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3: Il est 5h à Kinshasa, 4h en temps universel. Et 6h à Paris. Bonjour Jeanne Bartoli. Et
4: bonjour Arthur Ponchelet, bonjour à tous. Dans ce journal, le coût de la guerre pour les citoyens américains s'envole à moins de 6 mois des élections de mi-mandat. Selon une étude, ils ont déjà dépensé plus de 41 milliards de dollars supplémentaires pour leur carburant depuis le début du conflit. Les États-Unis, où le centre islamique de San Diego, qui abrite la plus grande mosquée de la région, a été pris pour cible par 2 tireurs de 17 et 18 ans. Il y a au moins 3 morts, les détails dans ce journal. À la une aussi, l'épidémie d'Ebola et de nouveaux foyers rapportés dans l'est de la République démocratique du Congo, la ville de Butembo, au nord Kivu et Nyakoundé en Ituri. Alors que 7 patients atteints par le virus vont être transférés en Allemagne, parmi eux au moins un citoyen américain, nous serons à Berlin. L'actualité politique en France, Bruno Retailleau, le patron des LR, candidat à la présidentielle, qui effectue son premier déplacement de campagne à l'étranger. Il a choisi la Pologne et l'Ukraine. Et puis fin de suspense au Brésil, Neymar jouera bien la Coupe du Monde. En tout cas, il a été sélectionné par l'entraîneur Carlo Ancelotti. Elles sont dans toutes les têtes aux États-Unis et tout particulièrement dans celle de Donald Trump. Dans moins de 6 mois maintenant, les élections de mi-mandat seront le premier test électoral majeur depuis le retour de Donald Trump à la Maison-Blanche, dans un contexte de crise énergétique mondiale, dans le sillage de la guerre déclenchée par les États-Unis et Israël contre l'Iran. Une guerre qui commence à coûter très cher aux ménages américains. Selon une étude de l'université Brown dans le Rhode Island, ils ont déjà dépensé plus de 41 milliards de dollars supplémentaires pour leur carburant depuis le début de la guerre. Cela représente environ 316 dollars de plus par foyer. Précision, Anne Verdaguer.
5: C'est un sujet explosif pour Donald Trump et les sondages le montrent bien. Une majorité d'Américains désapprouvent sa gestion du coût de la vie. Le baril de Brent a bondi de plus de 50% depuis le début de la guerre en Iran. Résultat, les prix à la pompe explosent. Plus de 4,50 $ pour le gallon d'essence contre moins de 3 $ avant le début du conflit. Et la hausse des prix à la pompe ne touche pas seulement les automobilistes. Elle fait aussi augmenter le coût des produits alimentaires, des billets d'avion et touche de nombreux autres secteurs à mesure que les coûts de l'essence se répercutent sur l'ensemble de la chaîne de production. L'administration Trump a pour le moment décidé de puiser des volumes records dans les réserves stratégiques de pétrole pour compenser cette hausse et a proposé de suspendre les taxes fédérales sur l'essence et le diesel. Mais Donald Trump n'a pas encore réussi à éteindre le mécontentement des consommateurs. Il a même affirmé que la hausse des prix ne le poussait pas à mettre fin à la guerre, même un tout petit peu.
4: Donald Trump qui, comme à son habitude, multiplie les déclarations contradictoires après avoir dit hier avoir annulé au dernier moment une nouvelle attaque contre l'Iran après la mobilisation des dirigeants du Qatar, de l'Arabie Saoudite et des Émirats Arabes Unis. Il assure désormais qu'il existe de très bonnes chances de parvenir à un accord avec Téhéran, évoquant des négociations sérieuses. La guerre au Moyen-Orient qui sera très probablement abordée par Vladimir Poutine et Xi Jinping, le président russe, est en visite en Chine. Il rencontre demain son homologue chinois, moins d'une semaine après la visite d'État de Donald Trump. Nous serons à Moscou dans le journal de 7h. Pour parler des États-Unis, où 3 personnes ont donc été tuées dans la mosquée de San Diego en Californie après l'intrusion de 2 tireurs présumés retrouvés morts par la suite non loin de ce lieu de culte. Leurs motivations sont pour l'instant inconnues, mais selon la police, l'affaire est traitée actuellement comme une attaque islamophobe. L'actualité de ce mardi, c'est aussi ces 7 patients atteints par le virus Ebola qui vont être transférés en Allemagne, parmi eux au moins un Américain. L'information a été confirmée hier dans la soirée par un médecin engagé dans la lutte contre l'épidémie qui sévit dans l'est de la RDC et en Ouganda. À Berlin, Nathalie Versieux.
6: Selon des sources américaines, le malade serait un médecin missionnaire chrétien. Il devrait être transporté rapidement vers un hôpital militaire américain en Allemagne. 6 autres personnes dont la nationalité n'a pas été précisée devraient également être prochainement rapatriées vers la République fédérale. Selon le site américain spécialisé Stat, il pourrait là aussi s'agir d'Américains présents dans la région. Ce n'est pas la première fois que l'Allemagne accueille des Américains atteints d'Ebola. En 2014, plusieurs GIs soupçonnés d'avoir été en contact contact avec le virus, avait été placé en quarantaine dans la base militaire de Baumholt, à l'ouest du pays. Cette unité de haute surveillance dispose de quelques 180 lits en station d'isolation. Les soldats atteints de fièvre étaient, eux, directement envoyés vers l'hôpital militaire de Landstuhl, la plus grosse unité de soins de l'armée américaine hors des États-Unis. Nathalie Versieux, Berlin, RFI.
4: Les États-Unis qui annoncent par ailleurs un renforcement des contrôles sanitaires à l'entrée sur le territoire américain. Washington va mettre en place des contrôles pour les voyageurs aériens en provenance des zones touchées et restreindre également temporairement l'attribution de visas, alors qu'en République démocratique du Congo, l'épidémie poursuit sa progression dans les provinces du Nord Kivu et de l'Ituri. De nouveaux foyers rapportés hier soir par les autorités, la ville de Butembo et la localité de Niakoundé. On va y revenir évidemment dans nos prochaines éditions. Direction à présent le Sénégal, un mois et demi après la promulgation d'une loi qui durcit sur place les peines pour homosexualité. Et alors que plus d'une centaine de personnes ont été arrêtées pour, je cite, actes contre nature présumés, certaines accusées de transmission volontaire du VIH, des avocats s'inquiètent de cas de violation des droits des prévenus. Au tribunal de Dakar, le reportage de Léa-Lisa Westerhoff.
2: Le hall du tribunal de grande instance de Dakar bruise de monde. Maître Candiac François Senghor veut revenir sur les conditions dans lesquelles l'un de ses clients, arrêté pour homosexualité présumée, a été auditionné début février au commissariat de Kermassar.
7: Le commandant avait confisqué son portable. Il a fouillé son portable sans son consentement. Mais ce qu'il a fait dans son bureau, c'est qu'il a contraint à renoncer à son droit d'être assisté par un avocat. C'est pas normal. C'est également celui-même qui a fait fuiter les éléments de l'enquête. C'est ce qui est choquant.
2: Maître Senghor l'assure, cette violation du droit d'être assisté par un avocat est une première. Mais selon Maître Abdou Dieng, elle est loin d'être la seule.
8: Pour le dossier qui me concerne, d'actes contre nature, aujourd'hui on est à 100 personnes arrêtées. Pour les 100 personnes, aucune d'entre elles, à la phase de l'enquête préliminaire, n'a été assistée par un avocat au niveau de l'interrogatoire. Ce n'est absolument pas légal.
2: Le 10 février dernier, les deux avocats ont donc porté plainte contre le commandant de brigade du commissariat de Kermassar pour deux cas de violation de procédure. Celle d'être assisté par un avocat, mais aussi des fouilles de téléphone sans consentement, ou encore la violation du secret médical avec des statuts médicaux publiés dans la presse. Pour Maître Abdou Dieng, il est urgent d'agir.
8: Aujourd'hui, distiller des informations sur l'état sérologique d'une personne, c'est quand même dangereux parce que c'est un secret. Et c'est sur les plateaux télé, c'est dans la presse, c'est partout en fait. Nous estimons que c'est très grave en vérité.
2: Saisie depuis le 16 février, la plainte est toujours en cours d'instruction devant le parquet général de la Cour d'appel de Dakar. Léa-Lisa Westerhoff, Dakar, RFI.
4: RFI, 6h passées de 7 minutes. Gérald Darmanin, le ministre français de la Justice en Algérie. Hier, il a notamment eu un entretien avec le président algérien Abdelmajid Tebboune. 2h30 de rencontre. Le garde des Sceaux a précisé avoir évoqué avec les autorités algériennes le cas de Christophe Glaise, notre confrère journaliste sportif arrêté en Algérie dans le cadre d'un reportage et condamné à 7 ans de prison pour apologie du terrorisme. Une visite d'une autre nature à présent, celle de Bruno Retailleau en Pologne et en Ukraine. Aujourd'hui, le patron des LR, candidat à la présidentielle, toujours en quête d'une dynamique dans les sondages, fait donc son premier déplacement de campagne à l'étranger, Raphaël Delvolvé.
9: Le premier déplacement à l'étranger est toujours chargé en symboles et Bruno Retailleau choisit donc, après un stop en Pologne, de prendre, comme d'autres avant lui, le fameux train de nuit pour Kiev, l'est de l'Europe, une destination consensuelle, assure un proche du candidat conservateur pour qui soutenir l'Ukraine reflète ce que pense la majorité des Français. Bruno Retailleau doit aussi envoyer un message à la frange pro-européenne des LR. Elle n'est pas négligeable, réaffirme un membre de la garde rapprochée du candidat, souhaitant rappeler que les LR siègent au sein du PPE, le premier groupe au Parlement européen. Rassurer les pro-Europe, mais aussi se démarquer de l'extrême droite, avec laquelle les adversaires de Bruno Retailleau le jugent trop proche. Difficile de nous taxer de pro-russe après ça, assure l'équipe de campagne. Outre le soutien à Kiev, Bruno Retailleau doit d'ailleurs évoquer la prise en main de l'OTAN par les Européens au moment où l'aide américaine s'estompe, accompagnée du général Gomard. L'ancien ministre espère ainsi parfaire sa stature d'homme d'État au moment d'entamer une campagne où l'international sera en bonne place.
4: Raphaël Delvolvé du service politique d'RFI. En plus bref, la contestation contre le président bolivien Rodrigo Paz continue de prendre de l'ampleur. Policiers et manifestants se sont violemment affrontés hier à La Paz, la capitale coupée du reste du pays par des barrages routiers. Les manifestants dénoncent la pire crise économique qu'ait connue la Bolivie depuis 4 décennies. Le gouvernement accuse, lui, l'ancien président socialiste Evo Morales Morales d'être derrière ces troubles. La traque de rongeurs potentiellement porteurs de l'antivirus a commencé en Argentine. Une équipe de scientifiques est arrivée à Ushuaia, point de départ du navire de croisière, le MV Hondus, à bord duquel s'est déclaré le foyer d'antivirus et qui a tué 3 personnes. Ces scientifiques argentins ont pour mission de capturer et d'analyser d'éventuels rongeurs vecteurs de la maladie, Théo Conscience.
10: Les scientifiques du prestigieux institut Malbrand traquent un type de rongeur en particulier, le raton colilargo ou rat à longue queue. Il s'agit d'un petit animal nocturne de 6 à 8 cm, une quinzaine en comptant la queue, qui vit dans les bois ou les buissons. Pour le capturer, les scientifiques vont installer des pièges à la tombée de la nuit dans différents points de l'itinéraire du patient zéro et de sa femme, un couple de Néerlandais décédés le mois dernier. Le parc national de Terre de Feu, avec ses 70 000 hectares de forêts et de montagnes, est une cible privilégiée. Les scientifiques relèveront ensuite les pièges le lendemain et mèneront des analyses pour déterminer si les rongeurs capturés sont porteurs de la souche andine du hantavirus, celle qui a été identifiée à bord du navire et la seule à être transmissible entre êtres humains. Inquiète des conséquences sur le tourisme, les autorités locales martèlent qu'il est hautement improbable que le couple de Néerlandais ait été contaminé dans la province, qui n'a enregistré aucun cas de hantavirus en 30 ans. Elles espèrent que les résultats attendus d'ici 4 semaines viendront confirmer leur version. Théo Conscience, Buenos Aires, RFI.
4: On ouvre à présent une page sport, d'abord avec la fin du suspense au Brésil. Neymar jouera bien la Coupe du Monde, en tout cas il a été sélectionné par Carlo Ancelotti qui a dévoilé la liste des 26 joueurs qui vont défendre les couleurs de la Seleção pour cette compétition que le Brésil est la seule équipe à avoir remporté 5 fois. La Coupe du Monde 2026 aux États-Unis qui ne déclenche pas pour autant les passions au Brésil, Martin Bernard.
11: Le Brésil était suspendu aux lèvres de Carlo Ancelotti et finalement, l'entraîneur italien a choisi de sélectionner l'enfant terrible de la Seleção. Voilà qui va peut-être rallumer les passions pour la Coupe du Monde, car pour l'instant, les Brésiliens semblent quelque peu désabusés. En effet, seuls 16% se déclarent très enthousiastes, contre 33% en 2022, et près de la moitié se montrent plutôt démobilisés. Ils étaient 25% il y a 4 ans, selon un sondage Ipsos. Plus grave encore, la moitié des personnes interrogées pense que le Brésil a peu de chances de gagner la Coupe et plus d'un quart pense qu'ils n'ont aucune chance contre seulement 9% en 2022. Il faut dire que l'équipe au maillot jaune qui a remporté 5 fois la Coupe du Monde, c'est un record, effectue une sorte de traversée du désert. À voir si le retour de Neymar, qui n'a pas joué avec le 11 brésilien depuis plus d'un an, va motiver les supporters. Martin Bernard, Sao Paulo, RFI.
4: Et la dernière fois que Neymar avait revêtu la tunique jaune et bleue du Brésil, c'était en octobre 2023. Un mot de basket à présent et de la NBA. Première manche de la finale de conférence Ouest. Les San Antonio Spurs de Victor Wembanyama ont arraché cette nuit un premier match spectaculaire. 122-115 après 2 prolongations. Victor Wembanyama qui réussit une fin de rencontre époustouflante, terminant avec 41 points. Et 24 rebonds. Allez, enfin, direction le Festival de Cannes. Le palmarès sera dévoilé, vous le savez, ce week-end. En attendant, les projections s'enchaînent. Lui n'est pas candidat à la Palme d'Or et concourt dans la sélection parallèle de la quinzaine des cinéastes. Clarissa, des réalisateurs nigérians Chuko et Harry Essiri. Le film raconte une journée de la vie de Clarissa, femme du monde, qui prépare une réception dans sa maison de Lagos, où elle retrouve de manière inattendue ses amis de jeunesse. Sophie Torlotin.
12: Au Nigeria, un cinéma d'auteur existe en dehors des films de Nollywood. La preuve avec Clarissa, transposition du roman de la Britannique Virginia Woolf, Mrs. Dalloway, dans la haute société contemporaine de Lagos. Chuko Essiri, l'un des 2 réalisateurs, a signé le scénario.
13: Le livre se déroule dans les années 1920 en Angleterre. C'est une femme en pleine crise existentielle qui se demande si elle a fait les bons choix de vie, si elle a épousé la bonne personne. Ces questionnements transcendent le temps et l'espace et seront toujours pertinents dans son temps.
12: Clarissa alterne entre le passé des personnages et leur présent. On y évoque la menace que fait peser Boko Haram, le lourd passé colonial ou encore la société de caste au Nigeria. Harry et Siri.
14: Notre premier long métrage était un film sur Lagos. Celui-ci montre un autre aspect de la ville et s'ouvre au reste du pays. On voulait réaliser une tapisserie du Nigeria, évoquer son passé militaire, son aspiration démocratique et comment le passé colonial influence le fonctionnement de la démocratie. Mais on ne surpolitise pas ces enjeux. On l'évoque en filigrane avec nos différents personnages.
12: Ce film d'une grande beauté plastique séduit autant par sa façon diffractée de parler du Nigeria que par sa peinture de personnages. Sophie Torlotin, Apolline Verlon, Cannes, RFI.
4: Cannes, où nous serons dans une heure maintenant pour le journal du festival et ce sera avec Lisa Giroldini.
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4: 6h15 à l'écoute de la Radio du Monde. Vous restez avec nous, votre programme jusqu'à 6h30, reportage en territoire palestinien où certains habitants reçoivent des ordres de destruction de leur propre maison. Ils sont appelés par les autorités israéliennes à détruire leur foyer sous peine de pénalités financières. L'invité culture, on reviendra aussi comme tous les jours avec le Conseil Santé, avec Caroline Paré et puis l'appel correspondant. Nous serons à Londres pour parler du Brexit. Le terme est la réintégration de l'Union européenne qui commence à faire son chemin dans la classe politique britannique, vous l'entendrez. Direction donc tout d'abord le Proche-Orient où les destructions des maisons de Palestiniens par l'armée israélienne s'accélèrent en Cisjordanie occupée et à Jérusalem-Est. Dans ce contexte, RFI s'intéresse à un phénomène peu connu, celui de Palestiniens sommés de détruire eux-mêmes leurs maisons sous peine de pénalités financières pouvant atteindre plusieurs dizaines de milliers de dollars. C'est un ordre des autorités israéliennes, détruire donc leur propre foyer, un acte qui laisse évidemment des traces. C'est un reportage à Jérusalem-Est d'Amira Souilem.
15: Dans son coquet salon branché en permanence sur El Jazeera et son lot de mauvaises nouvelles, cet habitant du quartier de Selouen à Jérusalem-Est se sent acculé.
16: Ils m'ont donné 21 jours pour détruire ma maison.
15: Lui qui témoigne à condition de rester anonyme a reçu un ordre d'éviction de la municipalité de Jérusalem. Sa maison est considérée comme une construction illégale. Pioche à la main, avec ses fils, il a déjà démoli une bonne partie de l'étage supérieur.
16: Mes larmes coulaient. Je ne sais pas quoi dire. Il y a des choses que l'on ressent à l'intérieur de soi et qu'on ne peut pas exprimer. Pendant plusieurs jours, je n'arrivais pas à manger. On va voir ce qui va se passer. On est sur les nerfs. On est vraiment sur les nerfs.
15: Il lui reste le rez-de-chaussée à détruire. C'est là que vivent encore 5 membres de la famille. Parmi eux, sa mère âgée de 97 ans, déjà déplacée 3 fois depuis la création de l'État d'Israël, et son fils de 35 ans, atteint d'autisme.
16: Je jure que je ne sais pas où on va aller.
15: Au-delà de la perte matérielle, ces destructions de maisons laissent des séquelles psychiques importantes.
17: Je m'appelle Razan Kouran, je suis psychothérapeute et professeur de psychologie en Palestine.
15: Razan Kouran voit dans l'injonction à détruire sa propre maison une forme de torture psychologique.
17: Quand je suis sommée de détruire ma maison, c'est comme si je me détruisais moi-même. Cela est fait de mes propres mains, donc il est possible que je me pose à un moment avec la volonté d'entamer le deuil de ma maison, mais je risque aussi de m'en vouloir à moi pour cette situation. Je vais pouvoir penser que j'ai été lâche de m'être soumise aux ordres. Je vais me demander pourquoi j'ai détruit moi-même ma maison. Et c'est ce qui fait que le traumatisme va s'enraciner plus profondément en nous.
15: À la mairie de Jérusalem, de très bon matin, je rencontre Arié King, maire adjoint de la ville. C'est l'un des artisans de cette politique. Il exige plus de destruction.
18: C'est pareil partout dans le monde. Personne ne donnerait d'autorisation pour qu'on construise illégalement en plein milieu des Champs-Élysées.
15: Mais la différence ici, c'est que Jérusalem-Est est considérée en droit international comme étant un territoire palestinien.
18: Le droit international ? Mais qui se soucie encore du droit international ? Vous vous souciez vraiment du droit international ? Vous savez quel est mon droit international, moi ? C'est la Bible.
15: Aujourd'hui, des ONG de défense des droits de l'homme, comme l'israélienne B'Tselem, parlent ouvertement de nettoyage ethnique. Amira Souilem, Jérusalem, RFI.
4: Lui était un infatigable militant pour la paix au Proche-Orient, le franco-israélien Ofer Braunstein est décédé hier à l'âge de 69 ans après avoir été notamment conseiller d'Yitzhak Rabin lors des accords d'Oslo. Il avait cofondé le Forum international pour la paix, chargé de mission également auprès d'Emmanuel Macron. Il avait agi pour la reconnaissance par la France de l'État de Palestine. On reviendra sur son empreinte et ses combats dans le journal de 7h. Nous appelons Londres à présent. Il y a 10 ans, le Royaume-Uni vivait l'une des campagnes électorales les plus importantes de son histoire, celle du référendum sur le Brexit. Elle s'achevait le 23 juin de la même année par la victoire du camp de la sortie de l'Union européenne. Et 10 ans plus tard, voici que le Brexit est à nouveau au cœur d'une campagne politique. Bonjour Emeline Vin.
19: Bonjour, bonjour à tous.
4: En fait, c'est une campagne qui n'a pas vraiment encore commencé, celle de la succession de Keir Starmer.
19: Oui, on vous en parle depuis plus d'une semaine maintenant sur RFI. Le Premier ministre britannique est largement menacé depuis la lourde défaite lors des élections locales du 7 mai. Lui assure qu'il ne compte pas démissionner, mais au sein de son parti, le Labour, certains entendent bien lui forcer la main. Pour l'instant, ils sont deux à s'être déclarés candidats à la tête du parti. Wes Streeting, le ministre de la Santé jusqu'à jeudi dernier, et Andy Burnham, le maire de Manchester, qui tente de se faire élire député pour participer à cette élection. Une fois qu'il sera réélu, si il est réélu, il faudra que soit lui, soit Wes Streeting obtiennent le soutien d'un quart du groupe parlementaire pour déclencher une élection interne. Ce n'est donc pas encore fait, mais les deux hommes ont déjà lancé leur campagne.
4: Et donc le mot en B a refait surface. Wes Streeting, Emeline, a annoncé que s'il devenait Premier ministre, il défendrait un retour au sein de l'Union européenne.
19: Oui, alors un retour à terme, hein, pas dans les 2 ou 3 ans à venir, mais tout de même, ici, le Brexit, c'est un gros tabou. La campagne, il y a 10 ans, a été ultra clivante. Personne ne veut revivre ces mois de tension, plus les longues années de négociations et l'ambiance délétère avec les partenaires européens. Alors depuis la déclaration de Wes Streeting, le Brexit a repris le centre du débat. Son concurrent, Andy Burnham, a dû lui aussi donner son point de vue sur le sujet. Et pour lui, c'est impensable. Hors de question, déclare-t-il, de rouvrir les vieilles questions de 2016. Il préfère se concentrer sur les défis actuels. Seulement voilà, depuis samedi, plus personne n'évoque les questions d'autorité au sein du parti, de programme. Comment améliorer l'économie? Comment reconstruire la confiance des électeurs en un parti travailliste fracturé et qui peine à faire ses preuves après 2 ans au pouvoir.
4: La question que tout le monde se pose, Emeline, est-ce qu'un retour au sein de l'Union européenne est possible pour le Royaume-Uni ?
19: Dans l'absolu, oui, mais cela prendrait des années de renégociation au sein du peuple britannique, puis avec les instances européennes. Rappelez-vous, cela avait pris 3 ans pour quitter l'Union européenne. Encore une fois, les divisions restent vives, surtout qu'on peine à mesurer les avantages promis par le camp pro-Brexit il y a 10 ans. Selon l'Institut de sondage YouGov, 6 Britanniques sur 10 souhaiteraient renforcer les liens avec l'Union européenne plutôt que de rejoindre le bloc, par exemple en assouplissant les règles douanières ou en accueillant plus d'étudiants européens. Réchauffer les relations, c'est ce que promet de faire Keir Starmer, le Premier ministre actuel, qui rejette tout retour sur le résultat du référendum de 2016.
4: Merci, c'était Emeline Vin en ligne avec nous de Londres. Il est 6h22 à l'écoute de la Radio du Monde, l'heure du Conseil Santé. Caroline Paré nous parle ce matin de l'hypocondrie.
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21: Docteur Sarah Smadja, bonjour.
22: Bonjour.
21: Vous êtes psychiatre et chef de service au GHU Psychiatrie Paris. S'inquiéter pour sa santé peut rendre malade. Alors, quels sont les symptômes qui peuvent évoquer cette anxiété particulière qui s'appelle l'hypocondrie ?
22: Alors, l'hypocondrie, c'est une inquiétude excessive pour sa santé. Excessive parce qu'elle va avoir un impact sur le fonctionnement du sujet qui va passer beaucoup de temps à essayer de vérifier s'il est atteint ou pas d'une maladie. Donc, il va consulter et surconsommer des soins dans ce contexte.
21: Est-ce que ça devient carrément pour certaines personnes envahissant, au point d'ailleurs d'empêcher le cours d'une vie normale, tout simplement ?
22: Oui, et c'est là que ça devient pathologique, puisque être inquiet pour sa santé, ça peut être quelque chose de tout à fait normal, mais quand les proportions deviennent trop importantes, que ça a un impact sur le fonctionnement du sujet, qui va multiplier les avis, ou bien se restreindre et ne plus voir de médecin par crainte qu'on lui diagnostique une maladie, là ça devient dangereux pour le sujet et pathologique.
21: On cherche forcément des causes. Est-ce qu'il existe des facteurs de risque ?
22: Alors, ce qu'on sait, c'est que c'est un trouble anxieux, donc Ça survient sur un terrain d'anxiété préexistant. Le sujet est intolérant en quelque sorte à l'incertitude. Et donc, il peut y avoir aussi surajouté à cela des événements de vie, des deuils par exemple dans l'enfance ou des deuils traumatiques dans la suite de la vie du sujet qui vont avoir un impact sur le déclenchement de cette pathologie.
3: Merci docteur Sarah Smadja. 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
4: Merci et à tout à l'heure. C'était Caroline Paré sur la Radio du Monde. Vous restez avec nous. Dans 5 minutes, ce sera le retour de l'info avec une demi-heure complète d'actualité africaine avec Nemo en Peace. On reviendra évidemment sur la flambée de l'épidémie d'Ebola dans l'est de la RDC avec notamment deux nouveaux foyers annoncés hier par les autorités. Mais avant, comme tous les jours à cette heure-ci, un peu de musique, le choix de nos programmateurs en playlist ce mois-ci, Lovana qui signifie l'héritage, le trio malgache associe chant traditionnel, percussion malgache et musique électronique. Lovana, talent RFI. On écoute ce matin leur titre, Giro.

Lovana, talent RFI, le trio malgache et son titre Giro. Choix de nos programmateurs, vous le savez, toutes nos playlists que vous retrouvez sur musique.rfi.fr et sur vos plateformes d'écoute favorites. Vous avez le choix, Deezer, Spotify ou encore YouTube. Belle matinée à tous sur la radio du monde. Merci de vous réveiller avec nous. Une courte pause et puis ce sera le retour de l'info africaine avec Nemo en Peace.

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3: Radio France Internationale, il est 5h30 à Kinshasa, une heure de plus à Paris. Et il est là pour vous informer pour la prochaine demi-heure. Bonjour Nemo Ampis.
4: Bonjour Jeanne, bonjour à tous.
3: Et à la une, la 17e épidémie d'Ebola et des bilans revus à la hausse en République démocratique du Congo.
4: 116 morts désormais, de nouveaux foyers annoncés dans l'est du pays, l'un en Ituri, l'autre au Nord Kivu, oui. Mais pas de panique, dit le porte-parole du gouvernement en contact direct avec le ministre de la Santé présent sur place pour coordonner la riposte en RDC mais aussi en Ouganda ou encore au Soudan du Sud. L'état d'alerte reste maximum. Les autorités des différents pays concernés appellent au calme et au respect des gestes barrières. Vous entendrez également le virologue Jean-Jacques Mouyembe qui, après le séquençage du virus, espère désormais trouver un vaccin. Dossier complet dès le début de ce journal. La suite, ce sera en Ouganda où une nouvelle loi anti-ingérence promulguée ce dimanche inquiète les économistes. On y trouve de nombreuses zones grises, nous dira l'un d'entre eux. Et si la constitution mauricienne venait à changer, ce serait une première depuis l'indépendance du pays en 1968. Et c'est l'objectif du gouvernement qui estime que le texte ne répond plus aux défis d'une nation moderne. Dans 10 minutes, Antoine Grenier nous rejoint en studio pour le journal des sports. Retour sur l'annonce de Sébastien Desabre. On connaît les 26 joueurs congolais qui participeront au mondial de football en Amérique du Nord. Deux nouveaux foyers déclarés dans le cadre de l'épidémie d'Ebola en RDC, la ville de Butembo dans la province du Nord Kivu et la localité de Nyakoundé dans celle de l'Ituri. Le virus poursuit sa progression mais l'épicentre reste à Mongualou, là aussi en Ituri. Ce qui fait craindre une propagation vers les pays voisins, l'Ouganda évidemment déjà affecté, mais aussi le Rwanda voisin de Goma où la souche Bundi Bugyo a également été détectée. Patrick Mouyaya, le porte-parole du gouvernement, s'est exprimé sur le sujet hier. Les précisions de Pascal Moulégua depuis Kinshasa.
5: Les sujets ne figurent pas à l'ordre du jour de la conférence de presse gouvernementale, mais face à l'évolution de la situation sur le terrain, le porte-parole du gouvernement, Patrick Mouyaya, a tenu à faire le point.
6: Les éléments nouveaux, c'est deux cas à Butembo, spécifiquement dans la zone de santé des Katwa, et on a rajouté Nyakoundé. Tout à l'heure, le ministre de la Santé m'a parlé d'un chiffre avoisinant autour de 435 cas suspects. Vendredi, nous avait parlé de 80 morts. Aujourd'hui, on est à 116. Pas de panique. Nous encourageons à observer les mesures barrières. On va éviter des contacts, y compris avec les morts suivant les rites que nous faisons habituellement. On doit faire attention à éviter des rassemblements.
5: Peu d'informations filtrent encore sur les deux cas détectés à Butembo, une ville de plus d'un million d'habitants. À Nyakoundé, située à 45 km au sud-ouest de Bunia, il s'agit d'un médecin américain de l'organisation humanitaire chrétienne Serge, en mission depuis 3 ans à l'hôpital local. Il aurait été contaminé alors qu'il prenait en charge des patients dans cet établissement. Ce médecin s'ajoute à la liste de nombreux soignants infectés depuis le début de l'épidémie. Son épouse ainsi qu'un autre proche, tous deux américains, restent asymptomatiques et ont été placés en quarantaine. En l'absence des vaccins ou des traitements homologués contre la souche Bundi Bugyo à l'origine de cette 17e épidémie d'Ebola en RDC, les autorités misent essentiellement sur les mesures de prévention pour tenter de freiner la propagation du virus. Pascal Moulégua, Kinshasa, RFI.
4: La circulation a été perturbée ce lundi sur la route nationale numéro 2 qui relie les villes de Goma et Butembo, un axe vital de ravitaillement pour les échanges commerciaux également. Selon des sources de la société civile, des centaines de voyageurs en provenance de Butembo, Beni et de l'Ituri ont été empêchés de continuer vers les zones sous contrôle des rebelles du groupe armé AFC M23. Vous l'avez peut-être entendu hier déjà sur nos antennes. Il était notre invité, le virologue Jean-Jacques Mouyembe, directeur de l'INRB, l'Institut National de Recherche Biomédicale. Il est l'un de ceux qui, en 1976, avait co-découvert l'existence du virus Ebola pour la première épidémie qu'avait vécu le pays. Eh bien, ses équipes ont séquencé ce virus, des informations importantes pour imaginer une réponse à mettre en place et pour espérer un traitement, voire un vaccin. Jean-Jacques Mouyembe.
7: Le grand problème pour nous, c'est bien sûr de trouver un vaccin et une molécule pour traiter les malades. Dans les jours à venir, on va retrouver tous les candidats vaccins et tous les candidats médicaments pour voir si ça peut agir sur le virus Bundibugyo. Et surtout, faire des essais, nous appelons ça les PEP, les post-exposure prophylaxis. On va donner les médicaments chez des personnes à haut risque qui ont été en contact avec un cas confirmé d'Ebola, et on peut lui donner ce produit-là et puis voir si ça protège ou pas. Donc nous cherchons vraiment la protection croisée avec ce qui existe déjà, même le vaccin anti-Ebola Zaïre, voir si vraiment il y a une protection croisée entre les deux virus.
4: Le directeur de l'INRB, Jean-Jacques Mouyembe, au micro RFI de Polynasie à Kinshasa. Sachez que les États-Unis ont annoncé un renforcement des contrôles à la frontière contre cette 17e épidémie d'Ebola. Les CDC, Centres de contrôle et de prévention des maladies, principales agences sanitaires américaines, mettent en place des restrictions d'entrée sur le territoire aux ressortissants étrangers venant des régions touchées. Vigilance renforcée également en Ouganda, où deux cas ont été recensés, dont un mortel. Le pays reste en état d'alerte. Les contrôles frontières sont là aussi renforcés. Les autorités demandent une bonne application des gestes barrières pour lutter contre la propagation de la maladie. Vous retrouvez toutes les informations sur le sujet à la une de notre site internet rfi.fr. L'Ouganda, où une nouvelle loi anti-ingérence promulguée par le président Yoweri Museveni dimanche continue de susciter l'inquiétude. Le gouverneur de la Banque centrale avait déjà alerté sur un désastre économique pour le pays. Alors certes, plusieurs dispositions controversées ont été amendées avant la signature du texte, mais des économistes et observateurs craignent tout de même encore une application floue et sélective de la loi, susceptible d'inquiéter les investisseurs, les ONG ainsi que la diaspora ougandaise. Je vous propose d'écouter l'économiste Fred Muumuza.
8: Il y a des zones grises dans cette loi, parce que n'importe qui peut envoyer de l'argent pour investir. Puis, l'État peut interpréter cela comme relevant de cette loi. Il y a une crainte, parce qu'on ne sait pas exactement qui est visé, et beaucoup de définitions ne sont pas très claires. Quelqu'un peut envoyer de l'argent pour soutenir un orphelinat, des veuves, la santé maternelle ou l'éducation des jeunes filles, et cela peut malgré tout être interprété comme un acte politique, parce que l'idée centrale derrière cette loi, c'est la non-ingérence. Si je finance une ONG et que cette ONG appartient à un homme politique, ou qu'un homme politique l'a fondée avant de s'éloigner, certaines personnes peuvent craindre cette interprétation. Et même si les tribunaux décident plus tard que cette loi ne devait pas s'appliquer, vous pouvez déjà avoir été arrêté pendant des mois, voire des années, le temps que la procédure judiciaire suive son cours.
4: L'économiste ougandais Fred Muumuza, joint par Christina Okello. La Cour pénale internationale se penche sur les crimes contre l'humanité commis contre des migrants détenus en Libye. Mohamed Ali El Ishri, l'un des anciens chefs de la prison de Mitiga, proche de Tripoli, comparaît trois jours durant à La Haye, aux Pays-Bas, le procureur demandant sa mise en accusation pour des crimes contre l'humanité pour viol, violence sexuelle, torture, persécution et esclavage, cela entre 2014 et 2020. Dans cette prison et dans le reste du pays, des dizaines de milliers de réfugiés ont été incarcérés pendant des années. Un fléau encore en cours aujourd'hui. Et parmi eux, Lam Magok, qui fuyait la guerre au Soudan du Sud. Il a connu plusieurs fois la prison en Libye. Il compte parmi les victimes de cette affaire jugée par la CPI. On l'écoute.
9: J'ai passé 5 ans en Libye et pendant ces 5 années, j'ai vécu un véritable enfer. J'ai tenté à 6 reprises de traverser la mer sans succès. Jusqu'à mon arrivée avec l'ONU, j'ai enduré tant d'épreuves. J'ai été détenu, j'ai dû franchir les frontières de pays en pays. J'ai tenté de traverser la mer, j'ai été emprisonné. Nous nous battons pour nos droits et ce combat n'est pas seulement le nôtre, mais aussi celui des migrants et des réfugiés victimes des violences des criminels libyens. Nous attendons justice.
4: La Magog au micro de Stéphanie Maupas, notre correspondante à La Haye. Notre série de reportages inédits se poursuit dans la province mozambicaine du Cabo Delgado ce matin, dans le nord du pays, en proie à un conflit sanglant qui dure désormais depuis près de 10 ans. Ce mardi, Gaël Lalex, qui a pu se rendre sur place, revient sur le mode opératoire des Chebab, ce groupe armé qui a prêté allégeance au groupe État islamique. Et notamment ces enlèvements massifs de femmes et d'enfants. Vous écoutez son reportage dans le prochain journal international dans un peu moins de 30 minutes. On vous en parlait déjà hier matin, la colère grimpe ces derniers

0: profondément remaniée. Un projet de loi présenté ce mardi au Parlement prévoit en effet la création d'une instance chargée de proposer des réformes importantes. Pour le gouvernement, il s'agit de moderniser le texte fondateur de la République qui, selon lui, je cite, « ne répond plus aux défis de l'île Maurice moderne ». RFI pour Louis, Patrick Hilbert.
1: Le projet de loi marque une étape importante dans la vie politique mauricienne. Présenté par le Premier ministre Navin Ramgoolam, le texte prévoit la mise en place d'une commission indépendante chargée de proposer des amendements constitutionnels en profondeur. À la tête de cette instance, l'ancien chef juge, c'est-à-dire l'ancien numéro 1 de la justice mauricienne Bernard Sicuène, entouré de juristes, universitaires et anciens hauts responsables publics. La commission devra consulter la population avant de remettre ses recommandations. Le mandat couvre un champ très large. Il prévoit notamment l'introduction de nouveaux droits liés à la vie privée, à la santé, à l'éducation ou encore au numérique. Le texte évoque aussi la reconnaissance des droits de la nature, une disposition encore rare dans les constitutions contemporaines. Parmi les autres pistes étudiées, la création d'une cour constitutionnelle, davantage de garanties pour l'intégrité des élections, ainsi que l'introduction d'un mécanisme permettant à la population de révoquer un élu en cas de faute grave. Le ministre de la Justice, Gavin Glover, souhaite que la commission remette son rapport d'ici mars 2028 pour les 60 ans de l'indépendance mauricienne. Patrick Hilbert, pour lui. RFI.
0: À Madagascar, une nouvelle intoxication alimentaire a touché près de 70 personnes ce week-end à Tana. Aucun décès n'est à déplorer, mais l'affaire interroge une fois de plus sur les conditions d'hygiène dans la capitale où l'on retrouve Aurélie Couman.
2: Tout est parti d'un repas pris vendredi soir dans une gargote d'un quartier populaire d'Antananarive. Plusieurs dizaines de clients y ont consommé un compose, un plat traditionnel malgache. Dès le lendemain, les premiers symptômes apparaissent, vomissements, maux de tête, douleurs abdominales. 69 personnes sont finalement hospitalisées en urgence dimanche, dont 29 dans le principal centre hospitalier de la capitale. Les 40 autres ont pu rentrer chez elles après les premiers soins. Le ministère de la Santé publique a confirmé qu'il s'agissait d'une toxico-infection alimentaire collective. La ministre s'est rendue au chevet des victimes et a annoncé que l'État prendrait en charge l'intégralité des soins jusqu'à leur rétablissement. Une affaire qui n'est pas isolée. Il y a quelques jours, 13 étudiants ont été intoxiqués dans le nord-ouest du pays après avoir consommé une salade dans une gargote habituelle. Des incidents qui relancent à chaque fois la question des conditions sanitaires des établissements de restauration populaire à Madagascar. Aurélie Couman, Antananarive, RFI.
0: Il est 7h42 à Antananarive.
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0: En Côte d'Ivoire, dans un instant, et si la peinture pouvait devenir un remède aux blessures de l'âme? C'est ce que tente de faire le peintre Groblis Irignon, qui célèbre 50 ans de carrière. Devenir autosuffisant dans la production de farine, oui, mais à quel prix? C'est l'une des ambitions futures de la Sierra Leone, et c'est au cœur du dossier Afrique Éco. À quelques heures de l'Assemblée Générale des Actionnaires de la compagnie Shell, les ONG veulent alerter sur la pollution du delta du Niger. Nous recevons en invité l'une de celles qui veut faire bouger les choses. Dans une dizaine de minutes, on retrouve Maman, mais tout de suite les sports. A rejoint comme promis en studio. Bonjour Antoine Grenier.
4: Bonjour Nemo.
0: Dernière ligne droite avant la Coupe du Monde et pour sa liste des joueurs convoqués, Sébastien Desabre a choisi la stabilité.
4: Le sélectionneur de la RDC s'appuie sur 26 habitués. Les piliers de l'équipe sont là. Le capitaine Chancel Bemba ou Cédric Bakambou, solide lors de la CAN au Maroc, Gaël Kakuta est aussi dans le groupe. Finalement, par rapport aux 28 joueurs présents à la Coupe d'Afrique, seuls Dimitri Berthaud et les attaquants Michel-Ange Balikwisha et Samuel Essende n'ont pas été appelés. Johan Wissa, blessé pendant la CAN, fait lui son retour en grande compétition. Aperçu de cette sélection congolaise avec Olga Massangou.
5: Pour élever l'historique défi de la Coupe du Monde, le sélectionneur des Léopards a choisi de faire confiance à ses joueurs cadres.
6: Aujourd'hui, il a fallu faire des choix rationnels qui seront basés sur ce qu'on a mis en place depuis 4 ans. Il y a beaucoup de choses qui ont été construites au niveau tactique, au niveau des habitudes de travail. La Coupe du Monde, c'est pas le moment pour faire des tests.
5: Le groupe s'appuie sur la quasi-totalité de l'équipe qui a disputé la dernière CAN au Maroc. Un choix de cohérence et d'automatisme, même si faire cette liste finale s'est avéré assez délicat.
6: C'est toujours très difficile parce que c'est la Coupe du Monde et que les 26 joueurs qui ont été choisis pour représenter la RD Congo font partie d'un choix. Malheureusement, on ne peut pas amener tout le monde.
5: Pas de révolution donc, mais pas de porte fermée non plus. Les nouveaux visages et la jeunesse auront bel et bien leur mot à dire dans ce groupe, comme l'a rassuré le patron du staff technique.
6: On s'aperçoit également que l'équipe nationale de RD Congo devient très attractif pour beaucoup de joueurs. On a même des joueurs qui sont prêts à attendre des délais de qualification de 3 ans pour venir nous rejoindre. Donc ça veut dire qu'on a bien travaillé.
5: C'est donc avec ce commando de 26 joueurs, un effectif qui pourrait encore s'affiner, que Sébastien Desabre compte conduire la RDC pour son retour 52 ans après sur la plus grande scène du football mondial. Olga Massangou Kinshasa, RFI.

0: Et le voyage vers les États-Unis passera par l'Europe pour la préparation. Les Léopards joueront deux matchs amicaux face au Danemark et contre le Chili avant de s'envoler pour Houston où les Congolais entreront en lice face au Portugal.
1: Autre liste africaine dévoilée, Antoine, celle du Cap-Vert.
0: Boubista a livré les noms de ceux qui affronteront l'Espagne, l'Uruguay et l'Arabie Saoudite. Et pour cette liste historique, la première de l'histoire de son pays, le sélectionneur des Requins Bleus a convoqué 26 joueurs, dont 7 évoluent au Portugal. Figurent notamment des joueurs aussi passés par les différents championnats de France, l'inévitable Ryan Mendes, capitaine des Cap-Verdiens, Nuno da Costa ou encore Logan Costa, ancien de Ligue 1 du côté de Toulouse entre 2021 et 2024.
1: Du football encore chez les jeunes, cette fois avec la troisième journée de la CAN U17.
0: Dernière journée de phase de groupe pour les poules A et B. Dès 16h, temps universel, la Côte d'Ivoire sera en lice pour un 3 sur 3. Les éléphantaux affrontent l'Ouganda, actuel 3e, au coude à coude avec le Cameroun. Les Camerounais qui, eux, défient la RDC. Et puis à 19h, temps universel, le pays hôte, le Maroc, n'aura besoin que d'un nul contre l'Égypte, pendant que la Tunisie et l'Éthiopie viseront leur premier succès dans cette CAN U17.
1: Le journal des sports. Merci Antoine Grenier. Les principaux titres de ce mardi 19 mai 2026. Le président russe se rend demain en Chine, quelques jours à peine après la visite de Donald Trump. Vladimir Poutine va rencontrer à Pékin son homologue Xi Jinping. Avant sa visite, le président russe affirme que les relations entre Moscou et Pékin ont atteint, je cite, un niveau sans précédent d'entente et de confiance mutuelle, sans donner plus de précision. Nouveau revirement pour Donald Trump qui dit avoir annulé au dernier moment une nouvelle attaque qui aurait dû avoir lieu, selon lui, ce mardi contre l'Iran. Annulation à la demande des dirigeants du Qatar, d'Arabie Saoudite et des Émirats Arabes Unis qui explique le président américain juge qu'un accord est possible. Si nous pouvons faire ça sans leur balancer des bombes à tout va, j'en serais très heureux, a-t-il affirmé, disant observer une évolution très positive des tractations avec Téhéran. Le président libanais Joseph Aoun a promis de tout faire pour mettre fin au conflit, alors qu'Israël poursuit ses opérations contre le Hezbollah pro-iranien malgré la trêve. Aux États-Unis, 3 personnes ont été tuées dans une mosquée de San Diego en Californie. 2 tireurs présumés qui ont été retrouvés morts non loin du lieu de culte ont annoncé lundi les autorités américaines. Leurs motivations sont pour l'instant inconnues, mais selon la police, l'affaire est pour l'instant traitée comme une attaque islamophobe. Et puis le président bolivien de centre-droit, Rodrigo Paz, en poste depuis 6 ans, qui fait face à une contestation grandissante. Il y a eu des affrontements lundi à La Paz entre policiers et manifestants dans une ville quasiment paralysée depuis plus de 2 semaines par des barrages routiers. Le reportage Afrique du jour en Côte d'Ivoire où l'on célèbre un demi-siècle de carrière de l'artiste peintre Grobly Zirignon, également psychanalyste et philosophe. Lui qui transforme ses angoisses et celles de ses patients en œuvres d'art. Abdoulaziz Diallo a assisté à l'exposition des 50 ans de création de Grobly Zirignon entre peinture, inconscient et quête de guérison intérieure.
2: Dans les allées de l'exposition, les visiteurs avancent lentement d'une toile à l'autre. Des silhouettes fragmentées, des corps déformés et des couleurs parfois sombres. Ici, on retrouve une quarantaine d'œuvres du peintre ivoirien Grobly Zirignon. À 86 ans, l'artiste travaille une matière bien particulière, de la boue appliquée à du carton. Puis il frotte jusqu'à obtenir ce qu'il appelle les beaux restes.
3: Plus je forçais, plus je grattais, des formes émergeaient. Je suis guidé d'une manière inconsciente par un esprit. Ce n'est pas volontairement, mais quelque chose me dit, fais ça, ça te fera du bien. Et tout ce que je fais, ça m'a fait du bien et j'ai continué dans ce sens.
2: Depuis un demi-siècle, Grobly Zirignon peint pour soigner ses propres blessures intérieures et aider les autres à faire de même. Une démarche que ce psychanalyste a baptisée la psychart-thérapie. Autrement dit, utiliser l'art pour libérer les souffrances enfouies dans l'inconscient.
3: Je leur explique qu'il faut des couleurs, du papier blanc. Je leur dis de faire ce qu'ils veulent, librement de s'exprimer. Et quand ils ont fini, pendant une heure, je mets la toile au loin, on regarde ensemble et on a fait la lecture. Ils trouvent eux-mêmes ce qu'ils avaient mis. Alors, ils trouvent des souvenirs d'enfance. Donc c'est l'usage, la peinture, des formes libres, le choix des couleurs et ils s'en sortent.
2: L'exposition retrace 3 grandes étapes de la vie de l'artiste. L'errance, après son arrivée en France à l'âge de 13 ans, le retour en Côte d'Ivoire dans les années 70, puis le temps de la maturité artistique. Une rétrospective avec un message adressé à la jeune génération. Christelle Mangois, commissaire de l'exposition.
4: Accepter de puiser dans le passé pour mieux appréhender l'avenir. L'art africain a un bel avenir. mais il est important qu'on fasse une pause et qu'on regarde la qualité de ce qui a été fait dans le passé pour pouvoir tenir la route encore.
2: Arrêtée devant une toile intitulée « L'ancêtre balafré », Diadio, une amatrice d'art, semble hypnotisée. L'œuvre représente le visage d'un vieil homme marqué de scarification. Fascinée par la technique et la matière, elle observe longuement les reliefs du tableau.
5: C'est le genre de tableau, quand on le voit, on est tout de suite attiré, on a envie de se rapprocher. C'est très technique, parce que la boue qui est beaucoup plus lourde que le carton peut abîmer le carton.
2: L'exposition Gros Blizirignon, 50 ans de création, l'esprit des arts premiers, se poursuit jusqu'au 28 mai prochain. Abdelaziz Diallo, Abidjan, RFI.
1: Un reportage à retrouver comme tous les autres sur notre application RFI Pure Radio. On en trouve déjà à Dakar, à Abidjan ou encore à Douala et bientôt un aussi en Sierra Leone. Un grand moulin grâce au groupe guinéen Sonoco. Grand moulin qui doit permettre de devenir autosuffisant ou presque dans la production de farine. L'infrastructure est en cours de finalisation et va entrer en fonction à la fin du mois. Un investissement à hauteur de 50 millions de dollars concordant avec les ambitions du pays. Mais est-il stratégique économiquement ? Élément de réponse dans le dossier Afrique Éco depuis Freetown avec Charlotte Cossé.
6: Là, nous sommes au niveau du quai numéro 2 du terminal vraquier du port de Freetown. C'est là le début de notre processus.
7: Ali Moubari est le directeur financier de Sonoco. Pour lui, aucun doute, produire de la farine sierra-léonaise est rentable.
8: Aujourd'hui, produire localement coûte moins cher qu'importer. On est plus compétitif. Au-delà de ça, il y a la création d'emplois. Il y a toutes les taxes et les impôts aussi qui sont payés en toute transparence.
7: Et cela, même si la Sierra Leone reste dépendante des importations en blé, Jean Charza, l'administrateur du groupe Sonoco.
9: Il y a des périodes où on peut acheter du blé pas très cher et maintenir un prix de farine cohérent pour qu'on ait une marge de production. Il y a des périodes où on n'a pas cette marge, où on est même en perte. Et donc en fait, le principe de cette industrie, c'est toujours d'équilibrer les pertes et les gains pour être toujours présent dans le marché et nourrir la population. On fait la moyenne des bonnes années avec la moyenne des mauvaises années, donc on va toujours produire, on ne va pas arrêter le moulin.
7: Abidjan, Dakar, Douala, les projets minotiers se développent. Ali Bouchada est spécialiste du secteur. S'il y a des critères très précis pour déterminer la rentabilité d'un moulin, pour lui l'important est le développement d'un écosystème.
10: C'est une évolution très positive parce que en fait, ça structure la filière céréalière localement. Un moulin aujourd'hui ne fait plus uniquement de la mouture de farine. Et il permet de sécuriser l'approvisionnement pour les boulangers, produire ou avoir une capacité de production plus régulière. Ça peut être mieux adapté aux usages locaux. Et puis, partir d'un moulin, on peut développer tout un écosystème céréalier.
7: Pour Marc Debetz, fondateur d'Apex Agri, société de conseil experte dans le développement de filières agricoles en Afrique, l'attention doit être portée sur l'intégration de cet outil industriel.
11: Un maillon essentiel entre la production de céréales et puis l'utilisation, soit pour l'alimentation de bétail, soit pour l'alimentation humaine. Donc ce sont des outils nécessaires. L'important, c'est d'intégrer ces outils dans une filière agricole avec un amont de production végétale, de production de céréales et un aval avec des débouchés clairs. Et c'est cette intégration qui permettra de saturer l'outil et donc de le rentabiliser. Donc oui, c'est rentable si on l'intègre dans une logique de filière.
7: Filière d'aliments pour bétail, boulangerie et formation au métier de la pâtisserie, Sonoco, acteur déjà majeur en Guinée, compte bien s'imposer dans le paysage en Sierra Leone. Charlotte Cossé de retour de Freetown, RFI.
1: Freetown où il est 6h54. C'est l'une des régions les plus polluées de la planète selon Amnesty International. Le delta du fleuve Niger, véritable éponge à pétrole dans le sud du Nigeria. Et pour alerter sur les dangers de cette marée noire, les ONG veulent profiter de l'Assemblée générale des actionnaires de la compagnie pétrolière Shell à Londres ce mardi. Notre invitée ce matin est Catherine Nwajiaku Daou, une chercheuse britannique d'origine nigériane qui enquête sur le dossier depuis 30 ans. Elle est l'une des cadres du think tank ODI Global. Christophe Boisbouvier lui a entre autres demandé si elle était d'accord avec l'agence fédérale nigériane NOSDRA qui affirme que plus de 80% des fuites de pétrole dans le delta proviennent des actions de sabotage commises par les voleurs sur les installations pétrolières. Sa réponse.
12: Je crois que ces chiffres-là sont des faux chiffres, tout simplement. Et j'ai des preuves, parce que la manière dont NOSDRA enquête, en fait, est très suspect. NOSDRA dépend à 100%, en fait, de la logistique des compagnies pour pouvoir enquêter. Donc, nous, on trouve que les statistiques de NOSDRA sont très, très biaisées. Et certes, ça ne veut pas dire qu'il n'y a pas une partie des fuites liées aux voleurs, aux vols, mais là, pour la plupart, il s'agit d'une infrastructure dilapidée, pas suffisamment entretenue. Donc, c'est trop facile de culpabiliser, de mettre tout ça sur les épaules des voleurs, parce que souvent, il a été trop courant de parler du problème de la pollution dans le Delta comme un problème de sabotage et de criminalité. Moi, je recadrerai en disant que les compagnies pétrolières qui sont au Nigeria, pour la plupart, et depuis 70 ans, ont la responsabilité première.
13: Depuis quelques années, Shell essaye de vendre la plupart de ses actifs pétroliers dans le Delta à une compagnie nigériane, Renaissance. Est-ce que vous ne craignez pas qu'avec ce nouvel exploitant pétrolier, les opérations de nettoyage soient encore plus compliquées ?
12: Certainement, mais ce n'est pas une chose aussi claire et facile d'imaginer qu'une fois qu'on vende les actions, qu'on va s'extirper de ses responsabilités envers les populations du Delta.
1: Catherine Nwagiakou-Daou, notre grande invitée Afrique ce mardi, entretien complet au micro de Christophe Boisbouvier, à retrouver dans une heure sur nos antennes. Oh. 6h56 ici à Paris, dans quelques instants le début des RFI Matin. Avant cela, c'est l'heure de retrouver Maman pour son humeur du jour. Et Maman, vous avez récemment noté l'apparition d'une nouvelle expression dans la bouche des responsables politiques.
14: Oui, dans cette ère de la désinformation, des fake news et de la vérité alternative, certains hommes politiques ont trouvé la parade absolue. Faire appel aux faits, aux chiffres et à la réalité réelle. C'est facile de reconnaître ces génies. Dans chaque intervention médiatique, dans chaque débat, ils te sortent l'expression magique sans s'éclouer le bec à leurs contradicteurs, c'est factuel. Pas une interview sans tomber sur ce missile envoyé à la face du débatteur d'en face, c'est factuel. C'est l'argument imparable censé mettre KO le débatteur, le faire balbutier et se taire définitivement. Les gens qui ont recours à cette expression sont assez fascinants. Les scientifiques ne leur ont pas encore donné de nom latin officiel, mais dans le langage courant, on les appelle les hommes factuels. Vous les avez déjà vus à la télé ou entendus ici même à la radio. Ils parlent avec l'assurance tranquille de ceux qui auraient résolu toutes les équations d'Einstein et de Pythagore avant le petit déjeuner. Quand on leur pose une question sur leur projet politique ou sur leur bilan, eh ben ils annoncent solennellement qu'ils vont vous parler de manière factuelle. À leurs épaules remontent alors, le menton s'avance et avec la grâce de David Copperfield, désolé pour cette référence très très datée qui trahit l'âge de votre serviteur. Et donc, avec la grâce d'un illusionniste, ils balancent un chiffre, un seul, puis c'est tout. Et puis lâchent leur scud, c'est factuel. Et donc, par une logique dont eux seuls possèdent le brevet, l'ensemble de leur politique est validé par ce seul chiffre. Leur bilan est glorieux et leurs adversaires feraient bien de retourner à l'école parce que c'est factuel et que eux ne font que blablater. Même si tu lui sors 12 indicateurs contradictoires, l'homme factuel avance, serein, les yeux fixés sur son unique chiffre, comme un livreur sur son GPS. Malgré tous les chiffres qui le contredisent, l'homme factuel ne bouge pas. Il est dans les faits structurels, les autres sont dans l'émotion conjoncturelle. D'autres fois, l'homme factuel n'a même plus besoin d'avancer un chiffre ou un fait. Il a tellement d'entraînement qu'il dit n'importe quoi, puis lâche, c'est factuel. Au bon moment, avec l'assurance et le bon silence qui suit. Actor Studio, mon frère. L'interlocuteur hésite, bafouille, puis se tait. C'est le génie de ces factuels. Il n'y a aucune information nouvelle, aucune preuve, mais le doute est installé. Et en politique, le doute vaut mieux qu'une démonstration. Hein. Aujourd'hui, dans l'ère de la vérité alternative, ce ne sont plus les faits qui sont têtus, mais les hommes factuels qui tordent les faits pour les faire entrer dans n'importe quelle démonstration factuelle. À demain.
1: Merci Maman, et à demain 6h59 ici à Paris. C'est ainsi que se referme cette demi-heure. Le temps pour moi de remercier Laurent Hérault qui était à la réalisation, Céline Pellarin qui était à la rédaction en chef de cette deuxième édition d'Afrique Matin. Dans un peu moins d'une minute sur la radio du monde, le début des RFI Matin. Vous retrouvez Andréane Mellard, 3 heures d'information qui commence par le journal et à la une. La visite de Vladimir Poutine, le président russe, en Chine à la rencontre de son homologue Xi Jinping. A tout de suite sur RFI.
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17: Pas du tout, il est 7h à Paris, 5h en temps universel. Bonjour, bienvenue à toutes et à tous. On va essayer de se réveiller un petit peu. RFI matin commence tout de suite, 3h d'infos tout autour du monde. Ce matin, on va faire le point sur la situation en RDC, en Ouganda, où sévit une nouvelle épidémie d'Ebola. On parle également de Vladimir Poutine en Chine, moins d'une semaine après une précédente visite à Pékin, celle de Donald Trump. C'est à la une de votre journal, Martin Guez. Bonjour.
18: On met les pendules à l'heure. Bonjour Andréane, bonjour à toutes et à tous.
17: Voilà, Xi Jinping reçoit les grands de ce monde, épisode 2, donc ce mardi.
18: Après Donald Trump, la semaine passée, vous le disiez, c'est au tour de Vladimir Poutine de se rendre dans la capitale chinoise, Pékin, décidément terre d'accueil des grands dirigeants. Le président russe en visite pour 48 heures et pour consolider les liens entre la Chine et la Russie. Des liens affirmés, mais loin d'être évidents dans le quotidien des moscovites, vous l'entendrez. Deuxième épisode ensuite de notre série de reportages dans le nord du Mozambique, dans la province du Cabo Delgado, où les violences des Chebab font des ravages depuis près de 10 ans et ce sont les femmes et les enfants qui en payent le prix fort. Nous serons aussi aux États-Unis après cette fusillade dans une mosquée de San Diego qui a fait au moins 3 morts. Les tireurs présumés, 2 adolescents, se sont eux ensuite suicidés. Et puis enfin, un peu de smile, un peu de sourire dans cette actualité décidément bien morose. Smile, c'est le nom de cette mission spatiale sino-européenne partie dessiner les contours de la météo spatiale. Une mission inédite sur laquelle on revient en fin de journal.
17: Donald Trump, la semaine passée, c'est Vladimir Poutine qui débarque cette fois à Pékin.
18: Dans le sillage du président américain, le dirigeant russe prend sa suite dans la capitale chinoise. Une visite de 48 heures, loin d'être exceptionnelle, puisque Vladimir Poutine et Xi Jinping se sont déjà entretenus plus de 60 fois. Moscou et Pékin, prêts à se soutenir mutuellement sur des questions de souveraineté et d'unité nationale. Voilà ce qu'a dit le président russe dans une courte vidéo publiée en amont de cette rencontre. Vladimir Poutine a également déclaré que les deux pays renforceraient activement leurs liens économiques, politiques et leurs liens de défense. Mais du côté des liens culturels et des liens quotidiens, c'est tout autre chose. La présence chinoise à Moscou qui est quasiment inexistante, Anissa Al-Jabri.
19: Des lanternes rouges, des dragons, un peu de musique chinoise dans les rues du centre, quelques ateliers de calligraphie et des spectacles d'acrobatie. Il a fallu attendre 2024 pour que Moscou marque ainsi le coup pour le nouvel an chinois. C'est depuis le cas chaque année et la diplomatie russe s'investit depuis dans de nombreux événements officiels. Sa porte-parole Maria Zakharova faisant officiellement ses vœux de nouvelle année dans un chinois fluide comme cet hiver. Jusqu'à 2024, ces célébrations étaient beaucoup plus minimales, presque un événement de niche. Et si les liens se renforcent au niveau étatique, les liens citoyens sont beaucoup plus ténus. Dans la vie de tous les jours, en Russie, on cherche encore, par exemple, à se procurer des iPhones via les circuits d'importation dits parallèles. On ne s'habille pas de marque chinoise, même les restaurants chinois sont moins nombreux que dans les capitales européennes. La majorité de la population vit à l'ouest de l'Oural et reste tournée vers les produits occidentaux. Depuis 2022 et les sanctions occidentales, les sondages sont stables. Plus de la moitié des Russes souhaitent le retour des marques de l'Ouest quand un quart seulement s'y oppose. La fracture générationnelle est marquée. 84% des 18-29 ans y sont favorables contre 38% chez les plus de 60 ans. La demande la plus forte, c'est sur l'automobile, suivie des films, de la musique et des jeux vidéo. Agnès El-Jabri, Moscou, RFI.
18: Vladimir Poutine qui doit donc arriver ce mardi 19 mai à Pékin, une visite qui prendra fin demain mercredi.
17: RFI est toute cette semaine dans le Cabo Delgado, région quasiment inaccessible du nord du Mozambique, place au deuxième volet de notre série de reportages.
18: Cette région frontalière de la Tanzanie, où notre envoyé spécial a pu se rendre, le Cabo Delgado, en proie depuis 2017 à la violence des Chebab, groupe armé qui a prêté allégeance au groupe État islamique, dont ils reprennent le mode opératoire, des attaques marquées notamment par des enlèvements massifs. Les femmes et les enfants qui sont en première ligne. Gaëlle Alex.
20: Rachid a 13 ans et vit depuis quelques semaines à Mocimboa da Praia avec une vieille tante. Rachid vient tout juste d'échapper au Chebab. Il n'avait que 7 ans quand il a été enlevé.
21: La vie était très dure, il n'y avait pas de nourriture. On allait dans les champs, on allait chercher l'eau et si on ne trouvait rien à rapporter, on nous frappait. On avait des bleus partout et des maladies. Ils nous ont appris la lutte et les armes. Je sais me servir d'une Kalachnikov.
20: C'est en 2020 qu'Olessa Ibrahimou a assisté impuissante à l'enlèvement de ses deux filles. Elles avaient alors 15 et 17 ans.
0: Les Chebabs avaient rassemblé tous les enfants. Quand ils m'ont vu, mes trois plus petits ont couru vers moi. Les terroristes nous ont épargnés car j'étais enceinte, mais ils ont emporté mes deux filles. Je pense à elles, à ce qu'elles deviennent, tous les jours.
20: Les Chebabs se cachent dans les forêts, sur le camp, les femmes sont leurs esclaves. Angelina Forman est assistante sociale pour Médecins sans frontières et a entendu de nombreux récits similaires.
3: Après être enlevées, elles sont mises en file et les combattants font leur choix. Les femmes sont utilisées pour porter le matériel de guerre. Certaines contrôlent les autres pour empêcher les évasions et celles qui n'ont pas été choisies sont violées. Elles sont mises à la disposition du groupe.
20: Grâce à une fugitive, Olessa a récemment eu des nouvelles de sa plus jeune fille. Elle est aujourd'hui mère d'un petit garçon. Gaëlle Lalex, de retour de Mocimboada Praia, Nairobi, RFI.
18: Une série de reportages au Mozambique à retrouver épisode par épisode sur notre site RFI.fr.
22: Dans l'actualité également, Martin, ce nouveau bilan de l'épidémie d'Ebola communiqué hier par le gouvernement congolais.
18: Épidémie qui a désormais fait 116 morts en République démocratique du Congo et qui poursuit sa progression dans les provinces du Nord Kivu et de l'Ituri. De nouveaux foyers ont été annoncés hier soir par les autorités. La ville de Butembo au Nord Kivu et la localité de Nyankunde en Ituri sont touchés. Donald Trump a lui réagi, affirmant que l'épidémie restait pour l'instant confinée au continent africain, alors qu'un citoyen américain a été testé positif au virus en RDC. Il s'agit d'un médecin d'une ONG chrétienne qui va être évacué vers l'Allemagne. Les États-Unis qui ont aussi annoncé un renforcement des contrôles sanitaires à la frontière, notamment pour les voyageurs aériens en provenance des pays touchés en Afrique. Ils ont aussi annoncé restreindre temporairement l'attribution de visas pour les étrangers ayant voyagé dans ces zones. Annonce faite par les centres de contrôle et de prévention des maladies, principale agence sanitaire aux États-Unis.
22: Les États-Unis, par ailleurs, sous le choc après cette fusillade à San Diego, en Californie.
18: Une situation terrible, a déploré Donald Trump après cette attaque dans une mosquée de la ville. Deux adolescents ont ouvert le feu et ont tué trois personnes dans le centre islamique de San Diego. Les deux tireurs présumés, âgés de 17 et de 18 ans, se sont ensuite suicidés. Leur motivation reste à éclaircir, mais la police traite pour l'instant cette affaire comme une attaque islamophobe. Vincent Sorio.
23: Les deux assaillants, 17 et 19 ans, se seraient donné la mort à proximité des lieux du drame après avoir ouvert le feu à l'intérieur de ce centre communautaire qui abrite la plus grande mosquée du comté de San Diego, mais aussi une école privée qui était en activité au moment des faits. Aucun enfant parmi les victimes, mais trois adultes, dont au moins un agent de sécurité privée, agent qui, selon la police locale, par son courage, a sans doute permis d'éviter un drame beaucoup plus lourd. Le FBI est mobilisé, les autorités américaines parlent d'un crime raciste en raison de la nature de l'établissement choisi par les tireurs. Le maire démocrate de San Diego, lui, tient à rassurer la communauté musulmane. Nous ferons, dit-il, tout ce que nous pourrons pour que vous vous sentiez en sécurité dans cette ville. Vincent Souriau, Washington RFI.
18: Les États-Unis, toujours Donald Trump, a évoqué hier une évolution très positive des discussions avec l'Iran après avoir dit renoncer à une attaque contre Téhéran. Le président américain qui a affirmé que des alliés au Moyen-Orient lui ont dit de se rapprocher grandement de trouver un accord, ce qui empêcherait l'Iran d'accéder à l'arme nucléaire. C'est une évolution très positive des discussions, a déclaré le président américain devant la presse à la Maison-Blanche.
22: RFI, il est 7h08 à Paris, la capitale française, où s'est éteint hier Ofer Bronstein.
18: Infatigable militant pour la paix au Proche-Orient, cofondateur du Forum international pour la paix et envoyé spécial pour le Moyen-Orient du président français Emmanuel Macron, qu'il avait poussé en coulisses à reconnaître l'État de Palestine. C'est ce que la France a officiellement fait en septembre dernier. Ofer Bronstein avait 69 ans, il est mort ce lundi des suites d'une longue maladie. Franco-israélien, il avait aussi été le conseiller de l'ancien Premier ministre israélien Yitzhak Rabin, notamment au moment des accords d'Oslo en 1993. Avec lui s'est éteint une voix humaniste qui portait l'espérance de la paix, a réagi l'Élysée dans un communiqué. Un engagement que salue aussi Anwar Abouaïchi, ancien ministre de la Culture de l'autorité palestinienne.
24: Je suis très triste parce que si on veut parler d'Ofer, on parle tout d'abord d'un homme qui a un très bon cœur et qui se battait tout le temps pour qu'il y ait une vraie, réelle paix juste entre Israéliens et Palestiniens. Il était toujours très dynamique. Il était tout le temps en contact avec l'autorité palestinienne. Le président palestinien lui a même offert un passeport diplomatique palestinien, symboliquement. Il en était fier d'ailleurs. Et il a toujours accompagné tous les présidents français qui sont venus à Ramallah. Et il était tout le temps en train de donner des conseils pour qu'on aille vraiment vers une paix juste et durable. C'est un homme de paix. C'est un homme de bon cœur, c'est un homme de dialogue très sincère. Et je suis vraiment très triste, il va beaucoup nous manquer.
18: Des propos recueillis pour RFI par Muriel Paradon, un rêve de paix bien lointain. Au moment où l'ONU dénonce un nettoyage ethnique à Gaza et en Cisjordanie, les Nations Unies ont hier exigé qu'Israël prenne toutes les mesures possibles pour empêcher des actes de génocide à Gaza. Alors que dans son nouveau rapport, le Haut Commissariat aux droits de l'homme affirme que l'État hébreu mène depuis le début de la guerre des actes s'apparentant à des crimes de guerre, constituant des violations flagrantes du droit international.
22: Deuxième et dernier jour de la réunion des ministres des Finances du G7 ce mardi à Paris.
18: Un sommet préparatoire à celui des chefs d'État qui aura lieu à la mi-juin à Évian. Et aujourd'hui, les grandes puissances se penchent sur la question du financement du terrorisme et comment couper les sources d'approvisionnement des principales organisations. Une conférence intitulée « No money for terror, pas d'argent pour le terrorisme » est organisée tout à l'heure au ministère des Finances et doit permettre à une soixantaine d'États de faire le bilan de leur lutte antiterroriste de ces dernières années, Clotilde Hazard.
2: L'objectif de cette conférence, mieux comprendre comment les groupes terroristes se financent pour mieux les combattre. Elle s'appuiera sur le compte-rendu du groupe d'action financière. L'organisme international de référence sur ces questions a montré que les groupes armés adaptent sans cesse leurs méthodes pour échapper au contrôle avec des outils modernes et des méthodes plus traditionnelles. Parmi les nouveaux outils, les crypto-actifs, les plateformes de financement participatif et les réseaux informels de transfert d'argent qui permettent de faire circuler les fonds en dehors du système bancaire classique, mais l'essentiel de leurs revenus repose sur l'emprise territoriale, notamment dans de nombreuses zones du Sahel. Les groupes liés à Al-Qaïda et à l'État islamique se financent grâce à la contrebande, à l'extorsion et l'exploitation de l'or et du bétail. Pour parvenir à lutter contre, les participants à la conférence veulent renforcer la coopération internationale pour mieux partager les informations entre les pays, faciliter les enquêtes judiciaires et améliorer la coordination entre les banques et les États.
18: Explication signée Clotilde Hazard du service économie de RFI.
22: Enfin, décollage réussi pour Smile.
18: Et enfin, une nouvelle qui donne le sourire André Anne, c'est une mission spatiale peu commune qui est partie de Kourou, en Guyane, il y a quelques minutes. C'est là que se trouve le Centre Spatial Européen, une mission menée par l'Europe et par la Chine qui vise à mieux comprendre la météo spatiale, des tempêtes de soleil par exemple, qui peuvent interagir avec la Terre et qui peuvent avoir des perturbations bien réelles sur le sol terrestre. Simon Rosé.
4: Le 13 mars 1989, une panne d'électricité au Canada a plongé 6 millions de personnes dans le noir pendant 9 heures. En cause, ce qu'on appelle un orage magnétique, la conséquence d'une éruption solaire dont les particules ont voyagé 150 millions de kilomètres jusqu'à la Terre, où leur interaction avec le champ magnétique de notre planète a déstabilisé les réseaux électriques. Si des événements de cette ampleur sont rares, ces orages magnétiques sont néanmoins fréquents et peuvent perturber les satellites, comme les systèmes de télécommunication ou encore de navigation. Comme le GPS. L'idée pour s'en prémunir, c'est donc d'anticiper ces événements comme une sorte de météo de l'espace. Si plusieurs sondes observent déjà en permanence le soleil pour repérer ces coups de colère, on connaît en revanche moins bien la façon dont tout cela interagit avec le champ magnétique de la Terre. SMILE est donc une mission dédiée à cette étude à 120 000 km d'altitude et pendant 3 ans, 2500 scientifiques sont associés au projet, fruit d'un partenariat rare entre la Chine et l'Europe dans l'espace, pour des résultats présenté comme censé significativement améliorer la météorologie spatiale.
18: Explication signée Simon Rosé. Retour sur Terre, retour à Paris, où il fait 11 degrés selon la météo terrestre et où il est 7h13 selon ma pendule, André de Mellard.
22: Merci Martin. Martin Guez pour le journal. 7h13 à Goma, l'actualité africaine de retour dans 20 minutes. À la une, bien sûr, l'épidémie d'Ebola qui frappe la RDC et l'Ouganda. Sur place, la réponse des autorités se met en place. Le détail des mesures prises par Kampala à suivre dans le prochain journal ce matin. On revient aussi sur les déclarations du gouvernement congolais hier. Le bilan alourdi, les deux nouveaux foyers. Vous entendrez Patrick Mouyaya à 8h ce matin. Vous l'entendiez dans le journal. On poursuit notre série de reportage dans le Cabo Delgado, région très fermée du nord du Mozambique. Et puis ce mardi, c'est le début de la visite de Vladimir Poutine en Chine. Donald Trump à peine parti. Le président russe reste 48 heures et il rencontre son homologue chinois demain. Bonjour Arnaud Pontus.
5: Bonjour Andréane, bonjour à tous.
22: Sur RFI, on en parle dès ce matin de cette visite avec notre invitée Léonie Allard, chercheuse associée au Centre Europe de l'Atlantic Council.
5: Oui, avec elle, on va s'arrêter sur le rôle pris par la Chine dans les bouleversements géopolitiques géopolitique actuelle. Quel sens donner aux visites successives de Trump puis Poutine à Pékin? Moscou dit avoir de très sérieuses attentes avant l'arrivée du président russe en Chine. Moscou et Pékin sont-ils aujourd'hui des partenaires, des alliés, des amis? Quel rôle stratégique pour la Chine dans le monde? Et avec quelques jours de recul, quel bilan aussi tiré de la visite d'État de Donald Trump à Pékin? Léonie Allard va nous apporter son regard et son expertise, elle qui a travaillé au sein du ministère des Armées à Paris, mais aussi à l'ambassade de France à Pékin et fait partie de l'équipe internationale de l'OTAN à Bruxelles.
22: Et elle sera dans notre studio tout à l'heure à 6h20, temps universel. On suit toujours aussi ce matin le festival de Cannes en cours depuis tout pile une semaine. Quel bilan dressé à mi-parcours? On appelle nos envoyés spéciaux sur la croisette dans une heure. Vous avez le programme? On commence.
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22: Et une fois n'est pas coutume, commençons en silence. Un silence pesant et anormal, conséquence de la disparition progressive de nombreuses espèces d'oiseaux. L'Union internationale pour la conservation de la nature alerte. Dans le monde, près des deux tiers des espèces déclinent. Rien qu'en France, un tiers des espèces nicheuses, donc pas celles qui migrent, celles qui font leur nid dans le pays. Ces espèces nicheuses, eh bien, elles connaissent un fort déclin. Et ça, dans les milieux urbains comme dans les milieux agricoles. Juliette Pietraszewski a enquêté sur l'étendue de ce phénomène. Elle signe notre grand reportage du jour sur RFI. Et tout de suite, un extrait.
6: Nous avons rendez-vous avec Elsa Caudron, en banlieue parisienne, chargée de mission nature en ville et aménagement du territoire à la LPO.
8: Nous sommes à Orly, donc entre le quartier des navigateurs, des aviateurs et la résidence à Notera.
6: On y va ?
8: Oui, allez, c'est parti.
9: Ah, c'est super. Alors, je n'en ai pas encore. Je suis 100% sûre. Hein.
6: Nous commençons notre visite à la grande mosquée d'Orly, où des nichoirs sont installés depuis plus d'un an. C'est Farid, son vice-président, qui nous accueille.
8: Là, on est dans la cour de la mosquée. Farid, vous avez l'habitude de voir des moineaux ici ?
9: Oui, oui. Les moineaux font partie intégrante du quartier, de l'environnement. Donc, c'est, on va dire, un voisin avec lequel on cohabite au quotidien. Et lorsque Elsa et PO nous avaient proposé d'accrocher des nichoirs sur nos façades, ça faisait sens également avec notre éthique et notre quotidien.
8: Alors, je ne sais pas. Pour l'instant, on ne les voit pas rentrer. Donc, on va les observer encore. Donc là, ils sont posés. Ils sont deux à s'être posés au-dessus des nichoirs. Alors c'est vrai que la compensation, c'est pas sûr à 100%. On essaye au mieux de créer des conditions pour eux.
6: Est-ce que c'est une solution parmi d'autres pour essayer justement de contrer le déclin des oiseaux dans les espaces urbanisés ?
8: Alors c'est une solution qui est essentielle, mais pas suffisante. C'est-à-dire que comme on l'a vu, on a besoin aussi de végétation en ville, etc. Et ce qu'il faudrait, c'est que tous les immeubles soient favorables aux moineaux et à d'autres espèces qu'on appelle inféodées au bâti. C'est-à-dire que le moineau, depuis l'Antiquité, il vit aux côtés des humains. Donc il a complètement façonné sa façon d'être pour les constructions humaines.
22: Ce grand reportage signé Juliette Pietraszewski a écouté intégralement sur RFI tout à l'heure à 19h10, heure de Paris. Rendez-vous aussi sur toutes les plateformes d'écoute. On part en mer à présent avec une autre espèce qui tente de survivre dans un monde qui lui est de plus en plus hostile, la baleine. Le sort de l'une d'elles a fait grand bruit ces dernières semaines. Timmy, dont le sauvetage avait suscité la controverse, cette baleine échouée en Allemagne, eh bien l'animal est mort, on l'a appris en fin de semaine dernière. Florent Guignard, notre question d'environnement ce matin, fallait-il sauver Timmy?
10: Alors pardon pour la question qui peut paraître un peu brutale, surtout au regard de l'émotion que le sort de Timmy a suscité, une histoire qui a tenu l'Allemagne en haleine pendant un mois et même le monde entier, on vous en a parlé ici sur RFI. La baleine entravée dans des filets de pêche était devenue la star des médias, des réseaux sociaux. On est sur place pour la voir, il y avait même des caméras branchées sur elle en permanence. C'est le 2 mai dernier, la libération de Timmy faisait la une du journal de la ZDF, la deuxième chaîne de télé allemande.
25: Le moment tant attendu est enfin arrivé. La baleine à bosse est libre.
22: Mais cette liberté n'a pas duré bien longtemps.
10: Et non, transportée sur une barge jusqu'en mer du Nord, Timmy a été retrouvée morte quelques jours plus tard au Danemark. Et depuis, des experts pointent la pression médiatique et populaire. C'est le cas d'IFO, le Fonds international pour la protection des animaux. Aurore Morin est chargée de campagne conservation marine pour IFO.
26: Il y a eu une grosse influence en fait de la part des réseaux sociaux. Il y en a beaucoup qui se prenaient un petit peu pour des experts sans l'être vraiment et qui exigeaient en fait que des mesures soient prises pour venir en aide à l'animal, essayer absolument absolument de le ramener au large. Et donc, en fait, voilà, il y avait un peu une sorte de pression qui était donnée par des non-experts. Ça a un petit peu dicté la prise de décision et malheureusement, ça a un peu influé du mauvais côté.
22: Mais alors pourquoi ne fallait-il quand même pas tenter de sauver Timmy ?
10: Eh bien tout simplement parce que son sort était malheureusement scellé. De nombreux experts l'avaient dit, mais ils n'ont pas été entendus. Leur message n'était pas audible au milieu de toute cette émotion. En fait, l'opération de sauvetage n'a fait qu'aggraver les souffrances de Timmy. On va écouter les explications d'Aurore Morin.
26: Dans certains cas, un sauvetage qui est soigneusement planifié, il peut aboutir à la survie de l'animal, mais dans d'autres, et en particulier lorsque l'animal il est gravement affaibli, comme c'était le cas de Timmy, toute intervention supplémentaire en fait ne pouvait qu'accroître ses souffrances et accélérer son déclin, enfin vers sa mort. Donc en fait, il aurait été mieux de continuer à lui donner des soins palliatifs en attendant que sa mort survienne dans des conditions naturelles.
22: Alors Florence, ce n'est pas la première fois que des opérations de sauvetage spectaculaires se soldent par des échecs.
10: Oui, on avait entendu aussi beaucoup de critiques au moment du sauvetage d'un beluga, une baleine blanche, dans la Seine, près de Paris. L'animal finalement était mort. On peut aussi parler de Keiko, vous savez, l'orque du film.
1: Il faut sauver Willy.
7: Si on la remet pas à l'eau, elle va mourir.
1: Il faut qu'il se dépêche. Elle va pas bien.
10: L'orque vivait en captivité. Après le succès du film, une énorme campagne avait abouti à sa remise en liberté, mais elle était morte quelques années après. La pression sociale, la médiatisation peuvent parfois faire plus de mal.
22: Mais toute cette médiatisation, Florent, autour de Timmy peut aussi être utile.
10: Oui, pour alerter sur le sort des baleines, alors que des milliers de baleines meurent chaque année dans des filets de pêche, dans des collisions avec des bateaux ou en raison de la pollution sonore, on retrouve Aurore Morin d'IFO.
26: Le sort d'une baleine va plus toucher que le sort, par exemple, d'un concombre de mer ou d'une petite espèce de poisson qui va être un peu moins connue ou un peu moins emblématique ou charismatique. Mais la baleine, ça reste une espèce qu'on appelle une espèce parapluie. Et donc en fait, en protégeant la baleine, on protège une foule d'autres animaux qui peuvent aussi souffrir des mêmes menaces qui affectent les baleines aujourd'hui.
10: On n'a pas sauvé Timmy, mais on peut encore sauver les océans et ceux qui y vivent.
22: Florent Guignard pour la question d'environnement.
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22: C'est en ce moment, il ne reste d'ailleurs plus que quelques jours, la déclaration de revenus doit être remplie d'ici la fin du mois de mai. Et pour la deuxième année, les foyers mariés ou pacsés verront leur taux d'imposition être individualisé par défaut. Alors concrètement, ça veut dire quoi ? Ça veut dire que le montant des impôts des couples ne change pas, mais le paiement est réparti en fonction des revenus de chacun. Une mesure qualifiée de féministe visant à rétablir une forme d'égalité fiscale entre hommes et femmes. Mais certains appellent à aller encore plus loin. Clara Dubon, reportage.
11: Je pense que j'ai gagné 2000 euros.
12: Audrey est assistante de galerie d'art, son conjoint est chasseur de têtes. En septembre dernier, comme nombre de Françaises, elle a eu une agréable surprise sur sa fiche de paie. Son taux de prélèvement à la source a été automatiquement diminué car il n'est plus calqué sur celui de l'homme avec qui elle est paxée depuis 3 ans.
11: Bah, lui gagne, je pense, 3 fois ce que moi je gagne. Je me retrouvais effectivement à payer une part beaucoup plus importante d'impôts par rapport à mes revenus.
12: Depuis un an, le taux de prélèvement à la source par défaut n'est plus le même pour les deux membres d'un couple marié ou paxé. Une mesure jugée féministe car elle répartit le poids de l'impôt selon le salaire. Plus juste pour les petits salaires et donc dans 8 couples sur 10, plus juste pour les femmes.
13: Alors ça, c'est le simulateur des impôts.
12: Démonstration avec Héloïse Boll, conseillère en patrimoine pour Oseille et compagnie et autrice du livre « Aux thunes citoyennes ».
13: On va faire un couple qui gagne 60 000 euros. On va dire qu'il y en a un qui gagne 20 000 et l'autre qui gagne 40 000. Si ce couple passe au taux individualisé, celui qui gagne 20 000 euros, qui payait 94 euros d'impôts tous les mois, passe à 10 euros d'impôts par mois. C'est une économie mensuelle de 84 euros. C'est pas mal quand même. Et celui qui gagne 40 000 euros par an, chaque mois, il payait 187 euros en taux commun. Et avec le taux individualisé, il paye 273 euros. Ça fait une augmentation, c'est vrai, mais c'est une répartition qui est beaucoup plus juste dans le paiement de l'impôt, puisque l'idée, c'est quand même que ceux qui gagnent davantage sont davantage imposés.
14: D'autant plus qu'on a vu qu'il paie moins d'impôts que s'il était célibataire.
13: Oui, oui, et c'est vrai en plus que cette personne qui gagne 40 000 euros par an, parce qu'elle vit en couple avec quelqu'un qui gagne moins qu'elle, par la magie du quotient conjugal, elle fait quand même une économie d'impôts réel.
12: Quotient conjugal, c'est le fait de calculer l'impôt d'un couple marié ou pacsé selon l'ensemble de ses revenus. Marie-Pierre Rixin, députée Renaissance,
0: allô,
12: est à l'origine de la loi qui a instauré l'individualisation par défaut du taux de prélèvement. Et ce qu'elle souhaite maintenant, c'est voir disparaître ce fameux quotient conjugal, une mesure qu'elle juge bonne pour l'égalité de genre et pour l'économie du pays.
0: En fait, plus vous allez permettre aux femmes d'avoir des bénéfices fiscaux, plus vous allez les inciter à travailler à temps plein. Aujourd'hui, le quotient conjugal et le quotient familial font qu'il peut y avoir un intérêt à l'échelle du couple, pas l'intérêt de la femme, mais à l'échelle du couple, à ce que madame travaille un petit peu moins, de manière à rester, vous voyez, sur un barème fiscal qui est favorable au couple. Et pour autant, est-ce que c'est favorable à la vie professionnelle, à la vie économique, à l'autonomie économique des femmes? Non, parce qu'on sait par exemple que ce temps partiel a un impact sur le niveau de retraite des femmes lorsqu'elles sont plus âgées. Donc on sait qu'aujourd'hui, la meilleure protection en fait pour les femmes, c'est leur autonomie professionnelle et c'est le fait qu'elles fassent des calculs à l'aune de leurs propres intérêts à elles.
12: La France est le dernier pays d'Europe qui oblige encore les couples mariés et pacsés à faire une déclaration de revenus commune.
22: Clara Duban pour ce reportage à Paris et à Cannes. Il est 7h25. Retour de l'info africaine, c'est notre journal de Cannes sur RFI. Chaque jour, pendant toute la durée du 79e Festival International de Cinéma, nos envoyés spéciaux nous racontent l'événement du tapis rouge aux salles de projection en passant par les coulisses. Lisa Giroldini, hier, les compositeurs de musique de films étaient à l'honneur.
3: Les compositeurs à l'image sont les troisièmes auteurs d'un film. C'est ce qu'a affirmé Amine Bouafa, compositeur franco-tunisien, lors de sa leçon de musique hier à Cannes. Connu pour avoir sublimé Timbuktu du réalisateur mauritanien Abderrahmane Sissako, Oka du malien Souleymane Cissé ou plus récemment La Petite Dernière de la française Avzia Herzi. Cette année, il a écrit la bande originale du film d'animation Carmen, l'oiseau rebelle, présenté à la quinzaine des cinéastes.
16: Je voulais faire découvrir l'opéra à des enfants. Carmen, c'est un héritage incroyable. Je voulais que mon fils de 8 ans puisse chanter Carmen, applaudir, en n'entendant pas que la garde montante, mais d'autres thèmes qu'on ne connaît pas dans cet opéra-là. Et je voulais aussi que les adultes qui vont accompagner leurs enfants pour voir ce film découvrent des thèmes, des mélodies qui n'ont pas été beaucoup mis à l'honneur ou en tout cas développées par Bizet. Donc c'est un travail à la fois de documentariste musical sur l'opéra de Bizet, mais aussi de tissage de pans entre cet héritage et aujourd'hui.
3: Et quand les collaborations entre cinéastes et musiciens fonctionnent bien, pourquoi ne pas renouveler l'expérience? La compositrice uruguayenne Florencia Di Concilio est présente à Cannes pour sa mise en musique du film Histoire de la nuit par Léa Missius, sélectionné en compétition.
17: Histoire de la nuit, c'est une longue histoire d'amour avec Léa et ses films, puisque j'ai la chance d'avoir composé la musique de tous ces longs métrages. Là, c'est notre troisième collaboration et je pense que si ma musique prenait la forme d'image, ça ressemblerait pas mal au film de Léa.
3: Le festival et son marché du film sont aussi une terre de rencontres pour les cinéastes en quête de musique. C'est ici même que la réalisatrice kosovare Blair Tabacholi a rencontré l'année dernière la compositrice française Audrey Ismaël. Les voici de nouveau ensemble ici cette année pour Doua, le coming of age d'une jeune fille dans un contexte de guerre au Kosovo.
19: Voilà, la musique, on a trouvé quelque chose d'assez texturé. J'ai enregistré un quatuor de cordes, des textures de piano, mais des choses un peu non reconnaissables. C'est assez peu mélodique, c'est vraiment plus quelque chose d'assez complexe parce que finalement on sent qu'elle est traversée par des émotions qu'elle maîtrise pas complètement, qu'elle comprend peut-être même pas totalement. Moi je dis souvent que la musique originale c'est presque comme l'étalonnage du film, c'est aussi un grand liant en termes de couleurs et de direction artistique.
3: Habitués à voir leur nom figurer tout en bas des génériques, les compositeurs étaient hier tout en haut des marches du Festival de Cannes. Une belle manière de célébrer les liens puissants entre musique et cinéma. Lisa Gérardini, Apolline Verlon, Cannes, RFI.
22: Le 79e Festival International de Cinéma de Cannes qui a débuté il y a tout pile une semaine et à mi-parcours. On fait un premier bilan de l'événement dans le journal de 8h tout à l'heure avec Léa Boutin-Rivière.
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22: L'heure du journal, bonjour Arthur Ponchelet.
20: Bonjour Andréane et bonjour à vous qui nous écoutez.
22: À la une, comment freiner l'épidémie d'Ebola déclarée en RDC et qui menace plusieurs pays de la région?
20: Une question que l'on se pose en Ouganda dès le début de ce journal. Le pays recense 2 cas de la maladie, alors qu'en RDC, Butembo est devenue la 3e ville frappée par le virus. Les États-Unis annoncent eux des restrictions de visa pour les personnes ayant voyagé dans la région. On fait un point complet dans un instant. Malgré le décès d'Étienne d'Avignon, la famille de Patrice Lumumba est toujours déterminée à obtenir la vérité. Leur avocat annonce ce matin sur RFI préparer des poursuites contre l'État belge pour sa responsabilité dans l'assassinat de l'ancien Premier ministre congolais en 1961. L'actualité, c'est aussi la comparution d'un ancien directeur de la prison libyenne de Mitiga devant la Cour pénale internationale. Le long entretien hier entre le président algérien et le ministre français de la Justice, l'opposition de gauche qui remporte les législatives au Cap-Vert. Et puis les sports dans 10 minutes et Sébastien Desabre qui a dévoilé la liste des léopards pour le mondial. Une liste placée sous le signe de la stabilité. Après Bunia et Goma, Butembo devient donc la 3e ville de République démocratique du Congo, frappée par l'épidémie d'Ebola. Le porte-parole du gouvernement a fait un point d'étape hier devant la presse. Patrick Muyaya, qui cite le ministre de la Santé actuellement en déplacement en Ituri, dénombre 116 décès, 435 cas suspects, dont 2 à Butembo. L'INRB, l'Institut National de Recherche Biomédicale, a lui séquencé le virus et confirme le retour de la souche Bundibug. En RDC et dans toute la région, la réponse s'organise. Tests, contrôles, mesures barrières. En Ouganda, Alan Kasuja, le directeur exécutif du Uganda Media Center, détaille les mesures prises par son pays.
21: Nous devons faire attention. Nous avons pris des mesures de contrôle à tous les points d'entrée tout au long de la frontière avec la République démocratique du Congo. Les gens sont contrôlés et testés. Si quelqu'un présente des symptômes, il n'est pas autorisé à traverser la frontière. Ces personnes seront isolées et devront rebrousser chemin pour suivre un traitement. Nous sommes très attentifs près de la frontière pour être sûrs de ne pas augmenter le risque de contagion dans le pays. Nous demandons aux Ougandais d'être vigilants, de bien se laver les mains et de ne pas serrer la main d'autres personnes, pas d'embrassade ni d'accolade, juste adopter les consignes à appliquer en cas d'épidémie Ebola. L'Ouganda sait gérer cette maladie. Nous connaissons ce virus et nous savons quoi faire pour empêcher la contagion. En 2025, lors de l'épidémie, personne n'est décédé. Nous savons gérer les premiers symptômes et assurer le traitement nécessaire pour survivre. Nous sommes le plus transparent possible avec les Ougandais pour qu'ils puissent continuer de mener leur vie mais avec plus de vigilance.
20: Le directeur exécutif du Uganda Media Center, Alan Kasuja. L'épidémie reste confinée à l'Afrique pour le moment, dit pour ça par Donald Trump. Le président américain interrogé à ce sujet hier à la Maison-Blanche, puisqu'au moins un ressortissant américain a contracté la maladie. Résultat, le Centre américain de contrôle et de prévention des maladies a lui aussi dévoilé un certain nombre de mesures, et parmi elles, Sidi Yansané, des restrictions d'entrée sur le territoire américain.
21: L'annonce majeure des CDC, c'est la restriction d'entrée aux États-Unis de tout étranger ayant voyagé ces 21 derniers jours en République démocratique du Congo, en Ouganda ou au Soudan du Sud. Une mesure d'urgence de l'agence sanitaire américaine après la contamination au virus Ebola d'un de ses citoyens, testé positif il y a 2 jours et sur le point d'être transféré prochainement en Allemagne. En plus des contrôles sanitaires pour les voyageurs en provenance des zones touchées, Washington va restreindre temporairement l'attribution de visas dans les pays concernés, une mesure déjà effective à l'ambassade américaine de Kampala, la capitale ougandaise. Alors que l'agence sanitaire américaine assure travailler au rapatriement d'un petit nombre de ses citoyens directement touchés par l'épidémie, elle estime que le risque immédiat pour la population américaine reste faible. Pour rappel, l'OMS a déclaré l'épidémie d'Ebola en RDC comme une urgence sanitaire internationale.
5: Sidi Yansané, cette 17e épidémie d'Ebola, on en parle toute la matinée sur RFI. Juan Gomez, vous attendons appel sur l'actualité pour parler de la riposte sanitaire en RDC. Caroline Paré interroge de son côté le docteur Jean Kaseya, le directeur d'Africa CDC dans Priorité Santé. Ce sera à partir de 9h10, temps universel. Et d'ici là, toutes nos informations sont à retrouver sur RFI.fr. Le chemin de la vérité s'éloigne encore un peu plus dans l'enquête autour de l'assassinat de Patrice Lumumba. On a appris hier le décès d'Étienne d'Avignon, ancien homme d'État et homme d'affaires belge. La Chambre du Conseil de Bruxelles avait ordonné son renvoi en correctionnel pour sa participation présumée à l'assassinat de l'ancien Premier ministre congolais. En janvier 1961, Étienne d'Avignon n'était alors que diplomate stagiaire. Il a fait appel de l'ordonnance de la Chambre du Conseil, mais avec son décès, qu'advient-il de cette procédure et quelles pistes judiciaires s'offrent désormais aux proches de Patrice Lumumba? Écoutez Maître Christophe Marchand, il est l'avocat de la famille de l'ancien Premier ministre.
6: Le décès d'une personne accusée dans un procès pénal a pour conséquence l'extinction de l'action publique, comme on dit, c'est-à-dire que l'affaire est terminée au pénal. Mais ça ne veut pas dire pour ça que l'affaire se termine là. La famille est toujours en quête de vérité et de justice. Et donc on avait déjà envisagé depuis pas mal de temps de pouvoir faire une autre procédure, à savoir une demande au civil, c'est-à-dire une requête devant le tribunal de première instance de Bruxelles contre l'État belge pour sa responsabilité dans l'assassinat de Patrice Lumumba. Donc là, on finalise la nouvelle requête qui sera introduite très prochainement.
5: L'avocat de la famille de Patrice Lumumba avec Tom Schneider. Autre procédure judiciaire sur laquelle on s'arrête dans cette édition, celle qui s'ouvre ce matin à la Cour pénale internationale et qui concerne un ancien directeur de prison libyen. On ne parle pas de procès mais de 3 jours d'audience, de mise en accusation pour décider si oui ou non Mohamed Ali El Ishri doit être renvoyé devant les juges. Les procureurs soupçonnent l'ancien chef de la prison de Mitiga près de Tripoli de viol, torture, persécution et esclavage entre 2014 et 2020. À correspondance à La Haye, Stéphanie Maupa.
8: Le procureur a 3 jours pour convaincre les juges de renvoyer cet ancien milicien et commandant de prison en procès. Dans son mémoire, l'accusation décrit un système institutionnalisé de violence. Durant 6 ans, au moins 5000 civils ont été systématiquement torturés dans la prison où les violences physiques, sexuelles et psychologiques étaient la norme. Mitiga, c'était le règne de la terreur et de l'oppression, selon l'accusation. Le suspect lui contrôlait le quartier des femmes de cette prison et le portrait qu'en dresse l'accusation est glaçant. Un homme violent, craint, un tortionnaire notoire dont la réputation lui assurait un pouvoir absolu sur les détenus. À l'Ishri commandé, il participait aussi. Il aurait lui-même maltraité des femmes et des jeunes enfants, procédé à leur interrogatoire et à la torture. Certaines femmes auraient été attachées à une corde et poussées autour de la prison tout en étant battues. À l'Ishri pourrait lui-même prendre la parole au terme de ses audiences et les juges ont accepté la participation de 54 victimes à l'affaire, parmi elles des Sud-Soudanais, aujourd'hui réfugiés en Europe et qui sont venus jusqu'à La Haye pour écouter ses audiences. Stéphanie Maupa, La Haye, RFI.
5: Des actes de torture, de violence sexuelle et d'esclavage aussi au Mozambique. Vous le savez, toute la semaine, RFI vous propose une série de reportages rares et exceptionnels au Cabo Delgado, cette région du nord du pays en proie à l'insécurité depuis 10 ans. Dans cette zone riche en ressources naturelles, les habitants sont les victimes des Chebabs, un groupe armé qui a prêté allégeance au groupe État islamique. Et ce matin, notre envoyé spécial donne la parole à des femmes et des enfants victimes de violences. Son reportage est à écouter
20: écouter sur l'onglet Afrique de notre site RFI.fr. 5h38, en temps universel. Est-ce le signe d'un réchauffement des relations entre la France et l'Algérie? En tout cas, le ministre français de la Justice a rencontré hier le président algérien. Une longue entrevue entre Gérald Darmanin et Abdelmajid Tebboune à Alger. Et Sofiane Amazian, il a surtout été question de coopération judiciaire, l'un des nombreux points de crispation entre les deux pays.
1: L'entretien a duré environ 2h30 entre le ministre de la Justice française et le président algérien, selon l'entourage de Gérald Darmanin. Parmi les sujets abordés, entre autres les affaires des biens mal acquis, le renforcement de la coopération dans le domaine pénitentiaire et la lutte contre le crime organisé.
7: Nous partageons avec l'Algérie la difficulté de lutter contre les mafias, il n'y a pas d'autre mot, qui font venir de la drogue et qui touchent particulièrement notre jeunesse. Et nous avons sans entrer dans les détails, échanger de très précieuses informations et demander un certain nombre d'extraditions, comme l'Algérie d'ailleurs a demandé des extraditions à la France. Et puis évidemment, nous avons parlé de nombreux cas individuels. J'ai bien sûr, à nom du président de la République, évoqué le cas de M. Christophe Glaize.
1: La rencontre avec le chef d'État algérien n'était pas prévue officiellement, signe d'une volonté de retrouver des rapports apaisés entre les deux pays, Gérald Darmanin.
7: J'ai pu pendant 4 ans et demi, comme ministre de l'Intérieur, montrer au président Macron, au président Tebboune, à mes homologues, que nous savions en toute franchise

0: Communiqué Amnesty International appelle les autorités maliennes à enquêter et à révéler de toute urgence le sort de Mounta Gatal. En bref, en Côte d'Ivoire, un cyberactiviste critique du parti au pouvoir, condamné hier à 5 ans de prison ferme pour provocation à l'insurrection et trouble à l'ordre public. Ibrahim Ziggy avait été interpellé en septembre dernier après la publication d'une vidéo. Vidéo dans laquelle il encourageait les citoyens à se rassembler dans les lieux publics le jour de la publication par le Conseil constitutionnel de la liste définitive des candidats à la présidentielle. L'opposition au Cap-Vert en passe d'accéder au pouvoir. Hier, le Premier ministre a en tout cas reconnu sa défaite après les élections législatives. Et c'est donc le parti de gauche du PAICV qui revendique la victoire. 35 sièges selon les résultats encore provisoires, contre 31 pour le parti qui dirigeait l'archipel jusque-là, Guillaume Thibault.
1: À la tête du pays depuis 2016, réélu en 2021, Ulysse Correa et Silva n'a donc pas attendu la proclamation des résultats définitifs pour reconnaître sa défaite et celle de son parti. Il s'est exprimé au QG du Mouvement pour la démocratie.
2: J'ai appelé le président du PAICV pour le féliciter du résultat et lui souhaiter un plein succès dans sa gouvernance et qu'il continue de garantir une bonne gouvernance au Cap-Vert. Nous constatons également une forte abstention, supérieure à 50%, ce qui fera ainsi l'objet d'une réflexion future.
1: Président du PAICV, Francisco Carvalho va donc devenir le nouvel homme fort du Cap-Vert avec son programme basé sur la justice sociale, notamment l'accès à la santé, à l'enseignement supérieur gratuit et à une meilleure desserte des îles. L'homme politique, maire de la capitale Praia, a su convaincre les électeurs.
3: Le projet Cabo Verde pour tous était le meilleur car c'est un projet construit à partir des besoins des Cap-Verdiens. Il est en harmonie avec le projet que nous souhaitons construire.
1: La commission électorale a indiqué que les résultats définitifs de ces élections législatives au Cap-Vert doivent être annoncés le 25 mai.
0: Guillaume Thibault, et puis un mot de la politique à Maurice et de ce projet de loi qui atterrit aujourd'hui à l'Assemblée. Les députés vont se pencher sur une réforme de la Constitution. Pour la première fois depuis l'indépendance, l'île veut modifier le texte suprême. Le projet de loi prévoit la création d'une commission chargée de proposer des réformes majeures. Le ministre de la Justice souhaite qu'elle remette son rapport d'ici mars 2028 pour les 60 ans de l'indépendance mauricienne. 9h43 à Port-Louis, c'est à vous Andréane Mellard.
4: Merci Arthur Ponchelet, RFI tout de suite, c'est le journal des sports. Et c'est avec Antoine Grenier ce matin. Bonjour Antoine.
5: Bonjour Andréane.
4: À la une, le foot et la Coupe du Monde qui démarre dans moins d'un mois. La RDC partira avec des habitués.
5: Un copier-coller, moins trois noms par rapport à la liste de la CAN. Seul le quatrième gardien, Dimitri Berthaud, et les attaquants Samuel Essendé et Michel-Ange Balikwisha n'ont pas été appelés par Sébastien De Sabre. Le sélectionneur Deléo Park a convoqué 26 joueurs, presque tous déjà présents à la Coupe d'Afrique. Johan Wissa, blessé pendant la CAN, sera bien, lui, au Mondial. Tout comme le gardien Lionel Mpassi, fier de prendre part à la première Coupe du Monde de son pays depuis 52 ans.
6: Forcément qu'on s'y attendait un petit peu, mais on attendait quand même avec impatience d'entendre la sortie de la liste pour bien être confirmé qu'on faisait bien partie de cette aventure. Et ouais, franchement, ça fait énormément plaisir. Première Coupe du Monde pour moi, pour pas mal de joueurs d'entre nous. Et comme vous l'avez dit, une première depuis 74, depuis 52 ans, du coup... Ouais, une grande fierté. Et un soulagement de faire partie de la liste des 26 qui vont aller défendre les couleurs du pays. Et on va bien se préparer et je pense qu'on aura la bonne pression au moment voulu. Le collectif, il est bien huilé. On s'est adapté aux consignes du coach, que ce soit aux consignes de vie, aux consignes sur le terrain. Je pense que les résultats qu'on a positifs de ces derniers temps ne sont pas anodins. Et ce sera l'esprit d'équipe qui a toujours fait notre force et qui le fera toujours.
5: Lionel Mpassi, invité de Radio Foot International ce lundi. Et le parcours des Léopards à la Coupe du Monde débutera le 15 juin face au Portugal de Cristiano Ronaldo. Ensuite, ils affronteront la Colombie et l'Ouzbékistan.
4: Et en plus de la RDC, c'est Boubista, le sélectionneur du Cap-Vert, qui a officialisé sa liste.
5: Ils seront 26 requins bleus, retenus pour affronter l'Espagne, puis l'Uruguay et enfin l'Arabie Saoudite. Une liste sans surprise, analyse Marco Martins, notre confrère de la rédaction lusophone de RFI.
7: Boubista s'appuie sur l'équipe qui a réussi à se qualifier pour cette première Coupe du Monde. Et c'est en fait un espèce de cadeau qu'il va donner à ses joueurs de pouvoir enfin participer à cette Coupe du Monde à peu plus plusieurs CAN, comme Vosinha, le gardien de 39 ans, ou encore des Ryan Mendes, des Nuno da Costa, des Steven Moreira, des joueurs qui sont passés par

0: conséquences demain.
1: Dans leur rapport, les experts des Nations Unies considèrent le continent africain comme une zone de priorité absolue. C'est là qu'une majeure partie des constructions mondiales d'ici 2050 se trouvera. Et cette croissance pose plusieurs défis. Selon les auteurs, il faut réussir à développer directement des bâtiments sobres en énergie, adaptés à un monde qui se réchauffe, tout en s'assurant qu'ils restent accessibles à tous. Pour y parvenir, cela doit passer par la loi et les normes. Les gouvernements sont ainsi invités à urgemment améliorer les codes du bâtiment pour généraliser la construction bas carbone. Le rapport prend ainsi l'exemple du Kenya qui a réformé en 2024 son code de la construction pour y imposer des stratégies de refroidissement sobre comme la généralisation des ombrages, de la ventilation naturelle ou des toits qui réfléchissent la lumière et donc la chaleur. Le Ghana, le Sénégal sont également cités. Les deux pays ont élaboré des feuilles de route nationales pour décarboner ce secteur en mettant par exemple l'accent sur l'utilisation de matériaux locaux et adaptés à un climat plus chaud. L'enjeu est de taille, l'Afrique va devenir un moteur de la croissance du secteur du bâtiment dans le monde, alors que le continent est très exposé aux risques climatiques.
0: Voilà pour le constat alarmant, mais il existe des solutions locales pour mieux adapter nos logements. Et c'est ce que nous dit Anan Afraoui, elle est responsable de l'Alliance mondiale pour le bâtiment et la construction au sein du programme des Nations Unies pour l'environnement.
2: L'Afrique n'a pas créé la crise climatique du bâtiment, mais elle est au cœur de la solution. Et donc, on peut utiliser des matériaux africains, des savoirs africains d'architecture biodynamique. Ça veut dire des mesures qui s'adaptent à la chaleur externe. Par exemple, c'est réfléchir à l'orientation des bâtiments, réfléchir à des solutions de ventilation naturelle avec le positionnement des fenêtres, réfléchir à l'ombrage, avoir des toitures fraîches, des matériaux épais adaptés au climat local. Donc, tout cela, il y a bien entendu, surtout dans le Sahel, des matériaux qu'on utilise depuis des siècles. Et ces solutions-là sont bas coût, bas carbone, et elles aident à supporter les températures qui ne font que monter. C'est quelque chose qui est très important. Vraiment, le bâtiment, c'est là où on passe 90% de notre vie. Donc, ce n'est pas qu'un problème bureaucratique et de code d'édification. C'est un problème de bien-être de chacun. Clairement, on a perdu ça quand on a commencé à bâtir des immeubles avec des façades en verre dans certaines capitales africaines.
0: Propos recueillis par Jeanne Richard. Et puis, on parlait il y a quelques minutes de l'épidémie d'Ebola en RDC et des restrictions de visa à l'entrée aux États-Unis. Et tout cela intervient à quelques jours, à quelques semaines du coup d'envoi de la Coupe du Monde de foot aux États-Unis, au Mexique et au Canada. À ce stade, les Léopards devraient bien être de la partie. En tout cas, Sébastien Desabre a dévoilé hier sa liste. Après 52 ans d'attente, 26 joueurs sont convoqués sur une liste placée sous le signe de la stabilité. On en parlera dans le journal des sports dans un peu moins d'une heure.
3: Merci Arthur Ponchelet, c'était le journal sur RFI. 8h44 à Paris, 7h44 à Kinshasa, c'est l'heure de la revue de presse. Revue de presse africaine avec vous, Frédéric Couteau, bonjour.
4: Bonjour Andréane, bonjour à tous.
3: À la une, cette question, Félix Tshisekedi va-t-il briguer un troisième mandat?
4: Au début du mois, le président congolais, devant les journalistes, affirmait « Je n'ai pas sollicité de troisième mandat, mais je vous le dis, si le peuple veut que j'aie un troisième mandat, j'accepterai. Mon vœu le plus ardent est que cette république retrouve sa stabilité, sa dignité et que l'on mette la RDC sur de bons rails. » Depuis, pointe le site Afrique Arabia, le scénario qui se profile est apparu clairement. La guerre à l'est de la RDC a de fortes chances de repousser le scrutin présidentiel prévu fin 2008 et un projet de référendum pourrait acter un prochain changement de constitution et permettre donc à Félix Tshisekedi de briguer un nouveau mandat.
3: En effet, précise Jeune Afrique, une large portion du territoire dans l'est du pays, entre les mains de la FCM23, échappe au contrôle du pouvoir central, ce qui rend impossible l'organisation de scrutin.
4: Oui, si on ne peut pas terminer cette guerre, on ne pourra malheureusement pas organiser les élections en 2028, a clarifié le président Tshisekedi. Ses partisans décrivent un Tshisekedi comme investi d'une mission, celle de mettre fin à la guerre, priorité des priorités. De plus, poursuit Jeune Afrique, les partisans du chef de l'État estiment que leur champion mérite de rester au pouvoir parce qu'il aurait été gêné dans l'exercice de ses mandats, d'abord jusqu'en décembre 2020 par sa coalition contrainte avec le Front commun pour le Congo de Joseph Kabila, puis par la guerre, notamment quand au début de 2025, les villes de Goma et de Bukavu sont tombées entre les mains de l'armée rwandaise et des rebelles de l'AFC M23, le gouvernement congolais et l'administration américaine accusant Kabila de les soutenir.
3: Alors pour rester au pouvoir, une seule solution, modifier la constitution par référendum.
4: Un nouveau texte pourrait ouvrir la voie à la remise à zéro du compteur des mandats présidentiels, pointe Jeune Afrique, et une récente proposition de loi sur le référendum déposée par le parti présidentiel, l'UDPS, va même plus loin. Elle offre une brèche permettant de modifier l'article

0: Cannes. On sera de retour dans la Croisette dans un petit quart d'heure pour le journal de Cannes avec nos équipes sur place. Mais d'abord, suite et fin des RFI Matin avec vous, Andréane Mellard.
1: Merci beaucoup, Arthur Ponchelet. Belle journée à vous. Vous écoutez RFI, les 9h42 à Paris. Nos dernières minutes ensemble, ça commence par le journal des sports. Et par le foot, Antoine Grenier, la dernière ligne droite avant la Coupe du Monde pour sa liste de joueurs convoqués. Sébastien De Sabre a choisi la stabilité.
2: Le sélectionneur de la République démocratique du Congo s'appuie sur 26 habitués. Alors évidemment, les piliers de l'équipe sont là. Le capitaine, Chancel Bemba, Cédric Bakambu également. Solide lors de la CAN au Maroc, Gaël Kakuta est lui aussi dans le groupe. Finalement, par rapport aux 28 joueurs présents à la Coupe d'Afrique, Dimitri Berthaud, le gardien, et les attaquants Michel-Ange Balikwisha et Samuel Essende n'ont pas été appelés. Johan Wissa, blessé pendant la CAN, fait lui son grand retour en compétition. Aperçu de cette sélection avec Olga Massangou.
3: Pour élever l'historique défi de la Coupe du Monde, le sélectionneur des Léopards a choisi de faire confiance à ses joueurs cadres.
4: Aujourd'hui, il a fallu faire des choix rationnels qui seront basés sur ce qu'on a mis en place depuis 4 ans. Il y a beaucoup de choses qui ont été construites au niveau tactique, au niveau des habitudes de travail. La Coupe du Monde, c'est pas le moment pour faire des tests.
3: Le groupe s'appuie sur la quasi-totalité de l'équipe qui a disputé la dernière CAN au Maroc. Un choix de cohérence et d'automatisme, même si faire cette liste finale s'est avéré assez délicat.
4: C'est toujours très difficile parce que c'est la Coupe du Monde et que les 26 joueurs qui ont été choisis pour représenter la RD Congo font partie d'un choix. Malheureusement, on ne peut pas amener tout le monde.
3: Pas de révolution donc, mais pas de porte fermée non plus. Les nouveaux visages et la jeunesse auront bel et bien leur mot à dire dans ce groupe, comme l'a rassuré le patron du staff technique.
4: On s'aperçoit également que l'équipe nationale de RD Congo devient très attractif pour beaucoup de joueurs. On a même des joueurs qui sont prêts à attendre des délais de qualification de 3 ans pour venir nous rejoindre. Donc ça veut dire qu'on a bien travaillé.
3: C'est donc avec ce commando de 26 joueurs, un effectif qui pourrait encore s'affiner, que Sébastien De Sabre compte conduire la RDC pour son retour 52 ans après sur la plus grande scène du football mondial. Olga Massangou, Kinshasa, RFI.
2: Et le voyage des joueurs de la République démocratique du Congo vers les États-Unis passera par l'Europe. Pour la préparation, les Léopards joueront 2 matchs amicaux face au Danemark et contre le Chili avant de s'envoler pour Houston au Texas où les Congolais entreront en lice face au Portugal.
1: Autre liste africaine dévoilée, Antoine, celle du Cap-Vert.
2: Boubista, le sélectionneur, a livré les noms de ceux qui affronteront l'Espagne, l'Uruguay et l'Arabie Saoudite. Et pour cette liste historique, la première de l'histoire de son pays, le sélectionneur des Requins Bleus a convoqué 26 joueurs, dont 7 évoluent au Portugal. Y figurent également des joueurs passés par les différents championnats de France. L'inévitable Ryan Mendes, capitaine des Cap-Verdiens, Nuno da Costa ou encore Logan Costa, ancien de Ligue 1 du côté de Toulouse entre 2021 et 2024.
1: C'est toujours du football, la CAN U17, troisième journée.
2: Et dernière journée de phase de groupe pour les poules A et B. Dès 16h, temps universel, la Côte d'Ivoire sera en lice pour un 3-3. Les éléphantaux affrontent l'Ouganda, actuel troisième, au coude à coude avec le Cameroun. Les Camerounais qui, eux, défieront la République démocratique du Congo. Et puis à 19h, temps universel, le pays hôte, le Maroc, n'aura besoin que d'un nul, tout comme son adversaire, l'Égypte, pour passer au prochain tour, pendant que la Tunisie et l'Éthiopie visent leur premier succès dans cette CAN U17.
1: Antoine Grenier pour l'Infosport sur RFI.
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1: Après Dakar, Abidjan ou encore Douala, autour de Freetown, de se doter d'un grand moulin. L'objectif est clair, devenir autosuffisant ou presque dans la production de farine dans un pays, la Sierra Leone, qui importe la majorité de sa consommation. Ce grand moulin en cours de finalisation va entrer en fonction à la fin du mois et il a vu le jour grâce au groupe guinéen Sonoco. Et grâce aussi à un investissement de 50 millions de dollars, en partie financé par un prêt d'aide publique de Proparco. Charlotte Cossé revient pour nous sur ce projet dans Afrique Économie.
6: Là, nous sommes au niveau du quai numéro 2 du terminal vraquier du port de Freetown. C'est là le début de notre processus.
7: Ali Moubari est le directeur financier de Sonoco. Pour lui, aucun doute, produire de la farine sierra-léonaise est rentable.
8: Aujourd'hui, produire localement coûte moins cher qu'importer. On est plus compétitif. Au-delà de ça, il y a la création d'emplois, il y a toutes les taxes et les impôts aussi qui sont payés en toute transparence.
7: Et cela, même si la Sierra Leone reste dépendante des importations en blé, Jean Charza, l'administrateur du

0: groupe Sonoco.
1: Il y a des périodes où on peut acheter du blé pas très cher et maintenir un prix de farine cohérent pour qu'on ait une marge de production. Il y a des périodes où on n'a pas cette marge, où on est même en perte. Et donc, en fait, le principe de cette industrie, c'est toujours d'équilibrer les pertes et les gains pour être toujours présent dans le marché et nourrir la population. On fait la moyenne des bonnes années avec la moyenne des mauvaises années, donc on va toujours produire. On ne va pas arrêter le moulin.
0: Abidjan, Dakar, Douala, les projets minotiers se développent. Ali Bouchada est spécialiste du secteur. S'il y a des critères très précis pour déterminer la rentabilité d'un moulin, pour lui, l'important est le développement d'un écosystème.
2: C'est une évolution très positive parce que, en fait, ça structure la filière céréalière localement. Un moulin aujourd'hui ne fait plus uniquement de la mouture de farine. Et il permet de sécuriser l'approvisionnement pour les boulangers, produire ou avoir une capacité de production plus régulière, ça peut être mieux adapté aux usages locaux. Et puis, partir d'un moulin, on peut développer tout un écosystème céréalier.
0: Pour Marc Debetz, fondateur d'Apex Agri, société de conseil experte dans le développement de filières agricoles en Afrique, l'attention doit être portée sur l'intégration de cet outil industriel.
3: Un maillon essentiel entre la production de céréales et puis l'utilisation, soit pour l'alimentation de bétail, soit pour l'alimentation humaine. Donc ce sont des outils nécessaires. L'important, c'est d'intégrer ces outils dans une filière agricole avec un amont de production végétale, de production de céréales et un aval avec des débouchés clairs. Et c'est cette intégration qui permettra de saturer l'outil et donc de le rentabiliser. Donc oui, c'est rentable si on l'intègre dans une logique de filière.
0: Filière d'aliments pour bétail, boulangerie et formation au métier de la pâtisserie, Sonoco, acteur déjà majeur en Guinée, compte bien s'imposer dans le paysage en Sierra Leone. Charlotte Cossé, de retour de Freetown, RFI.
4: RFI, dans moins de 10 minutes, on va retrouver Juan Gomez pour votre émission Appel sur l'actualité. D'abord, on ouvre ensemble une page culture sur RFI.
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4: Et on s'intéresse d'abord à un artiste peintre ivoirien, Grobly Zirignon, également psychanalyste et philosophe, qui transforme depuis un demi-siècle ses angoisses, ses douleurs et celles de ses patients en œuvre d'art. Une démarche baptisée psychart-thérapie. Une exposition lui est consacrée en ce moment à Abidjan. Notre correspondant Abdelaziz Diallo s'y est rendu.
6: Dans les allées de l'exposition, les visiteurs avancent lentement d'une toile à l'autre. Des silhouettes fragmentées, des corps déformés et des couleurs parfois sombres. Ici, on retrouve une quarantaine d'œuvres du peintre ivoirien Grobly Zirignon. À 86 ans, l'artiste travaille une matière bien particulière, de la boue appliquée à du carton. Puis il frotte jusqu'à obtenir ce qu'il appelle les beaux restes.
7: Plus je forçais, plus je me grattais, des formes émergeaient. Je suis guidé d'une manière inconsciente par un esprit. Ce n'est pas volontairement, mais quelque chose me dit, fais ça, ça te fera du bien. Et tout ce que je fais, ça m'a fait du bien et j'ai continué dans ce sens.
6: Depuis un demi-siècle, Grobly Zirignon peint pour soigner ses propres blessures intérieures et aider les autres à faire de même. Une démarche que ce psychanalyste a baptisée la psychart-thérapie. Autrement dit, utiliser l'art pour libérer les souffrances enfouies dans l'inconscient.
7: Je leur explique qu'il faut des couleurs, du papier blanc. Je leur dis de faire ce qu'ils veulent, librement de s'exprimer. Et quand ils ont fini, pendant une heure, je mets la toile au loin, on regarde ensemble et on a fait la lecture. Ils trouvent eux-mêmes ce qu'ils avaient mis. Ils trouvent des souvenirs d'enfance. Donc c'est l'usage, la peinture, des formes libres, le choix des couleurs et ils s'en sortent.
6: L'exposition retrace trois grandes étapes de la vie de l'artiste. L'errance, après son arrivée en France à l'âge de 13 ans, le retour en Côte d'Ivoire dans les années 70, puis le temps de la maturité artistique. Une rétrospective avec un message adressé à la jeune génération. Christelle Mangois, commissaire de l'exposition.
8: A accepter de puiser dans le passé pour mieux appréhender l'avenir. L'art africain a un bel avenir, mais il est important qu'on fasse une pause et qu'on regarde la qualité de ce qui a été fait dans le passé pour pouvoir tenir la route encore.
6: Arrêtée devant une toile intitulée « L'ancêtre balafré », Diadio, une amatrice d'art, semble hypnotisée. L'œuvre représente le visage d'un vieil homme marqué de scarification. Fascinée par la technique et la matière, elle observe longuement les reliefs du tableau.
9: C'est le genre de tableau, quand on le voit, on est tout de suite attiré, on a envie de se rapprocher. C'est très technique, parce que la boue qui est beaucoup plus lourde que le carton peut abîmer le carton.
6: L'exposition Grobly Zirignon, 50 ans de création, l'esprit des arts premiers, se poursuit jusqu'au 28 mai prochain. Abdelaziz Diallo, Abidjan, RFI.
4: Abidjan, il est 7h52, 9h52 à Cannes. Cannes, où se tient en ce moment la 79e édition du Festival international de cinéma. Et comme chaque jour, RFI vous fait vivre ce festival comme si vous y étiez grâce à nos envoyés spéciaux sur place. Lisa Giroldini en fait partie. Elle revient avec nous ce matin sur la journée d'hier avec un coup de projecteur mis sur les compositeurs de musique de film quand les arts s'entrecroisent sur le tapis rouge. C'est notre journal de Cannes du jour.
10: Les compositeurs à l'image sont les troisièmes auteurs d'un film, c'est ce qu'a affirmé Amine Bouafa, compositeur franco-tunisien, lors de sa leçon de musique hier à Cannes. Connu pour avoir sublimé Timbuktu du réalisateur mauritanien Abderrahmane Sissako, Oka du malien Souleymane Cissé ou plus récemment La Petite Dernière de la française Avzia Herzi. Cette année, il a écrit la bande originale du film d'animation Carmen, l'oiseau rebelle, présenté à la quinzaine des cinéastes.
11: Je voulais faire découvrir l'opéra à des enfants. Carmen, c'est un héritage incroyable. Je voulais que mon fils de 8 ans puisse chanter Carmen, applaudir, en n'entendant pas que la garde montante, mais d'autres thèmes qu'on ne connaît pas dans cet opéra-là. Et je voulais aussi que les adultes qui vont accompagner leurs enfants pour voir ce film découvrent des thèmes, des mélodies qui n'ont pas été beaucoup mis à l'honneur ou en tout cas développés par Bizet. Donc c'est un travail à la fois de documentariste musical sur l'opéra de Bizet, mais aussi de tissage de pans entre cet héritage et aujourd'hui.
10: Et quand les collaborations entre cinéastes et musiciens fonctionnent bien, pourquoi ne pas renouveler l'expérience ? La compositrice uruguayenne Florencia Di Concilio est présente à Cannes pour sa mise en musique du film Histoire de la nuit par Léa Missius, sélectionné en compétition.
12: Histoire de la nuit, c'est une longue histoire d'amour avec Léa et ses films, puisque j'ai la chance d'avoir composé la musique de tous ses longs métrages. Là, c'est notre troisième collaboration et je pensais que si ma musique prenait la forme d'image, ça ressemblerait pas mal au film de Léa.
10: Le festival et son marché du film sont aussi une terre de rencontres pour les cinéastes en quête de musique. C'est ici même que la réalisatrice kosovare Blair Tabacholi a rencontré l'année dernière la compositrice française Audrey Ismaël. Les voici de nouveau ensemble ici cette année pour Doua, le coming of age d'une jeune fille dans un contexte de guerre au Kosovo.
13: Voilà, la musique, on a trouvé quelque chose d'assez texturé. J'ai enregistré un quatuor de cordes, des textures de piano, mais des choses un peu non reconnaissables. C'est assez peu mélodique, c'est vraiment quelque chose d'assez complexe, parce que finalement, on sent qu'elle est traversée par des émotions qu'elle maîtrise pas complètement, qu'elle comprend peut-être même pas totalement. Alors moi, je dis souvent que la musique originale, c'est presque comme l'étalonnage du film, c'est aussi un grand liant en termes de couleurs et de direction artistique.
10: Habitués à voir leur nom figurer tout en bas des génériques, les compositeurs étaient hier tout en haut des marches du Festival de Cannes. Une belle manière de célébrer les liens puissants entre musique et cinéma. Lisa Girardini, Apolline Verlon, Cannes, RFI.
4: 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On continue en musique. Avec notre choix musical comme chaque jour pour terminer notre matinée. Aujourd'hui mardi, un groupe de rap nord-irlandais engagé pour la Palestine notamment et au concert enragé. Nikap vient de sortir son troisième album, ça s'appelle Finian. Et on en parle avec vous, José Marinho, bonjour.
14: Bonjour, bonjour à tous. Nikap signifie rotule en anglais. C'est un mot de sinistre mémoire en Irlande du Nord, associé à une torture visant à briser les genoux des prisonniers. Résultat, un souffle de rage et d'insurrection traverse cet album.

0: Hiccup est issu de la classe ouvrière de Belfast. Depuis ses débuts en 2017, le trio de rappeurs irlandais brouille les frontières entre rap, jungle, punk et techno, défiant pratiquement toutes les figures d'autorité, à commencer par le gouvernement britannique. Avec son nouveau projet, le groupe poursuit sa croisade anti-impérialiste à l'image du titre du disque Finian. Mowgli Bapp est l'un des musiciens de Hiccup.
1: Finian, c'est un mot qui vient de la mythologie celte. C'est le nom qu'on donnait aux guerriers de légende à la fin du 19e siècle pour caractériser les nationalistes irlandais qui se battaient contre la présence britannique chez nous. Finian a été transformé en insulte par les Anglais, nous définissant comme barbares ou comme des gens arriérés. Si nous avons repris ce nom d'album, c'est pour revendiquer notre identité irlandaise, notre langue gaélique. Et bien, ça nous donne plus de confiance comme groupe, car on défend notre héritage, celui que les Anglais essayent d'effacer.
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0: Hiccup n'a jamais choisi la discrétion. Tout s'embrase au festival californien Coachella en 2025 lorsqu'il dénonce sur scène la politique américaine à Gaza. Puis viennent les vidéos montrant le groupe avec un drapeau du Hezbollah lancé par un spectateur. S'ensuivent une assignation au tribunal pour infraction terroriste, des boycotts, des interdictions de séjour et des retraits de subventions, notamment pour le festival Rock en Seine. Aujourd'hui, la pression retombe, l'accusation visant Hiccup s'est soldée par un non-lieu et le trio signe un album protéiforme impressionnant, encensé par la critique. Mais le morceau le plus fort s'appelle toujours Palestine.

0: Bonjour, Ahmed Oumaz.
1: Vous êtes à Goma, donc dans l'est de la RDC. Vous disiez au Standard être très inquiet par rapport à la situation.
0: Exact, parce que l'annonce d'une urgence de santé publique de portée internationale autour des Ebola en RDC rappelle d'ailleurs à quel point le système de santé reste aujourd'hui confronté à des défis majeurs. Lorsqu'un variant, par exemple, inconnu apparaît sans vaccin ni traitement spécifique disponible, vous allez noter avec moi que la réponse médicale inspire à la fois du respect pour les équipes engagées sur le terrain, médecins, infirmiers, chercheurs, relais communautaires, et de l'inquiétude face aux limites de moyens disponibles dans certaines zones touchées, par exemple à Goma, où beaucoup espèrent à une réponse plus rapide, mieux coordonnée, davantage centrée sur la prévention, par exemple les communautaires, l'accès à l'information et la confiance entre les populations et autorités sanitaires. Vous allez noter avec moi d'ailleurs que concernant les modes de transmission, plusieurs citoyens affirment aujourd'hui être plus sensibilisés qu'auparavant.
1: Effectivement. Et je le vois d'ailleurs dans les réactions que nous recevons. Et c'est pour ça que je voulais commencer avec le témoignage de Bédola, puisque lui-même disait être sceptique il y a 8 ans concernant l'existence même de l'épidémie d'Ebola. Et il en a pris conscience, puisque un membre de sa famille a été victime de ce virus. Et aujourd'hui, visiblement, il semble appliquer les mesures barrières. Emmanuel, vous disiez être inquiet. Je disais en préambule que la région est particulièrement peuplée, qu'il y a des mouvements de population, mais aussi c'est une région où sévissent des groupes armés. Et là aussi, plusieurs auditeurs s'interrogent. Est-ce qu'il y aura vraiment coopération entre, notamment à Goma, où vous êtes, les rebelles de la FCM-23 qui contrôlent la ville, et les autorités, le gouvernement de Kinshasa, pour battre et pour combattre cette épidémie?
0: Oui, c'est d'ailleurs de cela que j'étais en train de dire, que grâce à la prise de conscience collective, elle semble aujourd'hui progresser, mais de manière inégale. Pourquoi? Dans plusieurs villes et villages aujourd'hui, certains citoyens commencent à comprendre que la lutte contre Ebola n'est pas uniquement une affaire des autorités, mais une responsabilité collective. Vous allez voir que il y a la fatigue qui est liée, par exemple, aux crises répétitives, il y a la pauvreté, il y a l'insécurité, et parfois la méfiance envers les institutions qui peuvent freiner d'ailleurs l'adhésion totale aux mesures barrières. Il y a les conflits qui sévissent dans la région et qui rendent d'ailleurs difficile, voire impossible, la surveillance de la population afin de détecter par exemple les surveillances. Il y a aussi les systèmes d'isolement et les traitements. Comme vous le disiez, il n'existe aucun vaccin contre cette variété du virus aujourd'hui.
1: Effectivement, d'où la nécessité de respecter les mesures barrières. J'ai sous les yeux le commentaire d'un de vos compatriotes, Emmanuel, il nous écrit également de Goma. Il est illusoire de vouloir stopper un virus hautement létal sans négocier des corridors sanitaires, obtenir des trêves humanitaires avec les groupes armés pour accéder aux malades et impliquer les acteurs locaux qui naviguent quotidiennement dans ces zones de conflit. Plus que jamais, nous dit Fabrice, dans l'Ituri et les Kivu, garantir la sécurité de la population exige d'abord de composer avec l'exigence de sa sécurité. Au Standard, on repasse très vite. Placide, bonjour.
2: Bonjour, Ron Gomez.
1: Vous êtes à Bukavu, dans le sud Kivu.
2: Effectivement, je suis dans la ville de Bukavu.
1: Dans la ville de Bukavu. Vous disiez au Standard être très inquiet car vous ne voyez finalement quasiment personne respecter les gestes barrières.
2: En tout cas, mes chers Ron Gomez, je suis tellement inquiet du fait que au jour d'aujourd'hui, les accolades entre la population continuent comme si de rien n'était. Et les églises qui, effectivement, cherchent à endormir la population pensent que c'est une punition qui vient de Dieu, c'est une punition divine.
1: Ah bon?
2: Et que seule la prière peut chercher à trouver solution face à cette situation.
1: Les églises, attendez, vous êtes en train de nous dire, Placide, que les églises minimisent l'ampleur de l'épidémie.
2: Effectivement, il y a des pasteurs qui pensent que c'est une punition qui vient de Dieu et que donc il n'y a que la prière qui peut barrer la route à cette épidémie. Donc comme je le disais tantôt, les accolades continuent, les gens se saluent, dans des bus il y a des bousculades, au marché. Donc c'est difficile de trouver ici dans la ville de Bukavu des personnes en train de porter les cache-nez, en train de respecter scrupuleusement les mesures barrières, bien que déjà les mesures données par le gouvernement provincial.
1: Ouais. Donc finalement,

0: C'est la période durant laquelle les Français déclarent leurs revenus en ce moment, ce qui fera la base de l'impôt avec un changement cette année. Désormais, les couples mariés ou pacsés ne paient plus ensemble. Enfin, le montant reste le même, mais la répartition tient compte des salaires ou des revenus de chacun au sein du couple. Et ça change tout, Clara Duban.
1: Je pense que j'ai gagné 2000 euros.
2: Audrey est assistante de galerie d'art, son conjoint est chasseur de tête. En septembre dernier, comme nombre de Françaises, elle a eu une agréable surprise sur sa fiche de paie. Son taux de prélèvement à la source a été automatiquement diminué car il n'est plus calqué sur celui de l'homme avec qui elle est paxée depuis 3 ans.
1: Lui gagne, je pense, 3 fois ce que moi je gagne. Je me retrouvais effectivement à payer une part beaucoup plus importante d'impôts par rapport à mes revenus.
2: Depuis un an, le taux de prélèvement à la source par défaut n'est plus le même pour les deux membres d'un couple marié ou paxé. Une mesure jugée féministe car elle répartit le poids de l'impôt selon le salaire. Plus juste pour les petits salaires et donc, dans 8 couples sur 10, plus juste pour les femmes.
3: Alors ça, c'est le simulateur des impôts.
2: Démonstration avec Héloïse Boll, conseillère en patrimoine pour Osaïe Compagnie et autrice du livre « Aux thunes citoyennes ».
3: On va faire un couple qui gagne 60 000 euros. On va dire qu'il y en a un qui gagne 20 000 et l'autre qui gagne 40 000. Si ce couple passe au taux individualisé, celui qui gagne 20 000 euros, qui payait 94 euros d'impôt tous les mois, passe à 10 euros d'impôt par mois. C'est une économie mensuelle de 84 euros. C'est pas mal quand même. Et celui qui gagne 40 000 euros par an, chaque mois, il payait 187 euros en taux commun. Et avec le taux individualisé, il paye 273 euros. Ça fait une augmentation, c'est vrai, mais c'est une répartition qui est beaucoup plus juste dans le paiement de l'impôt, puisque l'idée, c'est quand même que ceux qui gagnent davantage sont davantage imposés.
4: D'autant plus qu'on a vu qu'il paie moins d'impôts que s'il était célibataire.
3: Oui, et c'est vrai en plus que cette personne qui gagne 40 000 euros par an, parce qu'elle vit en couple avec quelqu'un qui gagne moins qu'elle, par la magie du quotient conjugal, elle fait quand même une économie d'impôt réelle.
2: Quotient conjugal, c'est le fait de calculer l'impôt d'un couple marié ou paxé selon l'ensemble de ses revenus. Marie-Pierre Rixin, députée Renaissance,
5: allô,
2: est à l'origine de la loi qui a instauré l'individualisation par défaut du taux de prélèvement. Et ce qu'elle souhaite maintenant, c'est voir disparaître ce fameux quotient conjugal, une mesure qu'elle juge bonne pour l'égalité de genre et pour l'économie du pays.
5: En fait, plus vous allez permettre aux femmes d'avoir des bénéfices fiscaux, plus vous allez les inciter à travailler à temps plein. Aujourd'hui, le quotient conjugal et le quotient familial font qu'il peut y avoir un intérêt à l'échelle du couple, pas l'intérêt de la femme, mais à l'échelle du couple, est-ce que madame travaille un petit peu moins de manière à rester, voyez, sur un barème fiscal qui est favorable au couple. Et pour autant, est-ce que c'est favorable à la vie professionnelle, à la vie économique, à l'autonomie économique des femmes? Non, parce qu'on sait par exemple que ce temps partiel a un impact sur le niveau de retraite des femmes lorsqu'elles sont plus âgées. Donc on sait qu'aujourd'hui, la meilleure protection en fait pour les femmes, c'est leur autonomie professionnelle et c'est le fait qu'elles fassent des calculs à l'aune de leurs propres intérêts à elles.
2: La France est le dernier pays d'Europe qui oblige encore les couples mariés et paxés à faire une déclaration de revenus commune.
0: Reportage de Clara Duban. Notre rencontre avec une personnalité du monde de la culture. Aujourd'hui, le réalisateur Arthur Harari, lui qui avait co-signé la Palme d'Or il y a 3 ans, Anatomie d'une chute. Il présente cette année à Cannes le film L'Inconnu et il en parle à Sophie Torlotin. Arthur Harari, bonjour.
6: Bonjour.
0: Vous transposez au cinéma la bande dessinée que vous avez écrite avec votre frère Lucas. La bande dessinée s'intitule Le cas David Zimmerman. Votre film, c'est L'Inconnu. Est-ce que vous avez pensé cette histoire un peu dès le départ pour le cinéma?
6: Très tôt, oui, parce que j'ai vu un film avec Léa Seydoux qui m'a frappé, qui s'appelle France, de Bruno Dumont. Et ce que m'a procuré comme sensation ce film et ce que fait Léa Seydoux dans le film, je connaissais l'histoire que Lucas voulait raconter et ça a agi comme un révélateur. Je me suis dit qu'il fallait absolument que je fasse un film avec elle d'après cette histoire. Donc c'était au départ, oui.
0: Effectivement, Léa Seydoux et Nils Schneider, en fait, même s'il y a d'autres personnages, ce sont vos deux principaux acteurs. Alors, sans révéler l'histoire,

0: l'histoire, dans l'inconnu, il est quand même question d'échange de corps et partant d'identité et de questions de genre, même si vous ne traitez pas la transidentité. Vous êtes parti d'un fantasme que vous avez eu ou d'un questionnement de ce que ça ferait d'être dans un corps de femme, pour vous qui êtes un homme.
1: Alors, il m'a traversé, je pense, j'imagine comme beaucoup de gens, ce questionnement de se dire quelle différence fondamentale se niche là-dedans, chose que j'imagine je ne saurais jamais, mais presque davantage que la question de basculer dans un corps de femme ou dans une identité de femme, c'est l'altérité qui m'a, je pense, depuis que je suis enfant, questionné. Enfin, c'est des questions que les enfants se posent. Par exemple, on regarde ses parents et on se dit, mais si ça se trouve, c'est pas mes parents. Ça se trouve, ils ont été remplacés. Et on me fait croire que c'est mes parents. Je suis sûr que je suis pas le seul à m'être posé ces questions. Ou je sais pas, où on se dit, qu'est-ce qui se serait passé si j'étais né non pas là, mais ailleurs? Donc, ces espèces d'exercices de pensée enfantins, ils ont à voir profondément avec quelque chose de très profond, qui est la question de l'être, en fait, et de le réel de l'identité. On est ce qu'on est. Et en fait, on n'est jamais réellement complètement ce qu'on est. C'est pour ça qu'on dit, je me sens moi-même, ou il faut essayer d'être fidèle à soi. Ça veut bien dire que c'est pas évident. Pour moi, le film répond de manière très concrète, sous la forme d'une fiction, d'une fable ou d'une parabole, à ces questions-là qui sont profondes, quoi.
0: En fait, votre film aussi, Arthur Harari, peut être assez déroutant, et c'est ce qui aussi fait son intérêt, évidemment, puisqu'on ne peut pas, a fortiori, si on n'a pas lu la bande dessinée, deviner ce qui va se passer.
1: Bah ça, pour moi, c'est une chose que je cherche, c'est-à-dire que le mot déroutant, je l'aime bien, parce que ça supposerait qu'il y a une route, et puis en fait, on en sort. Moi, je suis très souvent déçu par les films, les récits, qui me proposent une route, et qui en fait ne font que me la dérouler. Alors parfois, c'est peut être plaisant, mais il m'en reste peu de choses. En fait, je vis très rarement des expériences de surprise. Moi, j'ai essayé de faire un récit dont la dimension de transformation s'applique aussi au récit lui-même.
0: Du coup, Arthur Harari, dans l'inconnu, c'est aussi un défi pour vos acteurs, Neil Schneider et Léa Seydoux.
1: On leur avait jamais proposé de jouer quelqu'un d'autre. Ce qui était le plus perturbant pour eux n'était pas de jouer un homme pour Léa et une femme pour Niels, mais de jouer un autre, en fait, parce que c'est ça la question qui se niche, c'est l'expérience d'aliénation que ça représente. Mais oui, c'était une espèce de route inconnue pour eux.
2: Pardon, je reviendrai à un autre moment.
3: Allez.
2: Je suis désolée.
4: Arthur Harari avec Sophie Torlotin, envoyée spéciale à Cannes. Dans quelques minutes sur RFI, un nouveau journal, toute l'actualité internationale et puis l'actualité africaine, ce sera à midi et demi, temps universel comme tous les jours. Avec vous Nicolas Sûr, bonjour.
5: Bonjour Anne Krantner.
4: Et au programme,
5: le président congolais Félix Tshisekedi appelle au calme face à l'épidémie d'Ebola. Il y a désormais plus de 500 cas suspects et 131 décès supposés. L'Organisation mondiale de la santé, elle, alerte sur l'ampleur et la rapidité de l'épidémie.
4: À tout à l'heure, Nicolas. Midi et demi, temps universel, et tout de suite, de la musique sur RFI.

0: Musique avec un groupe connu pour ses concerts explosifs et ses prises de position pro-palestinienne. C'est Niqab. Et c'est votre choix musical aujourd'hui, José Marinho. Bonjour.
1: Bonjour Anne, bonjour à tous.
0: Les rappeurs irlandais Frondeur viennent de sortir un troisième album, ça s'appelle Fenian.
1: Le groupe porte l'insurrection jusque dans son nom. Niqab rotule en anglais. Le mot de sinistre mémoire en Irlande du Nord renvoie aux tortures consistant à briser les genoux des prisonniers. Depuis ses débuts en 2017, le trio de la classe ouvrière de Belfast s'attaque à toutes les figures d'autorité, à commencer par le gouvernement britannique. Avec ce nouvel album, sa croisade anti-impérialiste en gaélique continue, à l'image du titre Fenian. Mowgli Bap est l'un des musiciens de Niqab.
2: Fenian, c'est un mot qui vient de la mythologie celte. C'est le nom qu'on donnait aux guerriers de légende à la fin du 19e siècle pour caractériser les nationalistes irlandais qui se battaient contre la présence britannique chez nous. Fenian a été transformé en insulte par les Anglais, nous définissant comme barbares ou comme des gens arriérés. Si nous avons repris ce nom d'album, c'est pour revendiquer notre identité irlandaise, notre langue gaélique. Ça fait partie de notre processus de décolonisation au 21e siècle. C'est aussi une manière d'être fier de notre histoire. Et ça nous donne plus de confiance comme groupe, car on défend notre héritage, celui que les Anglais essayent d'effacer.

0: Alors il faut dire, José, que NICAP est au cœur d'une tempête médiatique depuis près de 2 ans maintenant.
1: Oui, tout s'embrase en 2025 au festival californien Coachella après la dénonciation sur scène de la politique américaine à Gaza. Le premier ministre britannique réclame même leur exclusion des festivals, puis circule sur les réseaux des vidéos les montrant avec un drapeau du Hezbollah lancé par le public. La polémique enfle, convocation devant la justice anglaise pour infraction terroriste, boycott, interdiction de séjour à l'étranger et coupe de subventions, notamment pour le festival Rock en Seine en France.
0: Et ça donnait quoi?
1: L'accusation les visant s'est finalement soldée par un non-lieu. La pression est retombée, sans pour autant pousser le trio à rentrer dans l'ordre sur la question palestinienne. DJ Provi de NICAP.
2: Nous venons d'un pays marqué par l'impérialisme et le colonialisme britannique. Nous savons ce que c'est que la faim, la violence et l'oppression. Aujourd'hui, la situation est similaire en Palestine, que beaucoup décrivent comme la plus grande prison à ciel ouvert du monde. À nos yeux, cette situation est aussi le résultat de décennies d'ingérence qui ont provoqué destruction, souffrance et pertes humaines. Nous savons combien il est difficile pour une population de se reconstruire après de tels drames. Voilà pourquoi nous sommes et serons toujours solidaires des Palestiniens.

0: Ça, c'est Palestine. C'est sans doute le morceau le plus fort de cet album protéiforme et impressionnant. Nick Cap fait le plein d'électro, de jungle, de punk, de techno et de trip-hop pour nourrir un rap coup de poing, transformant les critiques en manifestes de fierté et d'indépendance.
1: Fenian, c'est donc le troisième album de Nick Cap. Le trio sera en concert le 20 novembre prochain à Paris. On va les écouter encore un petit peu avec le titre Big Bad Mo.

0: d'un statu quo qui n'était bon pour aucune des deux parties.
1: Au Sénégal, un mois et demi après la promulgation d'une loi qui durcit les peines pour homosexualité, des avocats s'inquiètent.
2: Alors que plus d'une centaine de personnes ont été arrêtées pour actes contre nature présumés, selon la terminologie légale, les avocats dénoncent des violations des droits des prévenus, avec des fouilles de téléphone non consenties, des procès-verbaux d'interrogatoire qui finissent dans la presse et l'absence d'avocats pour un certain nombre de personnes arrêtés. À Dakar, le reportage de Léalisa Westerhoff.
3: Le hall du tribunal de grande instance de Dakar bruise de monde. Maître Candiac François Senghor veut revenir sur les conditions dans lesquelles l'un de ses clients, arrêté pour homosexualité présumée, a été auditionné début février au commissariat de Kermassar.
4: Le commandant avait confisqué son portable. Il a fouillé son portable sans son consentement. Mais ce qu'il a fait dans son bureau, c'est qu'il a contraint à renoncer à son droit d'être assisté par un avocat. C'est pas normal. C'est également celui-même qui a fait fuiter les éléments de l'enquête. C'est ce qui est choquant.
3: Maître Senghor l'assure, cette violation du droit d'être assisté par un avocat est une première. Mais selon Maître Abdou Dieng, elle est loin d'être la seule.
5: Pour le dossier qui me concerne, d'actes contre nature, aujourd'hui on est à 100 personnes arrêtées. Pour les 100 personnes, aucune d'entre elles, à la phase de l'enquête préliminaire, n'a été assistée par un avocat au niveau de l'interrogatoire. Ce n'est absolument pas légal.
3: Le 10 février dernier, les deux avocats ont donc porté plainte contre le commandant de brigade du commissariat de Kermassar pour deux cas de violation de procédure. Celle d'être assisté par un avocat, mais aussi des fouilles de téléphone sans consentement ou encore la violation du secret médical avec des statuts médicaux publiés dans la presse. Pour Maître Abdou Dieng, il est urgent d'agir.
5: Aujourd'hui, distiller des informations sur l'état sérologique d'une personne, c'est quand même dangereux parce que c'est un secret. Et c'est sur les plateaux télé, c'est dans la presse, c'est partout en fait. Nous estimons que c'est très grave en vérité.
3: Saisie depuis le 16 février, la plainte est toujours en cours d'instruction devant le parquet général de la Cour d'appel de Dakar. Léalisa Westerhoff, Dakar, RFI.
2: Les sports du football, la liste de la République démocratique du Congo pour le Mondial 2026 est désormais officielle. Sébastien De Sabre a choisi les piliers de l'équipe, le capitaine Chancel Mbemba, Cédric Bakambu et Yohan Wissa mèneront les troupes, Olga Massangou.
6: Pour élever l'historique défi de la Coupe du Monde, le sélectionneur des Léopards a choisi de faire confiance à ses joueurs cadres.
7: Aujourd'hui, il a fallu faire des choix rationnels qui seront basés sur ce qu'on a mis en place depuis 4 ans. Il y a beaucoup de choses qui ont été construites au niveau tactique, au niveau des habitudes de travail. La Coupe du Monde, c'est pas le moment pour faire des tests.
6: Le groupe s'appuie sur la quasi-totalité de l'équipe qui a disputé la dernière CAN au Maroc. Un choix de cohérence et d'automatisme, même si faire cette liste finale s'est avéré assez délicat.
7: C'est toujours très difficile parce que c'est la Coupe du Monde et que les 26 joueurs qui ont été choisis pour représenter la RD Congo font partie d'un choix. Malheureusement, on ne peut pas amener tout le monde.
6: Pas de révolution donc, mais pas de porte fermée non plus. Les nouveaux visages et la jeunesse auront bel et bien leur mot à dire dans ce groupe, comme l'a rassuré le patron du staff technique.
7: On s'aperçoit également que l'équipe nationale de RD Congo devient très attractif pour beaucoup de joueurs. On a même des joueurs qui sont prêts à attendre des délais de qualification de 3 ans pour venir nous rejoindre, donc ça veut dire qu'on a bien travaillé.
6: C'est donc avec ce commando de 26 joueurs, un effectif qui pourrait encore s'affiner, que Sébastien De Sabre compte conduire la RDC pour son retour 52 ans après sur la plus grande scène du football mondial. Olga Massangou, Kinshasa, RFI.
2: Et dans leur voyage vers les États-Unis, les Léopards feront étape en Europe pour une campagne de préparation. Les Fauves congolais vont jouer 2 matchs amicaux de prestige face au Danemark et face au Chili avant de traverser l'Atlantique. Il est 14h49 à Paris. Les grands titres de ce 19 mai.
1: On parle d'Ebola. Les États-Unis recommandent fortement à leurs ressortissants d'éviter la République démocratique du Congo, ainsi que l'Ouganda et le Soudan du Sud. Les autorités demandent aussi aux Américains ayant prévu un voyage au Rwanda de revoir leur projet. Vladimir Poutine en visite à Pékin. Il parlera demain avec Xi Jinping du conflit au Moyen-Orient, alors que l'armée iranienne menace d'ouvrir de nouveaux fronts en cas d'attaque de la part des États-Unis. Menace aussi de taxer les câbles sous-marins qui se trouvent dans le détroit d'Ormuz. On en parlait tout à l'heure avec notre invité et vous pouvez réécouter l'interview sur l'appli RFI Pure Radio. Il sera aussi question à Pékin entre les dirigeants chinois et russes de la guerre en Ukraine. Quelques heures avant son départ pour la Chine, la Russie a annoncé le début d'un grand exercice militaire nucléaire. La Russie qui poursuit également ses attaques contre l'Ukraine. 4 personnes ont été tuées dans le

0: Nord. Un soldat syrien lui a été tué tout à l'heure à Damas. Une voiture a explosé devant un bâtiment du gouvernement. Et puis la guerre au Liban. L'armée israélienne a ordonné ce matin l'évacuation de 12 villages du sud. Des villages situés au-delà de la fameuse ligne jaune unilatéralement établie par Israël sur une dizaine de kilomètres à l'intérieur du territoire libanais.
1: Au Nigeria, les États-Unis ont annoncé ce week-end avoir lancé de nouvelles opérations conjointes avec l'armée nigériane contre l'État islamique. Une vingtaine de combattants de l'EI auraient été tués. Le chercheur Vincent Fouché, chargé de recherche au CNRS, répond aux questions d'Alexandra Brangeon.
2: Vincent Fouché, bonjour. Alors, les Américains et les Nigérians ont confirmé une série d'opérations militaires conjointes contre le groupe État islamique dans le nord-est du Nigeria. Tout d'abord, est-ce qu'on a des détails sur ces opérations qui sont présentées comme des frappes aériennes ?
3: Il semble qu'il y a une partie effectivement de frappe aérienne. Il y a des sources open source qui indiquent ça. Mais selon le New York Times, il y a aussi une dimension terrestre. Des forces spéciales américaines et nigérianes auraient collaboré pour lancer une attaque contre une île du lac Tchad sur laquelle ce chef djihadiste était installé.
2: Alors ce chef djihadiste, c'est Abu Bilal al-Minouki, l'un des dirigeants de Boko Haram avant de prêter allégeance à l'État islamique. Il est placé sous sanctions américaines. Avec son décès, le président américain parle d'un coup sévère au rang de l'EI.
3: Alors c'est la première fois qu'un responsable de ce niveau de la faction ISWAP, donc la province Afrique de l'Ouest de l'État islamique, est tué par l'armée nigériane, ou en tout cas par l'armée nigériane et ses partenaires américains. Donc c'est évidemment une figure importante, hein. C'est clairement un des principaux responsables de ISWAP. C'est plus difficile d'être précis sur son rôle dans l'État islamique. C'est vrai qu'il était mentionné comme faisant partie des responsables de l'État islamique au niveau global. Là-dessus, les informations sont quand même un peu moins précises cependant. Mais voilà, c'est du coup de point de vue des Américains, en tout cas, qui considèrent que l'État islamique en Afrique de l'Ouest et plus généralement les provinces africaines de l'État islamique jouent un rôle croissant dans le fonctionnement global de l'État islamique. C'est une cible importante.
2: Est-ce que son élimination peut réellement avoir un impact sur les opérations de Boko Haram au Nigeria ?
3: Alors, les frappes ciblées, hein, les décapitations, comme on dit, essayer de vaincre une organisation en faisant tomber les têtes, ne sont pas forcément très efficaces. On l'a vu, hein, il y a eu beaucoup de frappes de ce genre-là en Somalie contre les Shebabs. Les Shebabs sont encore très très présents. Donc, l'impact à soi seul d'une frappe de ce genre-là semble assez limité. Maintenant, il faut voir si ça témoigne d'un engagement plus soutenu. Il semble par ailleurs que si les données de renseignement ont été prises, les ordinateurs par exemple avec lesquels les chefs djihadistes travaillent, voilà, tout ça, ce renseignement disons plus de qualité, ça peut avoir un impact plus structurel. En tout cas, ce qui est intéressant, c'est vraiment le niveau d'engagement des Américains. Déployer des troupes au sol, si c'est effectivement confirmé, c'est quand même assez inédit. On l'avait vu au Niger, hein. Il y avait eu cet épisode de Tongo Tongo où des soldats américains avaient été tués alors qu'ils combattaient aux côtés de soldats nigériens. Ça avait provoqué un traumatisme assez fort. Et là, on serait dans une logique de réengagement sur le terrain, en tout cas de petits groupes de soldats américains. C'est une rupture.
2: On l'a vu, cet engagement américain est assez récent. Ils ont effectué des frappes le jour de Noël visant des djihadistes de l'EI dans l'état de Sokoto. Qu'est-ce qui explique cet engagement nouveau ?
3: Alors, les frappes de Noël avaient quelque chose à voir avec le souci que Trump a de soigner la droite évangélique américaine, hein, et tout ce narratif du génocide dont les chrétiens du Nigeria seraient victimes, un récit très problématique en soi, ça faisait certainement partie des préoccupations. Mais c'est vrai qu'on sait, on sent que dans l'appareil sécuritaire américain, il y a une autre préoccupation qui est celle d'une sorte de rôle croissant des provinces africaines dans le fonctionnement de l'État islamique global, en fait. Hein, cette idée que peut-être grâce aux ressources des provinces africaines, l'État islamique pourrait essayer de se relancer. C'est ce qui explique le niveau d'engagement en Somalie, hein, et puis peut-être effectivement l'engagement actuel au Nigeria.
2: Dernière question sur cette coopération américaine-nigériane. Qui fait quoi dans cette coopération ?
3: Alors ça, c'est assez peu clair. Ce qu'on a vu, hein, c'est qu'on a vu pas mal d'avions de renseignement, donc de ce qu'on appelle les moyens ISR, les moyens d'observation américains opérant depuis le Ghana, qui faisaient des visites dans l'espace aérien nigérian avec clairement l'approbation des autorités nigérianes. On sait qu'il y a environ 200 soldats américains qui sont basés en différents points du territoire nigérian pour faire du soutien notamment à des drones. Il y a apparemment aussi des drones au moins d'observation américains qui sont dans la zone. Et puis, semble-t-il, civile, si effectivement la dimension terrestre de l'attaque est confirmée, des soldats des forces spéciales américains aussi sur le sol nigérian.
2: Vincent Fouché, je vous remercie.
3: Merci beaucoup.
1: Vincent Fouché, invité d'Alexandra Brangeon. Entretien à retrouver sur le www.rfi.fr et sur nos applications. Après le Sénégal, la Côte d'Ivoire ou le Cameroun, c'est au tour de la Sierra Leone de se doter d'un grand moulin. Objectif, atteindre l'autosuffisance en matière de production de farine. Le grand moulin de Sierra Leone en cours de finalisation grâce au groupe guinéen Sonoco et un investissement de 50 millions de dollars doit entrer en fonction à la fin du mois. À Freetown, le reportage de Charlotte Cosset.
4: Là, nous sommes au niveau du quai numéro 2 du terminal vraquier du port de Freetown. C'est là le début de notre processus.
5: Ali Moubari est le directeur financier de Sonoco. Pour lui, aucun doute, produire de la farine sierra-léonaise est rentable.
6: Aujourd'hui, produire localement coûte moins cher qu'importer. On est plus compétitif. Au-delà de ça, il y a la création d'emplois. Il y a toutes les taxes et les impôts aussi qui sont payés en toute transparence.
5: Et cela, même si la Sierra Leone reste dépendante des importations en blé, Jean Charza, l'administrateur du groupe Sonoco.
7: Il y a des périodes où on peut acheter du blé pas très cher et maintenir un prix de farine cohérent pour qu'on ait une marge de production. Il y a des périodes où on n'a pas cette marge, où on est même en perte. Et donc en fait, le principe de cette industrie, c'est toujours d'équilibrer les pertes et les gains pour être toujours présent dans le marché et nourrir la population. On fait la moyenne des bonnes années avec la moyenne des mauvaises années, donc on va toujours produire. On ne va pas arrêter le moulin.
5: Abidjan, Dakar, Douala, les projets minotiers se développent. Ali Bouchada est spécialiste du secteur. S'il y a des critères très précis pour déterminer la rentabilité d'un moulin, pour lui, l'important est le développement d'un écosystème.
8: C'est une évolution très positive parce que, en fait, ça structure la filière céréalière localement. Un moulin aujourd'hui ne fait plus uniquement de la mouture de farine. Et il permet de sécuriser l'approvisionnement pour les boulangers, produire ou avoir une capacité de production plus régulière. Ça peut être mieux adapté aux usages locaux. Et puis, partir d'un moulin, on peut développer tout un écosystème céréalier.
5: Pour Marc Debetz, fondateur d'Apex Agri, société de conseil experte dans le développement de filières agricoles en Afrique, l'attention doit être portée sur l'intégration de cet outil industriel.
9: Un maillon essentiel entre la production de céréales et puis l'utilisation, soit pour l'alimentation de bétail, soit pour l'alimentation humaine. Donc ce sont des outils nécessaires. L'important, c'est d'intégrer ces outils dans une filière agricole avec un amont de production végétale, de production de céréales et un aval avec des débouchés clairs. Et c'est cette intégration qui permettra de saturer l'outil et donc de le rentabiliser. Donc oui, c'est rentable si on l'intègre dans une logique de filière.
5: Filière d'aliments pour bétail, boulangerie et formation au métier de la pâtisserie, Sonoco, acteur déjà majeur en Guinée, compte bien s'imposer dans le paysage en Sierra Leone. Charlotte Cosset, de retour de Freetown, RFI.
1: Et c'est à Freetown que se referme cette demi-heure d'info africaine réalisée et préparée avec Laurent Corot, Benoît Raymond et Cécile Périard. Merci à eux et merci à vous de nous avoir suivis.
0: À demain, Nicolas Sûr. Restez avec nous sur RFI. Dans un peu plus d'une minute maintenant, le rendez-vous d'Haïti et des Amériques, ou bien une demi-heure d'information en full day, ou en portugais si vous nous écoutez d'Afrique lusophone. À tout de suite.
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0: Das Bäckerhandwerk befindet sich seit Jahren mitten im Strukturwandel. Kleinere, eigentümergeführte Bäckereien schließen oft. Die große Backindustrie mit ihren Ketten und vielen Filialen übernimmt dann zunehmend das Ruder. Klingt für das Brotland Deutschland jetzt nicht so toll. Doch wie es so oft gibt es auch hier eine Gegenbewegung. Mikrobäckereien, die gezielt auf Handarbeit setzen, auf regionale Zutaten und auf wenige, dafür qualitativ hochwertige Produkte. Eine solche Mikrobäckerei gibt es seit einiger Zeit auch in Freiburg mit einem äußerst ungewöhnlichen Verkaufskonzept. Stefanie Geisler hat die Gründerin in ihrer Backstube besucht.
1: Katrin Hombergers Bäckerei hat was von einem Zauberhäuschen aus dem Märchen. Man muss genau wissen, was man sucht, den richtigen Zeitpunkt erwischen und dann ganz genau hinschauen.
2: Finde ich echt toll mit einer Palettentreppe, echt witzig. Und dann noch oben drei mit einem Fensterbrett.
1: Es ist kurz nach 16 Uhr an einem Freitagnachmittag. Der kleine Simon steht mit seinen Eltern in Katrin Hombergers Vorgarten auf besagter Palettentreppe und kann gerade so durch das Fenster schauen. Aus dem heraus reicht die Bäckerin gerade allerlei duftende Backwaren.
2: Zwei Hefezöpfe und Zimtschnecken.
1: Hinter der kleinen Familie windet sich eine lange Schlange durch den Vorgarten des idyllischen Einfamilienhäuschens im Freiburger Stadtteil Waldsee. Für den Großteil der Woche ein ganz normales Wohnhaus. Doch dann, jeden Freitagnachmittag, verwandelt sich das Fenster mit den blau lackierten Fensterläden in eine Verkaufstheke.
3: Ich freue mich immer schon auf den Freitag.
4: Ich finde das total zeitgemäß.
5: Ich wohne hier in der Nachbarschaft und dann steht da vorne ja immer freitags das Schild und da bin ich einfach mal abgebogen.
1: Aber Moment mal, Brot aus dem eigenen Fenster heraus verkaufen und das mitten in Deutschland, wie konnte es dazu kommen? Wir spulen den Tag zurück. Auf 8 Uhr morgens und landen in Katrin Hombergers Backstube.
6: Das war vorher das Arbeitszimmer meines Mannes.
1: Katrin prüft gerade den Sauerteig mit den Fingern. Das Backen war immer Teil ihres Lebens. Schon als 10-Jährige war sie in der Familie für Hefeteig zuständig. Doch sie studiert Architektur, arbeitet als Architektin und das Backen bleibt ein Hobby. Bis?
6: Wie das so ist mit Ideen. Irgendwann tauchen die auf und erst war es wirklich mehr das Kuchenbacken noch, dass meine Nachbarin immer gesagt hat, Katrin, jetzt mach doch einen Kaffee auf.
1: Stattdessen entscheidet sich Katrin fürs Brotbacken. Sie mag den Gedanken einer Art Grundversorgung. Einen kleinen Haken hatte die Sache aber noch.
6: Dass Brotverkaufen in Deutschland meisterpflichtig ist und ich keine Bäckermeisterin bin.
1: Doch Katrin kriegt raus, dass man bei der Handwerkskammer eine Ausnahmebewilligung bekommen kann. Dafür macht sie eine theoretische Prüfung, dann eine praktische, bei der sie Brot und Hefezöpfe backen muss.
6: Und Kuchen und Torten wurde ich auch noch geprüft. Da habe ich noch eine Schwarzwälder Kirschtorte gebacken.
1: Und für die Backstube im ehemaligen Arbeitszimmer beantragt sie dann noch erfolgreich eine Nutzungsänderung. Und so konnte die Mikrobäckerei dann schließlich vor rund einem Jahr eröffnen. Als Architektin arbeitet Katrin übrigens in Teilzeit weiter. Während dem Gespräch hat Katrin ihre Teige fertig gemacht. Die Laibe liegen bereit auf einem Backblech. Fix mischt sie noch die Füllung für die Zimtschnecken und schließt den Backofen. Jetzt dauert es nicht mehr lange und das Fensterchen zum Vorgarten kann geöffnet werden.
0: 15.54 Uhr.
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0: Mit Jutta Kaiser.
8: Abenteuer-Startup statt Angestelltenjob. Die Selbstständigkeit erlebt einen Aufschwung, besonders bei jungen Menschen. Das zeigt eine groß angelegte Studie der Förderbank KfW.
9: Demnach wagten im vergangenen Jahr bundesweit rund 690.000 Menschen den Sprung in die Selbstständigkeit. Das waren über 100.000 mehr als im Jahr davor. Laut Umfrage gab es vor allem mehr Leute, die sich neben ihrem angestellten Job selbstständig machten. Grund: Sie wollten sich nebenher etwas dazu verdienen und in wirtschaftlich schwierigen Zeiten ein zweites Standbein aufbauen. Nach Angaben der KfW gründeten vor allem Menschen mit Einwanderungsgeschichte überdurchschnittlich oft ein eigenes Unternehmen. Generell gab es mehr Gründer als Gründerinnen. Vor allem gründeten jüngere Leute. Nach Angaben der KfW waren letztes Jahr 40% der Gründerinnen und Gründer jünger als 30 Jahre. Damit lag die Quote wie schon im Jahr davor weiter auf Rekordniveau. Oft hätten die Jüngeren in den sozialen Medien Vorbilder, beispielsweise Influencer. Bei fast der Hälfte der Gründungen geht es laut KfW mittlerweile um digitale Produkte. Ursula Meyer, Frankfurt am Main.
8: In Deutschland werden nach Einschätzung des Verkehrsbündnisses Allianz pro Schiene zunehmend stillgelegte Bahnstrecken reaktiviert, wenn auch nur langsam. Im vergangenen Jahr seien 22 Kilometer wieder in Betrieb genommen worden, so der Geschäftsführer. Dieses Jahr sei mindestens mit knapp 50 Kilometern wiederbelebten Bahnschienen zu rechnen. Die Bundesregierung hatte ihre Förderung verdoppelt.
10: Bis 2035 könnten auf bundesweit schrittweise 900 Kilometern stillgelegter Regionalbahnstrecken wieder erste Züge fahren. Auf den ersten 300 Kilometern, vor allem im ländlichen Bereich, bereits in den nächsten 5 Jahren. Bis Mitte der 2030er Jahre dürften mehr als 50 Strecken reaktiviert werden, zeigt eine Untersuchung des Bahnverbands Allianz pro Schiene, die den Stand der Projekte in allen Bundesländern auswertete. Die Chancen dafür, dass dort wieder Nahverkehrsbahnen rollen könnten, seien so groß wie nie zuvor, sagte Allianz pro Schiene Geschäftsführer Dirk Pflege. Die meisten Vorhaben, wieder recht bald Züge auf alten Regionalbahnstrecken fahren zu lassen, gibt es in Niedersachsen, Nordrhein-Westfalen und Bayern, in den nächsten 10 Jahren auch in Rheinland-Pfalz und Baden-Württemberg. Schlusslicht ist demnach Thüringen. In den vergangenen Jahrzehnten wurden in Deutschland rund 15.000 Kilometer, vor allem Nebenstrecken für Regional- und Güterbahnen, als unwirtschaftlich stillgelegt. Johannes Frevel, Berlin.
8: Der Maschinen- und Anlagenbau in Baden-Württemberg steckt weiter in einer schwierigen Lage. Zwar meldete die Branche zuletzt wieder etwas mehr Neuaufträge, von einer Trendwende will der Verband VDMA aber noch nicht sprechen.
11: Der Maschinen- und Anlagenbau in Baden-Württemberg steckt weiter in einer schwierigen Lage. Zwar meldet die Branche zuletzt wieder etwas mehr Neuaufträge, von einer echten Trendwende will der Verband VDMA aber noch nicht sprechen. Die Kriege im Iran und in der Ukraine, neue US-Zölle und Probleme in den weltweiten Lieferketten belasten die Maschinenbauer im Südwesten weiter. Besonders das wichtige Exportgeschäft mit den USA sei zuletzt deutlich zurückgegangen, so der VDMA Baden-Württemberg. Gleichzeitig zeigen sich erste Anzeichen einer leichten Erholung. Im ersten Quartal dieses Jahres stiegen die Auftragseingänge preisbereinigt um 7%. Laut Verband geht das allerdings vor allem auf einzelne Großaufträge zurück. Die Gesamtbilanz bleibe deshalb eher verhalten. Im vergangenen Jahr gingen die Auftragseingänge insgesamt um 2% zurück. Auch Umsatz und Beschäftigung sanken erneut. Fast jedes zweite Unternehmen plant laut VDMA in diesem Jahr weiteren Stellenabbau. Viele Betriebe rechnen zwar bis Jahresende wieder mit leicht steigenden Umsätzen, allerdings nur auf niedrigem Niveau. Lutz Heiser, SWR Wirtschaftsredaktion.
8: Und dann fehlt noch der Blick auf die Frankfurter Börse.
12: Immer häufiger ist in den Börsenberichten dieser Tage von den Renditen zu hören, die den Aktienmärkten zusetzen. So haben gestern die steigenden Renditen bei US-Anleihen die Wall Street gebremst. Und die Rendite 10-jähriger Bundesanleihen erreichte mit 3,18% den höchsten Stand seit 15 Jahren. Die Renditen der Staatsanleihen steigen, weil die Anleihekurse fallen. Diese fallen, weil die Anleiheinhaber im Zuge des Irankriegs eine höhere Inflation erwarten. Damit lohnt sich das Halten der Anleihe immer weniger. Marktteilnehmer sprechen mittlerweile von einem weltweiten Ausverkauf an den Anleihemärkten. Ein Krisensignal, denn steigende Zinsen an den Kapitalmärkten machen die Verschuldung für Verbraucher, Unternehmen, aber auch den Staat teurer. Anleger sollten die Renditen an den Anleihemärkten also im Blick behalten. Denn sollten sich die Märkte stärker mit der hohen Verschuldung auch der Industriestaaten beschäftigen, würden weitere Verwerfungen drohen. Der deutsche Aktienmarkt kann diese Krisensignale heute erfolgreich verdrängen. Die Hoffnung auf neue Verhandlungen im Iran-Konflikt treibt den DAX gegen Mittag um rund 1,3% an. Detlef Landmesser, ARD-Finanzredaktion, Frankfurt.
8: Und es ist 15.59 Uhr.
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0: Mit Jonathan Hadem, schönen guten Morgen. Dass Männer und Frauen unterschiedlich sind, das ist mittlerweile allen klar. Was aber noch nicht überall angekommen ist, man muss mit diesem Wissen auch irgendwas anfangen. Zum Beispiel in der Medizin oder eben auch im Straßenverkehr. Warum Frauen tendenziell gefährlicher unterwegs sind im Auto als Männer, darüber spreche ich gleich mit einer Unfallexpertin direkt nach den Nachrichten.
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0: Gerade wechseln sich Sonne und Wolken ab. Bis zum Abend kann es aber auch noch regnen. Erst von der Eifel bis zur Saar runter, später dann auch bis in die Vorderpfalz und bis nach Baden. Wir kriegen heute noch 13 Grad in Prüm, in Montabaur und in Adenau und bis zu 20 Grad in Ladenburg, in Hockenheim und auch in Heidelberg. Ist es heute den ganzen Tag über noch so.
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13: 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Ce pourrait être un poème, le journal Sophie Pouzrat. Bonjour.
14: Bonjour Pascal, bonjour à toutes et à tous. À la une de cette édition, l'OMS sur le pied de guerre face à Ebola. Son chef alerte sur l'ampleur et la rapidité de l'épidémie qui frappe la République démocratique du Congo. L'Union africaine, de son côté, déclare officiellement l'urgence de santé publique continentale. À Londres, l'Assemblée générale du géant pétrolier Shell, contestée par des militants, il proteste contre les profits de l'entreprise dans un contexte de guerre et surtout de dérèglement climatique. Et justement, comment décarboner le secteur du bâtiment ? Les Nations Unies ont sorti un rapport sur le sujet. Le constat est inquiétant. Le secteur a ralenti ses efforts pour réduire sa gigantesque empreinte environnementale. L'OMS sonne l'alarme face à l'épidémie d'Ebola en République démocratique du Congo. Le ministère de la Santé congolais évoque à présent 131 décès et plus de 500 cas suspects. Le chef de l'OMS, le docteur Tedros Ghebreyesus, se dit profondément préoccupé par l'ampleur et la rapidité de l'épidémie.
15: Cette épidémie est causée par le virus Bundibugyo, une souche du virus Ebola pour laquelle il n'existe ni vaccin ni traitement. En l'absence de vaccin, les pays peuvent bien sûr prendre de nombreuses autres mesures pour enrayer la propagation de ce virus et sauver des vies, même sans recourir à des contre-mesures médicales, notamment par la communication sur les risques et la mobilisation des communautés. L'OMS dispose d'une équipe sur le terrain qui aide les autorités nationales à faire face à la situation. Nous avons déployé du personnel, des fournitures, du matériel et des fonds. J'ai approuvé l'octroi de 3 400 000 dollars supplémentaires provenant du fonds de réserve pour les urgences, ce qui porte le montant total à 3 900 000 dollars. Bringing the total to 3.9
14: million US dollars. Le chef de l'OMS, Tedros Ghebreyesus, l'Organisation mondiale de la santé qui réunit son comité d'urgence aujourd'hui, après avoir déclaré l'urgence sanitaire mondiale. Ce dimanche, l'Union africaine, de son côté, déclare officiellement l'urgence de santé publique continentale et le prix Nobel de la paix, le docteur Denis Mukwege, appelle quant à lui les rebelles du M23 qui tiennent la ville de Goma, dans l'Est, à rouvrir l'aéroport de la ville pour permettre l'aide humanitaire. Et face à la flambée de l'épidémie, Washington recommande à ses ressortissants de ne pas se rendre en RDC, mais aussi en Ouganda ou en Soudan du Sud. Les autorités américaines vont également restreindre temporairement l'attribution de visas aux étrangers qui ont voyagé dans les zones touchées par le virus. Washington qui a annulé une attaque prévue sur l'Iran. En tout cas, c'est ce que déclare Donald Trump sur son réseau Truth Social suite à une demande de dirigeants du pays du Golfe. Il ajoute que des négociations sérieuses sont en cours et Téhéran confirme de son côté avoir répondu à une nouvelle proposition américaine via le médiateur pakistanais. En parallèle, l'Iran continue de maintenir la pression sur le détroit d'Ormuz. Et les conséquences de la guerre au Moyen-Orient et du blocage du détroit se font ressentir au Kenya. Le pays est durement touché et un deuxième jour consécutif de grève des transports avait lieu aujourd'hui contre la hausse des prix des carburants. Les acteurs du secteur des transports ont ensuite décidé de suspendre la mobilisation pour entamer des négociations avec les autorités et ont appelé à la reprise des activités. Hier, des affrontements entre la police et les manifestants ont fait 4 morts et plus d'une trentaine de blessés. Dans ce contexte, le géant pétrolier Shell tient aujourd'hui son assemblée générale à Londres avec ses actionnaires et comme d'autres acteurs du secteur, Shell a enregistré une hausse de ses profits depuis le début de l'année, près de 7 milliards de dollars, en partie en raison de la hausse du prix du baril. Pour protester contre ces profits dans un contexte de guerre et surtout de dérèglement climatique, le groupe militant Fossil Free London organisait un rassemblement devant le siège londonien de l'entreprise. Emeline Vin s'est rendue sur les lieux.
16: Shell, pollueur, scande la cinquantaine d'activistes qui ont bravé la pluie. Affublé d'un costume, Nigel boit du faux pétrole dans une coupe de champagne.
15: Je suis déguisé en actionnaire de Shell. Leur assemblée générale se tient aujourd'hui et ils ont fait des milliards de dollars de profits avec la crise en Iran pendant que d'autres se font tuer.
16: Parmi les manifestants, des représentants de la communauté philippine qui poursuit Shell en justice. Sherrill dénonce l'impact compte de la présence de l'entreprise dans son pays.
17: Les Philippines sont l'un des pays les plus dangereux pour les défenseurs de l'environnement. Avec ces corporations, des militaires sont déployés pour protéger les intérêts de Shell face aux peuples indigènes, aux agriculteurs.
16: Elle réclame aussi le paiement de dommages et intérêts pour compenser la pollution causée par Shell. Caroline Dennett a quitté l'entreprise il y a 4 ans.
17: Shell et consorts comme BP ont largement renoncé à leurs engagements de réduction des émissions. Ils ont les compétences techniques, les moyens financiers, mais ils s'entêtent à forer. C'est toujours drill, baby, drill.
16: Le géant pétrolier investit environ 10% de ses profits seulement dans l'énergie renouvelable. Emeline Vallandre, RFI.
18: Dans l'actualité également, une visite loin d'être anodine. Ce mardi en Chine, celle de Vladimir Poutine. Le chef du Kremlin emboîte le pas à Donald Trump en se rendant à Pékin quelques jours à peine après le président américain pour renforcer les liens entre Pékin et Moscou. Des liens qui se sont établis depuis 2022 entre la guerre en Ukraine et les sanctions occidentales. Autant sur le plan stratégique qu'économique. Exemple avec le projet de gazoduc baptisé Force de Sibérie 2 qui doit relier la Russie à la Chine et que Vladimir Poutine voudrait relancer. À la clé, une manne financière pour Moscou qui exporte massivement ses combustibles fossiles vers la Chine depuis le début de la guerre en Ukraine. Je vous en parlais dans les titres, une question qui préoccupe l'ONU, comment décarboner le secteur du bâtiment. Les Nations Unies ont sorti un rapport sur le sujet et le constat est inquiétant. Le secteur a ralenti ses efforts pour réduire sa gigantesque empreinte environnementale. Le secteur du bâtiment représente toujours 37% des émissions mondiales de CO2, alors que la course à la construction se poursuit. 273 milliards de mètres carrés sont sortis de terre l'an dernier. C'est à peu près 4 fois la surface de Berlin, mais la transition climatique, elle, accuse du retard dans ce secteur, pourtant primordial pour atteindre les objectifs de l'accord de Paris. Stéphanie Schuller.
19: Oui, le programme des Nations Unies pour l'environnement mesure chaque année la décarbonation du secteur du bâtiment et de la construction dans le monde. Pour atteindre le zéro émission en 2050, il faudrait aujourd'hui être à 52 points de décarbonation sur une échelle qui en compte 100. Or, on n'en est que à 2,8 points. C'est loin, très loin de l'objectif. Certes, il y a quelques bonnes nouvelles, comme le fait que la demande en énergie n'augmente pas aussi vite que la construction de nouvelles surfaces, ou encore que 2300 milliards de dollars les Américains ont été investis l'an dernier dans l'efficacité énergétique des bâtiments, mais
20: nous constatons que les efforts stagnent et que l'écart entre notre situation actuelle et celle où nous devrions idéalement nous trouver ne cesse de se creuser.
19: Explique Oliver Rapf, l'auteur principal du rapport. Et si, dans de plus en plus de bâtiments, l'électricité provient d'énergies renouvelables,
21: dans de nombreuses régions du monde, les combustibles fossiles dominent encore le chauffage, la climatisation et la cuisine.
19: Regrette Martin Krause du programme des Nations Unies pour l'environnement qui conclut « Accélérer notamment la rénovation thermique permettrait de baisser les émissions, de réduire les prix de l'énergie et de protéger habitants et usagers des phénomènes météorologiques extrêmes à venir. »
18: Stéphanie Schuller, si vous êtes fan du concours de l'Eurovision, vous savez sans doute que l'émission est souvent liée à la politique. Et bien justement, en Moldavie, le directeur général du groupe audiovisuel Teleradio Moldova, Vlad Tsukarnu, a annoncé quitter son poste 2 jours après le scandale du vote de la Moldavie à l'Eurovision 2026. En effet, le jury moldave, désigné par l'établissement audiovisuel public, a attribué un score particulièrement faible à la Roumanie, alors que le public de cette petite république à majorité roumanophone a largement plébiscité son voisin. L'affaire est remontée au plus haut de l'État. Plus d'explications depuis Bucarest par notre correspondant Guillaume Bernès.
22: Comme presque chaque année à l'Eurovision, les Moldaves ont plébiscité leur voisin roumain, avec qui ils partagent la même langue officielle. Les téléspectateurs ont attribué 12 points à la Roumanie. Mais samedi dernier, les 7 membres du jury moldave ont créé la surprise. Seulement 3 points pour la chanson roumaine Choke Me, l'un des scores les plus faibles possibles. L'une des jurées invoque une prestation moins convaincante lors de son passage devant le jury la veille de la finale. Mais la toile s'enflamme. Pour de nombreux Moldaves roumanophones, il s'agit d'une faute d'ordre géopolitique. Le ministre de la Culture demande des explications à la chaîne publique. Celle-ci était chargée de constituer le jury. En démissionnant, son directeur général, Vlad Tsukarnu, invoque sa responsabilité. Le jury n'a pas tenu compte des questions sensibles entre la Moldavie et la Roumanie. Fin de citation. Depuis le début de la guerre en Ukraine, les liens entre les deux pays se sont resserrés sur fond d'ingérence russe en Moldavie. En janvier, la présidente Maia Sandu s'est dite ouverte à une unification avec la Roumanie. Guillaume Bernès, Bucarest, RFI.
18: Et c'est ainsi que s'achève cette édition. Merci à vous de nous avoir suivis. 16h et presque 10 minutes à Paris, 14h10 en temps universel.
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24: Bonjour, ravi de vous retrouver en direct, chers amis auditrices et auditeurs, avec Thibaut Baduel à la réalisation, à la lisière aujourd'hui, pour une traversée des limites, des frontières qui structurent le vivant et le délimitent précisément, peau, membrane, de la plus infime des cellules jusqu'aux plus grandes barrières géographiques. Il y a toujours des limites, mais elles ne sont pas infranchissables. Ce ne sont jamais des murs étanches et destructeurs. Pourquoi et comment ? Piste de réponse dans Frontières vivantes, de la porosité du monde. Le nouvel essai de notre invité, l'éco-acousticien Jérôme Sueur, professeur au Muséum National d'Histoire Naturelle, chercheur sensible aux oreilles grandes ouvertes sur la biodiversité, auteur remarquable et remarqué du son de la terre et d'une histoire naturelle du silence, qui nous incite une fois encore à nous mettre à l'écoute du vivant pour nous inspirer d'autres manières d'habiter la terre, ensemble et séparés, mais surtout traversés par les autres. Autour de la question, les frontières existent-elles dans le vivant ? Bienvenue pour faire tomber les murs dans nos têtes et en musique d'abord avec Pierce Faccini sur RFI.

0: Bonjour Jérôme Sieur.
1: Bonjour Caroline.
0: C'est toujours un grand plaisir de vous recevoir. Cette fois-ci, ce n'est pas seulement pour nous mettre à l'écoute du vivant, mais pour prendre conscience des frontières qui à la fois nous séparent et nous relient les uns aux autres. Frontières vivantes, de la porosité du monde des cellules aux écosystèmes. C'est le titre de votre nouvel essai original très inspirant qui vient de paraître chez Actes Sud. Alors comment Jérôme, le directeur du laboratoire de bioacoustique du Muséum National d'Histoire Naturelle, l'éco- et bioacousticien que vous êtes, a-t-il choisi de porter son attention sur ces frontières vivantes, sur cette porosité du monde? Ça, c'est un constat que vous avez fait ou...
1: Alors, je crois que c'est, au départ, c'était un besoin peut-être d'élargir mon point de vue, qui est souvent un point d'écoute, en fait, du monde vivant, de sortir un peu de mon microcosme, de l'hyper-spécialisation. Quand on est chercheur, on devient très, très vite spécialisé, un peu trop, finalement. Et donc, j'avais besoin d'avoir un regard un peu plus large sur le vivant à toutes les échelles, et peut-être aussi sortir un petit peu du son, même si le son est toujours mon moyen d'exploration du vivant.
0: On y reviendra, hein. Oui, absolument. Et à travers donc toutes ces limites du vivant, ces frontières, que alors vous avez à la fois élargi votre périmètre et vous vous êtes intéressé à ce qui à la fois nous sépare et nous relie. C'est quoi? C'est les entre-deux, les lisières, la peau, la membrane, tout ce qui fait ce qu'on est, mais qui en même temps... et à la fois une frontière et un pont vers le monde, vers les autres.
1: Oui, en fait, quand on s'intéresse d'abord aux frontières, les premières définitions sur lesquelles on tombe, ça va être quelque chose qui va délimiter, qui va marquer une différence, qui va marquer une bordure. Évidemment, on pense aux frontières des États, avec un E majuscule, mais c'est aussi souvent une séparation, quelque chose qui va délimiter des États avec une minuscule, avec donc d'un côté un ensemble, un système, quelquefois un écosystème qui va différer d'un autre. Mais quand on creuse, on s'aperçoit que ce ne sont pas des limites qui sont complètement imperméables, mais qu'au contraire, ce sont des lieux plutôt de rencontre que de séparation.
0: Et justement, alors on peut s'arrêter sur les lisières, on peut s'arrêter, vous dites des cellules aux écosystèmes, on peut aussi s'arrêter sur les membranes. C'est-à-dire que c'est ce qui fait la cellule, il y a bien une séparation, mais c'est avec ça qu'elle interagit avec le monde extérieur, c'est ça?
1: Oui, c'est ce que j'ai essayé de faire, j'essaie de proposer une sorte de voyage, vraiment du très petit, de l'intérieur des cellules, jusqu'aux grands ensembles géographiques, les déserts, ou les montagnes ou les océans. Et à l'intérieur de la cellule, on a même à l'intérieur de la cellule des cellules eucaryotes, dites eucaryotes, les cellules dont nous sommes composés, il y a un noyau où il y a le matériel génétique, vous savez, ces chromosomes, et il y a une membrane qui protège ce noyau. Donc c'est la première des limites, la première des frontières. Donc cette membrane protège, en effet, elle isole, elle permet un fonctionnement aussi de la cellule, c'est un côté fonctionnel qui est important, mais cette membrane est loin d'être hermétique, puisque du matériel génétique va sortir du noyau, c'est l'ARN, et va permettre après la construction des protéines. Et puis cette cellule, en effet, est délimitée par elle-même une membrane. Et cette membrane est hyper structurante, elle compose vraiment ces cellules. Mais de la même manière, cette membrane est traversée continuellement par des flux d'ions, notamment de potassium, de calcium, de sodium, par des protéines. Et elle permet... le passage d'informations, d'énergie, de constituants qui sont indispensables. Sans ces passages, rien ne fonctionnerait.
0: C'est-à-dire qu'au fond, sans les frontières et les limites du vivant, on ne parle pas de celles que nous, on fait, nous, les humains, qui sont bien différentes, qui sont vraiment des murs infranchissables. Mais sans ces limites, le vivant n'existerait pas. Mais sans, si elle n'était pas poreuse, le vivant n'existerait pas non plus.
1: Exactement.
0: C'est ça,
1: une forme de dualité dans cette fonction.
0: Aussi.
1: Oui, de forme de paradoxe. Et nous, on pense, la première chose à laquelle on pense, c'est que ça empêche, ça protège. La peau nous protège. Ses membranes nous protègent. Mais elles sont pas complètement, ce ne sont pas des murs, elles laissent passer dans un sens comme dans l'autre, et même la membrane,
0: et oui, dans les deux
1: sens, facilite ces sens. Ces transferts, il y a des protéines dites transmembranaires qui vont avoir en fait le rôle de passage, garde-frontière, mais qui vont aider là le passage.
0: Oui, c'est ça, c'est des garde-frontières qui aident au passage.
1: Qui aident et qui ne
0: ça peut faire
1: pas
0: rêver les humains qui sont bloqués partout, on y reviendra évidemment, parce qu'on entend ça en sous-texte évidemment, mais je rappelle que vous êtes éco-acousticien, bio-acousticien, que vous écoutez le monde, la biodiversité, on y reviendra, mais vous avez aussi écrit un livre sur le silence, et j'ai l'impression que là on est un peu dans les mêmes choses, c'est-à-dire qu'au fond, le silence nous permet d'entendre les sons, enfin, s'il n'y avait pas de silence, silence entre les sons, on les entendrait pas. Ouais. Et c'est un peu pareil pour ces limites et ces frontières du vivant. Enfin, je trouve qu'il y a quelque chose d'un peu similaire. Je sais pas si je me trompe.
1: Une approche par le contraste ou le paradoxe. Oui. C'est possible. J'avais pas pensé, mais c'est tout à fait possible d'essayer de révéler en fait des fonctions qui n'apparaissent pas premier coup d'œil ou à la première écoute, et donc de révéler. Je pense que c'est une part de la fonction du chercheur aussi, c'est de révéler, de donner accès à d'autres, à toutes ces informations auxquelles finalement on ne pense pas de prime abord.
0: Non, on n'y pense pas. Non. Et quand on pense frontières, on pense murs, et là c'est pas le cas. Autour de la question, existe-t-il des frontières dans le vivant et pourquoi elles sont toujours poreuses finalement ? Votre démarche a aussi interpellé une de nos fidèles auditrices à Madagascar, Mamie Rakotomiao, qui vous demande, alors là, c'est une question abyssale, je ne vous demande pas d'y répondre, mais d'y réfléchir ensemble, est-ce que c'est aussi une frontière que l'inerte a franchi pour devenir vivant ? Est-ce que l'inerte est déjà vivant ou est-ce que, pareil, est-ce qu'entre une pierre, je ne sais pas, un caillou et voilà, est-ce qu'on est aussi là dans des frontières ? Parce qu'on sait que, par exemple, la définition de la vie ou du vivant est de plus en plus difficile à donner et que les limites et les frontières, elles bougent aujourd'hui beaucoup.
1: Oui, alors de l'inerte au vivant, en effet, c'est une question vraiment difficile origines de la vie, sur les origines physico-chimiques qui ont permis l'arrivée de la vie et notamment du matériel génétique qui au départ n'était pas protégé par une membrane qui était libre. Et puis il y a la question inverse, c'est du vivant à l'inerte, que se passe-t-il à l'autre bout en
0: c'est
1: fait
0: ça, quand deviennent
1: inertes, deviennent morts. Donc c'est évidemment des frontières qui peuvent aussi nous interroger, nous demander ce dernier passage, cette dernière frontière, que se passe-t-il. Et ce sera probablement le sujet du prochain livre. C'est cette finitude et ce fait de passer du vivant à l'inerte qui quelquefois le vivant laisse des traces, peut laisser des traces sous forme de fossiles.
0: Bien sûr.
1: Et ces fossiles sont devenus des objets. J'aime pas trop ce terme d'objet.
0: Ils sont fossilisés.
1: Ils sont inertes, en effet, mais ils sont la trace d'un être vivant du passé. Donc, à regarder aussi d'une autre manière.
0: Oui, c'est ça. Autour de la question des frontières dans le vivant et dès l'origine de la vie, allez, je vous propose, Jérôme Sieur, un nouvel éclairage que nous a laissé pour vous un autre chercheur à l'esprit libre et curieux. C'est Fabien Esculier, qui était récemment notre invité. Je vais le laisser se présenter.
2: Alors, je suis spécialiste de la gestion des urines et matières fécales humaines, mais en particulier à l'occasion de la rédaction du livre « Une autre histoire des excréments », j'ai beaucoup investi la question de l'apparition de la vie et de l'apparition des interactions entre les êtres vivants et leur environnement. Et je serais extrêmement content de développer des collaborations autour de ce sujet, parce que finalement, j'en suis arrivé dans mes réflexions au stade du fait que la frontière entre être vivant et environnement apparaît assez artificielle quand on s'intéresse en particulier au début de la vie. Et que finalement, presque l'ensemble de la planète Terre est marqué du sceau du vivant, y compris dans ce qu'on appelle pas vivant, et que finalement on n'est jamais vivant que grâce à l'interaction qu'on a avec son environnement, et que donc ça brouille les frontières de ce qu'on appelle habituellement vivant, parce qu'on est totalement dépendant de l'oxygène qui est présent dans l'atmosphère, l'eau, la nature des sols est totalement façonnée par le vivant, et que finalement c'est une réflexion que j'ouvre à peine dans l'ouvrage et que je serais content de creuser autour de cette question de repenser la notion même de vie comme étant un phénomène interactionnel dans lequel les frontières entre être vivant et être non vivant gagnent à mon sens à être mises en cause.
0: Je sais pas ce que vous en pensez, Jérôme Sieur. En tout cas, c'est un appel du pied à collaborer avec
1: de Fabien Esculier. Je crois qu'on a le même éditeur.
0: Exactement, chez Actes Sud, tout à fait.
1: Alors, les interactions, c'est un des fondamentaux de l'écologie. C'est que les êtres vivants sont en interaction les uns avec les autres. Ils sont en interaction aussi avec, en effet, leur environnement physico-chimique, les molécules comme le dioxygène, comme le CO2 et autres. Et les frontières, notamment les frontières de la membrane cellulaire, mais aussi des tissus, des muqueuses, par exemple, qui est de notre cavité buccale, de nos cavités nasales, de nos poumons, sont là, les lieux d'échange, entre l'intérieur et l'extérieur, entre nous et d'autres êtres vivants. Et donc, ces frontières sont vraiment un lieu d'interactivité, d'interaction, d'échange, qui assure, en fait, le continuum du vivant.
0: Et vous vous arrêtez aussi, alors sur, vous précisez aussi que cet ouvrage, enfin, c'est un ouvrage de scientifique, c'est aussi un ouvrage un peu d'écrivain, Jérôme Sieur, où vous mêlez des balades et des treks en forêt dans les Pyrénées avec d'autres, avec d'autres sujets. On parle aussi beaucoup, vous parlez aussi beaucoup de cette question des lisières dans les forêts. Moi, ça m'intéresse beaucoup. Ouais. C'est la limite, en fait, c'est aussi l'entre-deux. Vous citez des expressions aussi entre chien et loup, ou du crépuscule et l'aube. Ouais. Ce sont ces moments un peu, enfin, charnière, mais c'est pareil, c'est des moments qui séparent, mais qui séparent pas de manière frontalement, de manière figée en tout cas.
1: Les lisières m'ont toujours fasciné. Ça fait longtemps que j'aime être à la lisière, poster à la lisière, parce que c'est souvent là qu'on voit des choses, parce que vous allez avoir notamment les animaux de la forêt qui vont sortir pour se nourrir dans des champs, par exemple. Et à l'inverse, vous pouvez avoir des animaux des zones ouvertes qui vont aller se cacher, se réfugier dans la forêt. Il y a beaucoup de choses à voir. Je vous conseille vraiment de vous mettre aux lisières, notamment forestières, mais ça peut être aussi la lisière en bord de mer, entre l'eau et la zone intertidale.
0: Oui, c'est ça, toutes ces zones.
1: Parce que finalement, on est au croisement. Et donc là où il y a croisement, il y a mélange et il y a plus de choses à voir, à entendre, à ressentir. Et j'évoque en effet aussi des lisières temporelles, des frontières temporelles, qui sont celles surtout du matin et du soir, où de la même manière, vous allez avoir une faune du matin et une faune du soir qui vont se mélanger. Quelquefois, c'est des heures un peu dangereuses parce que c'est l'heure de la prédation.
0: Bien sûr.
1: C'est là où
0: les chauves-souris sortent pour manger,
1: voilà,
0: la fin du soir.
1: Par exemple, et les proies vont sortir, mais les prédateurs aussi. C'est aussi un moment où on défend des territoires. Et le territoire, c'est une autre forme encore.
0: C'est aussi une frontière et une limite, bien sûr.
1: Qui est démarquée par, notamment les animaux, par des signaux chimiques, visuel ou acoustique, on peut en revenir au son. Et donc, si vous placez à une lisière forestière le matin ou le soir, vous pouvez observer plein de choses, parce que c'est le moment où il y a de la dynamique à la fois spatiale et temporelle.
0: Mais c'est aussi parce que vous avez, je l'ai dit, les oreilles grandes ouvertes, et parce que vous placez des micros et des enregistreurs maintenant dans les écosystèmes pour être à l'écoute de la biodiversité, que vous avez peut-être remarqué que c'est dans ces zones-là, entre deux interstices, je ne sais pas comment dire, qu'on entend plus de choses, joue plus de choses.
1: Le terme scientifique, c'est écotone.
0: Écotone.
1: Tone de tonus, là où il y a une tension finalement.
0: Entre deux écosystèmes,
1: entre deux habitats, deux milieux. On pensait que c'était un lieu aussi de confrontation entre l'ombre et la lumière, l'ouvert et le fermé. Et les premières hypothèses ou théories disaient que c'est à la lisière, on va avoir plus de biodiversité parce qu'on a la biodiversité par exemple de la forêt et la biodiversité de la prairie. Alors c'est pas exactement ça, c'est pas vrai pour tous les organismes, on va trouver ça pour, par exemple, les oiseaux, mais pas pour des insectes, etc. En fait, on s'aperçoit tout simplement que les lisières sont en elles-mêmes des écosystèmes. C'est un lieu particulier qui est en effet un mélange de l'un et de l'autre, mais c'est un milieu en lui-même qui a son propre fonctionnement, parce que il va y avoir des conditions environnementales différentes, de lumière, d'humidité, des échanges de matière, d'informations qui vont être différentes quand on va se retrouver au cœur de la forêt ou en plein milieu du champ ou de la prairie ou de la garrigue.
0: Vous avez parlé d'écotone, d'écosystème. Oui. Écosystème, c'est quoi? Ça peut se apparemment vous demandez une définition, c'est un peu compliqué, mais au fond ça se joue depuis le microcosme jusqu'au macrocosme. Au fond, un écosystème, c'est quoi? C'est un ensemble
1: d'organismes qui vont être en interaction les uns avec les autres et avec leur environnement. Donc cette notion d'écosystème, elle est transférable un peu à toute échelle. L'écosystème intracellulaire comme l'écosystème d'une montagne, d'une vallée. Mais il y a cette idée de fonction. La biodiversité n'est pas juste une collection d'individus qui représentent des espèces. Tous ces individus sont en interaction et ce sont les interactions qui font aussi la richesse de la biodiversité et donc de ces écosystèmes.
0: C'est ça, donc on en revient aux frontières et au fait qu'elles soient poreuses.
1: Et on va retrouver des écosystèmes à l'intérieur et à la limite de ces écosystèmes
0: et
1: à toutes les échelles.
0: Voilà.
1: Et toujours poreux.
0: Autour de la question pourquoi et comment traverser justement toutes ces frontières du vivant qui sont toujours poreuses. On continue de s'interroger en musique, cette fois-ci avec un morceau qui est en sélection du mois sur RFI et qui s'intitule La vida es un baile, signé du groupe franco-colombien Nuevos Rios. La vie est une danse, bien sûr.
1: Bien.

0: La vida es un baile, la vie est une danse. Le groupe Nuevos Rios chante et danse la vie comme elle va, entre commerce et conflits le long d'une rivière colombienne. Ben, les rivières, comme les montagnes, Jérôme Sieur, ce sont des frontières vivantes, pour reprendre le titre de votre livre.
1: Elles peuvent séparer, ça dépend de l'échelle à laquelle on regarde. Elles peuvent séparer des micro-organismes, un peu des micro-arthropodes qui ne seront pas capables de traverser une rivière ou un fleuve, mais elles sont elles-mêmes vivantes. Là, ce sont vraiment des environnements qui vont se séparer, mais de manière vivante. Et elles vont elles-mêmes être la route d'autres organismes. On peut penser notamment aux poissons migrateurs vont emprunter ces routes.
0: Il y a des poissons
1: routes,
0: migrateurs, bien sûr,
1: les saumons, tout simplement, et qui vont remonter ces frontières pour les uns, qui ne sont pour eux des voies de passage. C'est aussi la comme avec le silence et le silence de l'un et le bruit de l'autre, et là
0: c'est
1: la frontière de l'un n'est pas forcément
0: et
1: la frontière de l'autre.
0: C'est un pont ou c'est un mur, mais c'est jamais un franchissable. Enfin, ça peut être
1: un franchissable,
0: bien sûr.
1: Mais pas totalement, c'est-à-dire que quand on s'intéresse, en effet, par exemple, aux grandes structures telles que l'Himalaya, tout simplement, on s'aperçoit que non, des oiseaux arrivent à traverser ces montagnes, parfois en les évitant, en les contournant, mais c'est quand même une manière de franchir.
0: Donc c'est jamais hermétique, les frontières vivantes, il y a du va-et-vient, il y a de la rencontre. Est-ce que c'est ça la marque du vivant, j'ai envie de dire, le mouvement? Je vous demande ça, Jérôme Sieur, parce que je me souviens de la définition du vivant que m'avait donnée un formidable mathématicien et chercheur en informatique, Gilles Dewey, qui disparu bien trop tôt. Et lui, c'était assez étonnant sur la différence entre le vivant et la machine, le vivant et l'ordinateur. Il disait en gros, l'ordinateur c'est dur, c'est froid et c'est carré. Et le vivant c'est plutôt chaud, mou et rond. Et il faudrait rajouter poreux peut-être.
1: Mais peut-être, ouvert en tout cas.
0: Ouvert
1: aux autres et à leur environnement. On ne peut pas fonctionner sans avoir une forme d'observation, de communication avec ce qui nous entoure. Vous ne pouvez pas vivre complètement enfermé, un système qui est complètement enfermé et voué à la mort ou à être inerte, tout simplement.
0: Donc plus que le mouvement, c'est le fait d'être ouvert, de ne pas être fermé, vous diriez.
1: C'est vrai que le mouvement est aussi la marque du comportement. C'est-à-dire que si on est en mouvement, c'est que... Tous les organismes ne sont pas capables non plus de mouvement, ou en tout cas de mouvement à grande distance, mais d'avoir en partie une sensorialité de l'environnement pour pouvoir réagir.
0: C'est ça.
1: C'est absolument indispensable.
0: On le retrouve partout, on le retrouve chez les végétaux aussi,
1: mais pas que dans
0: le règne animal. Le vivant, vous l'avez dit, Jérôme Sieur, c'est pas tout seul, à toutes les échelles, entre toutes les espèces, donc du règne animal comme végétal. Autour de la question de la porosité du vivant et de ses frontières, je propose maintenant un nouvel éclairage vu du point de vue d'une algue qui s'est adaptée à la vie dans la neige. Alors on l'appelle parfois le sang des glaciers, car cette algue, quand elle pousse, elle colore, elle teinte les neiges en rouge. Un phénomène étudié par le chercheur Éric Maréchal du CNRS, qui est coordinateur du consortium Alpaga, qui étudie la vie dans la neige. Il est l'auteur d'une étude parue dans la revue Nature en 2022, sur laquelle l'interrogeait notre reporter Stéphane Duguay. On écoute Éric Maréchal, ça devrait vous inspirer, Jérôme Sieur.
2: Quand on parle de vivre dans la neige, on a tendance au départ à penser que c'est un milieu extrême. Donc on s'attend quelque part à une adaptation comme une forme de résistance. Alors il y a des choses qui sont de l'ordre de la résistance, mais la surprise c'est qu'il y a des choses qui sont de l'ordre de la simple vie dans un environnement qui est un peu spécial, qui est celui de la neige, et pour lequel la cellule est très bien adaptée.
3: Qu'est-ce qu'elle a de particulier cette algue quand vous l'observez au microscope ?
2: Alors, par exemple, la neige, ça contient peu de nutriments. Donc ça, on a mesuré les nutriments qui étaient dans la neige, c'est très faible. Et on a vu que la cellule de l'algue, elle avait une membrane qui la sépare de la neige, qui n'était pas complètement lisse. Elle est pleine de petites rides. Et ces petites rides, c'est comme quand on prend du tissu et qu'on le froisse. Ça fait qu'on peut faire tenir en moins d'espace plus de surface. Donc la surface d'échange de l'algue avec ce milieu très pauvre est augmentée, ce qui lui permet d'absorber la moindre trace de nutriments qui se trouve dans la neige. Et on voit deux choses qui sont peut-être les plus frappantes. La structure qui permet de faire la photosynthèse, ça ressemble à une espèce de pieuvre qui remplit toute la cellule. Et on voit plein de boules de graisse, de boules d'huile, qui sont remplies d'un pigment rouge et qui remplissent le moindre espace libre qui se trouve à l'intérieur de la cellule d'algues.
3: Parmi les résultats de votre recherche sur cette algue des neiges, qu'est-ce qui vous a le plus surpris?
2: Ce qui m'a étonné, c'est cette sensibilité à la congélation de cette algue. Ces algues meurent quand elles congèlent. Je pensais qu'elle était costaud, qu'elle vivait dans la neige parce qu'elle avait une certaine force. Et les études m'ont montré plutôt qu'elle était fragile. Et ça m'a étonné parce que elle a quand même traversé les millénaires. Elle arrive à occuper des espaces qui sont des espaces rudes pour nous, qui sont le sommet des montagnes. Mais malgré tout, elle est immensément délicate et immensément fragile.
0: Vous voulez réagir, Jérôme Sieur? Je vais prendre des notes.
1: Alors, c'est ce qui est avec cette algue, c'est prenons une algue unicellulaire. Mmh. Et ce qui est étonnant, c'est que sa membrane et sa peau. Elle est en contact direct avec l'environnement.
0: Et avec un environnement rude.
1: Qui est rude, mais apparemment, elle a une forme de fragilité aussi, qui est aussi une propriété du vivant.
0: Mais oui.
1: On peut résister, en effet. Alors, à d'autres échelles, nos peaux, les peaux aussi, évidemment, des autres êtres vivants nous protègent, pas toujours de tout.
0: C'est ça.
1: On a une forme de fragilité aussi face aux attaque ou pas, hein, tout simplement, de l'environnement, de trop de lumière, trop de salinité, trop de sécheresse qui peuvent nous mettre en danger. Mais là, la membrane ou la peau reste aussi un milieu d'échange entre l'intérieur et l'extérieur, et là, avec cette surface qui est multipliée par les replis, c'est ce que l'on a aussi dans notre paroi intestinale, où il y a des microvillosités qui vont augmenter la surface d'absorption, qui vont augmenter donc l'efficacité de l'absorption des nutriments. C'est quelque chose qu'on a aussi dans nos poumons. C'est une propriété physique, des géométriques en fait, qui permet d'augmenter le contact avec l'extérieur et donc les échanges.
0: Et d'augmenter les échanges et qui montre, vous l'avez souligné, à la fois la robustesse et l'extrême fragilité du vivant. Il y a vraiment les deux pareils qui vont ensemble.
1: Nous sommes tous fragiles. Hyper fragiles.
0: C'est ça. On a oublié.
1: On a oublié jusqu'au jour où il nous arrive quelque chose, qui peut être un accident, qui peut être une infection, parce qu'on est protégé, mais pas complètement, justement.
0: Il y a des échanges.
1: Des virus peuvent entrer en nous, hein, ils sont malins, et là, c'est vrai que les membranes ne font pas toujours leur rôle.
0: Et on a oublié, j'ai l'impression qu'on a oublié beaucoup de choses, on a oublié qu'on était vulnérable, on a oublié que nous, les humains, quand on fait des frontières, c'est plutôt des murs. Hein, c'est très hermétique, quoi.
1: Pas toujours, heureusement, mais il y a quand même une mauvaise tendance actuelle renforcer ces frontières.
0: Et à croire que ça va nous protéger de tout, c'est pas comme ça que ça marche.
1: Mais non, c'est pas comme ça. Enfin, je suis pas géopoliticien.
0: On est d'accord.
1: À ce que je dis, mais toujours est-il que l'enfermement sur nous-mêmes, sur nos sociétés, amène à une asphyxie, à un assèchement. Et donc, évidemment, tous les murs que l'on a vus se construire, soit entre les États-Unis et le Mexique, aujourd'hui entre le Chili et le Pérou, ils sont en train de creuser des tranchées pour éviter l'entrée des migrants. Ça ne paraît pas être une bonne idée. Vous savez qu'on fait une forme de bio-inspiration, on peut s'inspirer du fonctionnement du vivant. Peut-être qu'on pourrait s'inspirer un petit peu plus
0: de ce fonctionnement-là. Sur les frontières, on a intérêt à lire votre livre Frontières vivantes. Vous revenez tout juste de Camargue, Jérôme Sieur, où vous avez écouté les oiseaux, placé des dispositifs d'écoute de cette biodiversité qui est très particulière et qui est très localisée et qui est aussi dans des endroits. Alors, je ne sais pas si c'est des frontières, mais c'est des lisières, c'est des entre-deux-mondes quand même.
1: C'est dans un endroit très particulier. Donc c'est un travail qu'on commence à mettre en place avec la réserve naturelle nationale de Camargue, dans un endroit très particulier qui s'appelle le bois des Rièges, qui est au bout de l'étang du Vacarès, qui est entre la mer et les zones terrestres, en fait, humides, mais
0: terrestres. C'est une zone très marécage.
1: Assez difficile, hein, à la fois salée, pluvieuse, ensoleillée, avec pas mal de moustiques. Et donc, ce sont des lieux qui sont très, très intéressants et qu'il faut protéger. Sur lesquels on n'a pas le droit d'aller, enfin d'une manière très, très limitée, exceptionnelle. Donc, l'idée, c'est d'observer ces milieux qui
0: faut les observer avec les oreilles.
1: Avec les oreilles, avec des microphones qui vont enregistrer à notre place sur ces zones liminaires, vraiment entre mer et étang.
0: Et qui vont enregistrer à votre place sans déranger justement la biodiversité, pour essayer d'identifier les oiseaux qu'il y a, les espèces qu'il y a.
1: Qui est là, tout simplement.
0: Pour savoir qui est là.
1: Qui est sur cette forme de frontière, en fait. Parce qu'on ne sait pas, ça peut paraître un petit peu fou, dire en Camargue, à cet endroit en tout cas, on ne sait pas quel oiseau passe, s'arrête. Ces oiseaux notamment qui sont en migration, qui traversent les frontières.
0: Qui traversent la Méditerranée aussi.
1: Qui traversent la Méditerranée, donc c'est un grand effort. Et eux, ce sont aussi des grands représentants de la porosité des frontières, tous ces grands migrateurs, et qui font des haltes en Camargue.
0: Alors, on l'a compris, vous analysez, vous étudiez les sons de la biodiversité dans le monde entier, dans les endroits les plus improbables. Souvent, c'est du sport, mais vous dites que vous craignez plus les humains que les animaux mais que vous pouvez croiser, petits ou gros.
1: Oui.
0: Mais alors, vous avez notamment placé vos micros en Guyane, mais aussi en Ouganda, où vous avez suivi la primatologue Sabrina Krief, qui, elle, suit depuis des années des groupes de chimpanzés du parc de Kibale en Ouganda. Là encore, entre ces primates non humains et les primates humains que nous sommes, il y a bien une frontière, mais elle est poreuse, elle est plus traversable qu'on ne le pense. Je propose d'écouter Sabrina Krief, qui était récemment notre invitée à l'occasion de la sortie de son ouvrage Infiniment proche en Ouganda, dans les secrets des chimpanzés.
4: C'est vrai qu'après un peu plus de 15 ans à partager leur intimité dans cette communauté, j'ai vraiment l'impression d'être rentrée dans cette famille, dans cette communauté, et d'être capable de mettre en avant certains traits de personnalité qui reflètent pour certains des comportements qui sont proches des nôtres comme le soulignait Jane Goodall, des choses tout à fait étonnantes.
0: Par exemple,
4: qu'on pensait être jusqu'à longtemps le propre de l'homme et qui en fait nous rapproche des animaux. L'idée étant pas de dire qu'ils sont exceptionnels dans le règne animal, mais de faire en sorte qu'on fasse petit à petit tomber cette barrière qui séparait les humains des autres animaux.
0: Qu'est-ce qui vous a le plus frappé, Sabrina Krief? Alors j'ai de 30 ans de proximité, d'études des chimpanzés, et 15 ans avec ce groupe, cette communauté-là de ces Bitoli.
4: Ce que je connais le mieux, c'est mon travail sur l'automédication, qui permet vraiment de mettre en évidence à quel point ils connaissent non seulement leur habitat, leur environnement, mais aussi les propriétés, donc des choses complètement cachées
0: des plantes.
4: De pouvoir finalement entre eux se transmettre des choses et cette capacité en fait d'interaction entre les individus, notamment de se réconcilier et de jamais partir fâché, ça fait partie des choses qui m'inspirent dans la vie de tous les jours en fait et que j'ai apprises de la forêt et d'eux.
0: Vous aussi, vous avez appris de la forêt et des chimpanzés quand vous avez suivi Sabrina et Jean-Michel Krief et les pisteurs ougandais dans la réserve de
1: Sébitoli. Oui, j'ai eu la chance d'aller à Sébitoli parce qu'on avait un projet commun sur l'étude des frontières chez les chimpanzés, les frontières de leur territoire de groupe, de savoir aussi comment ils franchissent les frontières délimitées par le changement de la lisière, comment ils traversent la lisière de la forêt vers les champs,
0: vers les champs cultivés par les champs de maïs.
1: Un petit peu, moi je dirais innocemment, mais peut-être pas tant innocemment que ça, parce qu'ils le font en silence.
0: Ah oui, parce que vous avez enregistré le son des chimpanzés quand ils vont voler les épis de maïs.
1: Enregistré, en tout cas, la forêt. De savoir si, c'est encore en cours d'étude, savoir comment ils se comportent justement aux frontières de leur territoire et aussi aux frontières des territoires avec les êtres humains. Et ce qui m'avait vraiment frappé quand en allant à Sébitoli, c'est la première rencontre avec les chimpanzés où il y a un chimpanzé, ça n'est pas là, mais certainement donné le nom de chimpanzé,
0: qui
1: passe devant moi sans me regarder. Et j'ai trouvé ça extraordinaire d'être ignoré. En fait, parce que Sabrina a fait un énorme travail d'habituation.
0: C'est comme ça qu'on dit, voilà.
1: Habitué à la présence humaine.
0: Mais qui n'interagit pas avec eux.
1: Non, alors il y a de l'observation, il n'y a pas d'interaction. On les protège aussi de nos maladies potentielles.
0: Et il passe
1: sans regarder. Et j'ai trouvé ça extraordinaire d'être ignoré par le vivant, parce que souvent on fait peur quand même. Très souvent on fait peur, on fait fuir. Et là, ce chimpanzé là qui est passé. Et ça, j'ai trouvé que c'était extraordinaire. Et qui fait réfléchir aussi, Sabrina en parle finalement, à la frontière ou pas entre nous c'est et ça. Ces autres primates. Évidemment que nous sommes différents, c'est évident,
0: bien sûr,
1: comme
0: bien
1: l'évidence
0: sûr.
1: Des frontières. Ouais. Mais il est évident aussi que nous sommes parents communs, que nous avons une histoire commune. Quand on se regarde, c'est pas possible de ne pas avoir une
0: c'est
1: forme
0: clair.
1: De reflet dans un miroir de l'évolution.
0: Mais ce dont on se rend compte aussi en lisant votre livre autour de cette question des frontières vivantes, c'est aussi que justement les frontières du vivant, alors elles ne sont jamais figées et c'est au fond il n'y a pas un mur, il y a plutôt une sorte de pas de processus, mais de il y a quelque chose de cet ordre-là et c'est pour ça qu'on a tant de mal aujourd'hui à être fixe sur nos limites. C'est parce qu'au fond dans le vivant, dans la nature,

0: Ils vont changer. Alors, certains oiseaux sont assez fidèles à leur territoire, mais d'année en année, ça va changer, même au cours de la saison. C'est très dynamique et il n'y a pas un mur. Quasiment aucun animal ne construit des murs.
1: C'est intéressant
0: Voilà.
1: ça, à part
0: Alors,
1: les
0: construire
1: animaux
0: des
1: humains,
0: murs
1: hein.
0: pour se protéger, pour construire des nids, hein, voilà, des colonies de termites construisent, ils sont constructeurs, bâtisseurs, mais un mur vraiment de protection qui va défendre, comme nous on peut
1: Oui,
0: l'imaginer,
1: oui,
0: ça n'existe pas. Ça ne veut pas dire qu'il ne. Ils
1: oui.
0: ne
1: Oui.
0: délimitent pas, hein, un endroit où ils disent je suis ici un peu chez moi, mais ils sont traversés, tout le temps traversés.
1: Vous-même, alors c'est une traversée hein, à laquelle vous nous invitez, ça c'est clair. Mais vous-même, ça vous a traversé, ça vous a changé cette attitude entre le début où vous avez dû vouloir commencer par élargir justement
0: Oui.
1: et par rappeler à la fois l'importance des frontières et des limites et leur porosité. Mais est-ce que vous, en avançant dans cette étude, dans ce travail, dans ce livre, ça vous a fait changer vous,
0: Alors
1: Jérôme
0: moi, ça
1: Sueur?
0: m'a fait changer probablement ma vision par rapport aux migrations humaines. En effet, j'ai pas du tout parti sur ces idées. Hein. C'est vraiment parti sur même l'idée de lisière forestière. Et après, en fait, c'est impossible de ne pas penser aux frontières humaines, aux mouvements humains, et de ne pas aller vers des idées qui sont peut-être presque utopiques de penser que c'est impensable, en fait, de limiter le
1: Bien
0: déplacement
1: sûr, bien
0: humain,
1: sûr.
0: que c'est de l'asphyxie, en fait,
1: C'est ça.
0: et que
1: L'asphyxie, ça
0: c'est.
1: tue, hein.
0: Mais oui,
1: Faut
0: bien
1: le rappeler,
0: sûr,
1: hein.
0: c'est mortel hein, de se déplacer quand on n'a pas le droit de. Et cette inégalité face au mouvement où nous pouvons avoir, on peut aller quasiment partout dans le
1: Avec nos
0: monde, sauf
1: passeports,
0: quelques pays, hein,
1: oui,
0: on a
1: absolument.
0: parmi les passeports les plus
1: Français.
0: permissifs, et d'autres ne peuvent pas sortir de chez eux.
1: Absolument.
0: Et ça, pour moi, c'est pour moi une grande injustice.
1: Comment traverser les frontières? Vous évoquez aussi dans un chapitre la Méditerranée, évidemment. Comment les garder vivantes? Comment garder vivants les vivants sur terre, sur mer, comme dans les déserts? Alors, votre choix musical s'est porté sur le blues Touareg, version électrifiée par Tina Riwen. Sur RFI, on vous propose un extrait de leur dernier album avec la superbe voix de Soulapha Elias.

0: Extrait du dernier album des Tinari Wen sur RFI. Merci pour ce choix musical. Jérôme Sieur, vous êtes particulièrement sensible à ce blues saharien-là. Hein ?
1: Ouais, c'est une manière de voyager, traverser les frontières sans bouger. C'est quand même assez efficace comme moyen.
0: On est d'accord et ça fait du bien par où ça
1: passe. Jouissif.
0: Autour de cette question des frontières du vivant, frontières vivantes, pour reprendre le titre de votre livre, de la porosité du monde, Jérôme Sieur, des cellules aux écosystèmes. Allez, on va pousser le bouchon scientifique aux limites, nous aussi, avec une nouvelle question pour vous, soulevée par ma consoeur Elsa Couder, qui dirige la rubrique science du site The Conversation.
2: Du coup, puisqu'il y a un continuum avec des espèces qui se mélangent avec les symbioses, est-ce qu'il est encore pertinent aujourd'hui de définir des espèces isolées, ou est-ce qu'il faudrait changer de concept complètement ?
0: Est-ce que vous avez la réponse, Jérôme Sieur ?
1: Alors, les symbioses sont vraiment des échanges. Je le traite pas et c'est un regret. J'ai un peu oublié ce phénomène.
0: Il fallait presque un livre entier pour les symbioses, en fait.
1: Oui. Et donc d'interactions très fortes entre des espèces parfois très différentes qui ne peuvent pas vivre l'un sans l'autre. Mmh. Mais ces espèces existent toujours. Alors je traite de l'idée d'espèce qui est fondamentale quand on travaille dans un muséum d'histoire naturelle. Les espèces sont des entités vraies qui existent, qui sont délimitées. En effet, on parlait des chimpanzés, nous sommes différents des chimpanzés, sommes des espèces différentes, nous appartenons même à des genres différents. Mais on s'aperçoit, et ça c'est quelque chose qui m'a fait un peu changer, c'est qu'il y a 20-30 ans, il y a un concept de l'espèce qui était très cloisonné. Et c'est un peu ce qu'on nous apprend. Les individus de même espèce vont se reproduire entre eux et surtout éviter les autres. Et le concept d'espèce est un concept qui est très souvent isolationniste. C'est-à-dire qu'on s'isole des autres. C'est-à-dire que le chimpanzé reste chimpanzé parce qu'il évite les autres espèces. Et il y a un autre concept d'espèce qui a été proposé par Hugues Patterson dans les années 70 et qui renverse un petit peu. C'est-à-dire qu'il dit non, les individus d'une même espèce vont se retrouver parce qu'ils partagent des choses en commun.
0: C'est pas pour éviter les autres.
1: C'est pas pour éviter, c'est pas par opposition, c'est pour se réunir et parce que notamment ils partagent les mêmes lieux de vie, parce qu'ils partagent les mêmes systèmes de communication qui peuvent être sonores. Et là, c'est un peu la même chose, on renverse un peu tout et le point de vue devient complètement différent.
0: Extrêmement intéressant. C'est ce que vous faites au fond, vous nous renversez un peu notre point de vue avec ces frontières vivantes, vous nous apprenez à ouvrir nos oreilles et à les fermer de temps en temps aussi
1: hein, même si on n'a pas de nécessaire.
0: Voilà, ça peut être nécessaire aussi. Il y a la préface de votre ouvrage sur ces frontières vivantes, elle est signée Alexis Génie, grand amoureux des arbres et du vivant en général, et il rappelle à quel point c'est important que des scientifiques puissent partager justement leur aussi ce qu'ils comprennent pas, enfin aussi l'immensité, le ce côté processus, ce côté paradoxal, les frontières qui séparent et qui relient.
1: Oui, nos doutes et nos connaissances, de fait de ne pas savoir, je pense que c'est un point absolument essentiel quand on est enseignant-chercheur, c'est de savoir dire. Enfin, d'ailleurs, sinon, ça n'a aucun intérêt, je ne sais pas.
0: C'est important, tellement peu de gens osent le dire.
1: C'est important, et je me souviens qu'en tant qu'enseignant, au début, on disait non. Tu dis pas que tu sais pas, quoi. Mais c'est n'importe quoi. Enfin, j'ai le plaisir à dire, mais je sais pas. Et allons peut-être chercher et allons essayer de trouver ensemble. C'est par la non-connaissance qu'on avance, évidemment.
0: Alors, vous citez aussi, c'est plutôt en fin de l'ouvrage, le cas très paradoxal d'une zone, comment dire, protégée, mais par des humains qui ont vraiment fait n'importe quoi et qui entre eux. Bon, c'est la zone DMZ qui avait fait la frontière entre No Man's Land, mais pas No Biodiversity Land, justement, entre les deux Corées. Ouais. C'est terrible cette histoire et à la fois c'est parlant. Au fond, les humains ne peuvent plus la traverser, donc c'est une zone dans laquelle la biodiversité a eu son espace sans nous.
1: Oui, exactement.
0: C'est ça,
1: elle est un peu protégée des êtres humains. Donc la DMZ, c'est une zone de non-contact, en fait, entre les deux Corées, qui est dangereuse, parce qu'elle est minée de partout. Donc certains animaux aussi, en pâtissent. Mais c'est un lieu qui est protégé. C'est un peu ce paradoxe aussi. C'est-à-dire que c'est un lieu de conflit très fort. C'est un lieu de guerre, tout simplement. Mais qui devient une forme de havre de paix pour la biodiversité parce qu'on la laisse tranquille. Et donc c'est un peu le paroxysme.
0: Mais complètement. Et au fond, c'est comment ne pas en arriver là ? C'est comment faire autrement pour ne pas,
1: pour,
0: pas en arriver
1: pour
0: là,
1: protéger
0: justement.
1: Sans être en conflit quand même.
0: Ben, c'est ça.
1: Mais les frontières, parfois, sont finalement des zones de peuvent être des zones de tranquillité pour le vivant. Ouais, ce qui est assez étonnant.
0: Hallucinant. Vous avez un message pour terminer, cher Jérôme Sueur, nous dire d'ouvrir grand nos oreilles ou d'être un peu plus large d'esprit que ce qu'on
1: est. De traverser les frontières. Moi, ce qui m'intéresse, c'est de traverser les frontières. J'essaie de moins voyager, mais ces frontières, c'est pas forcément les frontières entre deux pays.
0: Vous m'avez d'ailleurs fait une très jolie dédicace à cet ouvrage Frontières vivantes, de la porosité du monde, des cellules aux écosystèmes, préface d'Alexis Génie, signé Jérôme Sueur, paru chez Actes Sud, et votre préface, vous m'avez dit que interrogeons-nous à la recherche de sons, nous sommes toujours en quête à la recherche de sons et de frontières à traverser. Voilà. Donc ça, je trouve ça joli et c'est le message qu'on pourrait laisser. Un grand merci d'avoir été en direct en studio avec nous, Jérôme Sueur. Et merci à chaque fois de nous ouvrir les yeux, les oreilles et même le cœur. Allons-y. Vous revenez quand vous voulez.
1: Merci Jérôme. Caroline, avec plaisir.
0: Autour de la question, c'est tout pour aujourd'hui. Vous pouvez nous retrouver en rediffusion ce soir à 23h temps universel. Et bien sûr, vous abonner à notre podcast. On se retrouve lundi prochain, si vous le voulez bien, avec Thibaut Baduel à la réalisation, Maxime Grimbert en coulisses. Merci pour votre curiosité, surtout gardez l'esprit libre et ouvert à tous les possibles. À l'écoute de RFI, c'est bientôt l'heure de retrouver les informations.
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0: Et à suivre après le journal sur le Pont des Arts, Nathalie Amar, vous venez de rentrer en studio. Bonjour Nathalie.
2: Bonjour Caroline, bonjour à toutes et à tous.
0: Que nous concoctez-vous au programme ?
2: Eh bien, on est très heureux d'accueillir aujourd'hui Joé Douette-Filet, chanteur, compositeur, français d'origine haïtienne. Caroline, c'est simple, c'est une star, ni plus ni moins. Depuis la sortie
0: en direct live
2: du titre
0: dans votre studio.
2: 4 Campés qu'il a propulsé fin 2024. Alors, il ne sera pas en live, mais il sort un nouvel album dans 3 jours, ça s'appelle Hate Love, et il nous en livre quelques extraits en avant-première, donc soyez au rendez-vous dans une dizaine de minutes.
0: Apparemment ça vous a plu, on va y prêter l'oreille. À tout à l'heure Nathalie.
2: À tout à l'heure.

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1: Bonjour, bonsoir à toutes et à tous. Soyez les bienvenus dans Radio Foot International. Pas de dame aujourd'hui, elle profite de la pluie de Paris. Pas de dame, mais du lourd ce mardi. Brésil, Ligue Europa et Cannes 2027. Ou 2028, hein, on sait pas. Mais allez, on y va.
2: Tu veux pas. Tu veux, c'est bien. Si tu veux pas, tant pis. Si tu veux pas, j'en ferai pas une maladie.
1: Mais il en aurait fait une maladie et sans doute aussi tout le pays. Carlo a donc voulu, un poil contraint peut-être, mais il a dit oui au Ney. Neymar da Silva Santos Junior, 34 ans, sans sélection depuis plus de 2 ans, disputera bien une 4e Coupe du Monde. Chaud à l'américaine, brésilienne un peu aussi. Joie populaire, le joueur à mi-temps de Santos, au corps usé par les blessures, revient donc en Seleção pour y faire quoi? Ben, on se le demande quand même un petit peu, Ludovic Duchesne, non?
3: Salut Olivier, bonsoir à toutes et à tous. Oui, on verra, mais c'est pas forcément une bonne nouvelle pour le foot.
1: Éric Frozio, correspondant de l'équipe à Rio, sera avec nous dans quelques secondes pour comprendre ce qu'il se passe là-bas. Ensuite, place à la Ligue Unai Emery Europa. La finale, c'est demain. Fribourg, Aston Villa à Istanbul. Choc germano-anglais au stade du Beşiktaş qui surplombe le Bosphore. Imaginez le décor. À la tête des vilains, cette fois le coach espagnol donc de Villa, il vise un 5e titre dans cette compétition. Dans cette compétition, une folie.
3: Compétition.
1: Unai Emery, Villa 4e de Première Ligue, logiquement favori, Bruno Constant, face au 7e de Bundesliga.
4: Bonjour. Bonjour Olivier Pron, bonjour à tous. Bah oui, oui, évidemment, favori.
1: Bah oui, après.
4: Logique,
1: après de finale, gagne, de finale.
4: Hein. Exactement.
1: Après tout ça, on parle Cannes. La prochaine est toujours annoncée au moment où on se parle, en 2027. Dans un peu plus d'un an, on n'est pas obligé de le croire, mais on connaît le mode d'emploi pour s'y qualifier. Enfin, le tirage au sort a eu lieu au Caire, pas à Kampala, Nairobi, Dar es Salaam ou Dodoma. 12 groupes donc de 4, des qualifications qui se dérouleront de septembre prochain à mars 2027. Et le chemin semble un peu plus clair qu'il n'y paraissait, n'est-ce pas Patrick Huillard?
5: Oui, en tout cas la date est claire, le lieu reste sujet à caution. Mais on en reparlera.
1: Bien sûr, en gros les cadors seront là, hein, avec 2 qualifiés par groupe. On va vous expliquer
5: tout
1: ça.
5: Ah, il y a des nuances qu'il faudra mettre.
1: Hein. Bon, dites donc, pas le temps de niaiser encore, hein. Cette fois, Pierre-Olivier Guérin s'est sacrément employé, énervé, hein, parfois aussi, hein, soyons honnêtes. Laurence Salerno va réaliser. 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
6: Attaquantes. 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
1: Bon, à l'applaudimètre, on peut dire qu'il a clairement gagné Neymar Junior au moment où Carlo Ancelotti a annoncé son nom. Un grand show, hein. Ancelotti livré véritablement en hélicoptère des médias d'une 15aine de pays, dit-on, et le Ney finalement appelé, un petit air de musée d'hier finalement, ce musée de demain à Rio, hier. 34 ans, en pré-retraite, 2 saisons blanches, on peut dire, en Arabie Saoudite, revenu au pays pour y jouer parfois, quand il n'est pas blessé, mais convaincant apparemment ces dernières semaines, 6 buts, 4 passes décisives sur ses 14 matchs disputés cette année, et Neymar va donc jouer une 4e Coupe du Monde, il n'en a gagné jusqu'ici aucune, et ça le fait pleurer le petit pépère.
8: On l'a fait, on a réussi, papa, je suis tellement soulagé. Je vous aime tous, je suis super heureux. Je t'embrasse et je te rappellerai demain. C'est difficile de ne pas être sous le coup de l'émotion avec tout ce qu'on a traversé. Et voilà que je me retrouve à disputer une nouvelle Coupe du Monde. C'est incroyable, je pleure des larmes de pur bonheur. Je veux remercier tous les Brésiliens, tous mes supporters. Et maintenant, on est tous ensemble, on va se battre pour remporter un nouveau trophée. On va tout donner pour le ramener au pays. Je suis vraiment heureux de participer à la compétition.
1: Bah oui, il était en larmes, le petit Neymar. Le petit, il a 34 ans quand même maintenant. Oui, quand même. Plus près de la fin que du début, hein, soyons honnêtes. La fin, tiens, il a même évoqué une éventuelle retraite à la fin de l'année. On en reparlera d'ici là. Ce décor planté, un petit tour de table rapide, messieurs, et on file à Rio. On vous a déjà entendu, vous, tout à l'heure, sur ce sujet-là, mais on va y revenir, Ludo. Patrick, bonne nouvelle.
5: Bonne nouvelle, Neymar, oui, parce que ça va donner un petit côté un peu plus... comment dire, resplendissant à cette équipe du Brésil. Ça va attirer l'attention. Alors ça, c'est pas forcément une bonne nouvelle pour l'équipe. Mais moi, mon vrai étonnement, mais on en parlera peut-être plus tard, c'est l'absence de João Pedro. C'est-à-dire que Ancelotti prenne Neymar, pourquoi pas, il y a 26 joueurs, mais qu'il ne se passe de João Pedro, je trouve ça étonnant, mais peut-être que notre correspondant pourra nous en dire plus.
1: Bruno Constant.
4: Mais moi, je suis content. Moi, je suis content. La Coupe du Monde, ça doit être les grands noms, les stars. Je ne sais pas dans quel état, évidemment, hein, mais et quelle influence il peut avoir. Moi, je pense que son influence peut être que positive. Mais moi, si vous venez le Brésil à la Coupe du Monde, j'ai envie que Neymar soit là, en fait. Et peut-être que c'est naïf, mais j'ai envie de le revoir briller et essayer de réparer ce qui n'a pas pu se passer à la Coupe du Monde pour lui, notamment avec deux blessures importantes. Voilà, après, je suis pas...
1: C'est vrai que le côté poissard est bien là, quand même.
4: Ah, le côté poissard est là. Maintenant, dans quelles conditions, il y aura toujours un doute sur la condition de Neymar.
1: Ouais, on va demander, on va aller à Rio. Un mot quand même, Ludovic Duchesne.
3: Non, mais que du plaisir. Voilà. Après, on se demande aussi combien de temps ça va durer avec Neymar, qui est quand même très souvent blessé. Il a fait le maximum. Il est capable de ça. Le PSG, il l'a fait plusieurs fois. Il est revenu de blessure.
4: Est-ce qu'il a fait le maximum ?
3: Il est revenu.
4: Je crois qu'il a fait le maximum.
3: Pour revenir, je pense.
5: En tout cas, sur ce qu'on voit sur les images, il montre de l'implication à Santos.
3: Non, mais il a beaucoup joué ces derniers temps. Donc après, il faut aussi reconnaître que c'est pratiquement un plébiscite. C'est-à-dire tout le monde avait envie qu'il revienne, et même ses coéquipiers qui demandaient, Rafinha, Casemiro, demandaient à ce qu'il revienne. Donc je pense que Carlo Ancelotti n'a pas le choix, en fait.
1: Eh ben, on va aller vérifier tout ça, messieurs. Il a bien écouté tout ce que vous venez de dire et il va pouvoir dire qui a raison ou qui n'a pas raison. Eric Frozio, correspondant de l'équipe et de France Football à Rio, bonsoir.
7: Bonjour. Bonsoir, tout de bien.
1: Ah, tout de bien, merci d'être avec nous. C'est vraiment sympa. Quelle affaire, hein, hier. Quel cinéma, vous y étiez. Je vous ai aperçu sur une chaîne qui s'appelle la chaîne L'Équipe fort tardivement. Et... Dites-nous un petit peu, racontez-nous l'ambiance, comment c'était, le Brésil attendait tellement ce nom Neymar.
7: Ouais, vous parlez de cinéma, c'était même un cirque, hein, franchement, moi j'avais jamais vu ça, et bon, on a été plusieurs à être assez surpris par l'ampleur de l'organisation, de la théâtralisation de cette annonce. Ça n'avait jamais eu lieu sous cette forme-là. Donc après, je comprends, c'est une façon de vouloir moderniser un peu les choses, de rapprocher aussi le public de sa sélection, qui était pas très loin d'un divorce aussi, avec tous les échecs successifs. Donc le président de la CBF, qui est jeune, qui a envie de dépoussiérer un peu tout ça, voilà, il a voulu mettre le paquet, et puis grâce à l'aide financière des sponsors, parce que c'est eux qui ont tout payé, il a organisé une grande fête, un grand barnum, qui m'a surpris, qui a surpris aussi pas mal d'anciens. J'ai discuté avec des anciens joueurs qui ont trouvé ça assez pathétique. Mais bon, vous, que voulez-vous, on est à l'époque aussi des influenceurs qui étaient très très nombreux, donc il y a eu beaucoup d'hashtags, de selfies, de téléphones levés dans tous les sens pour filmer et enregistrer le moment que tout le monde attendait. C'était savoir si Neymar allait être cité dans la liste. Et ça, pour le coup, le suspense, il a été bien réservé, bien maintenu, parce qu'on était, enfin, les gens ne savaient pas, clairement, quoi. Même les journalistes les plus influents de TV Globo et d'autres gros médias, ils étaient très très très peu nombreux à le savoir. A priori, Carlo Ancelotti a fermé sa liste, comme on dit, dans la matinée, avec son staff technique. Et le seul indice qu'on a pu obtenir, c'est qu'il aurait eu, il aurait passé un petit coup de fil à Neymar le jeudi d'avant, pour savoir si éventuellement le fait de pas être titulaire et le fait de pas être capitaine, ça lui poserait un problème, ou s'il accepterait. Et voilà, je pense que c'est à partir de là que l'entourage, enfin que Neymar en l'occurrence, a compris qu'il avait ses chances.
1: C'est vrai.
7: Et pour le reste, on était très très peu nombreux, ils étaient très peu nombreux à savoir que son nom allait être accouché et cité par Carlo Ancelotti.
1: C'est vrai que la référence aux influenceurs, quand on voit les images au moment de l'annonce, il y a plus de gens qui filment avec leur téléphone que de gens qui regardent simplement Ancelotti annoncer le nom. Eric Frozio, il a cédé à la pression populaire, clairement, Carlo Ancelotti.
7: Bah, un petit peu, forcément, il a été influencé. C'est vrai que si tout le pays se satisfaisait de plus voir Neymar, je pense que le débat aurait été clos assez rapidement, mais il se trouve que la pression populaire a grossi. Dans un premier temps, c'était assez partagé. Enfin, dans un premier temps, je veux dire, il y a 2-3 mois, c'était du 50-50. Et puis, je sais pas pour quel phénomène, par quel phénomène, si vous voulez, mais ça s'est un peu changé. La tendance a vraiment évolué favorablement pour Neymar, parce que je crois que les gens, même les détracteurs de Neymar, ont envie de le voir, tout simplement faire une dernière danse, essayer de le voir briller. Et puis c'est plus marrant d'avoir Neymar dans le groupe que de pas l'avoir. Donc voilà, l'opinion publique a un petit peu changé. C'est vrai qu'on l'a vu davantage aussi sur le terrain, pas forcément beaucoup plus performant, mais au moins il était présent, physiquement un peu mieux préparé, même si ça reste assez fragile. Et puis au-delà de l'opinion publique, vous en avez parlé, c'est l'influence aussi des joueurs, tous ses coéquipiers, et pas des moindres, Casemiro, le capitaine, Marquinhos, vice-capitaine, Rafinha, Vinicius Junior, ils ont tous demandé, par le biais des médias, que Neymar soit présent. Donc forcément, Ancelotti, il a entendu le message, et il a compris que ses cadres, ils n'étaient pas prêts à assumer une telle responsabilité, et qu'ils voulaient plutôt que ce soit Neymar qui ait le poids de tout ça sur ses épaules. Donc voilà, il y a un autre élément aussi, c'est que Carlo Ancelotti a prolongé son contrat jusqu'en 2030 et il n'avait peut-être pas envie de se mettre à dos une partie du public brésilien pour les 4 prochaines années. Donc je pense que voilà, mis bout à bout tout ça, il a préféré appeler Neymar et on verra ce que ça donne, on verra si on le verra sur le terrain, tout simplement.
1: On va revenir vers vous. Alors c'est vrai qu'il a prolongé de 4 ans, ça c'est une très bonne nouvelle pour lui, mais enfin, si jamais ils sont éliminés en 16e de finale par le Cap Vert, je suis pas sûr qu'il reste 4 ans de plus. On en reparlera
3: bonne nouvelle pour le Cap Vert
1: à ce moment-là, mais vous vouliez intervenir, Patrick
5: Julliard. Oui, Eric, parallèlement à l'arrivée au retour de Neymar, on constate l'absence de Joao Pedro, un joueur qui pèse quand même 15 buts et 5 passes décisives en Première Ligue cette saison avec Chelsea. Est-ce que il paye le retour de Neymar et est-ce que Neymar aurait été présent si Rodrigo et Estevao, qui sont forfaits sur blessure, avaient été disponibles d'après vous?
7: Non, je crois pas. C'est vrai que il y a eu des éléments favorables pour Neymar, en l'occurrence la blessure de 2 concurrents, clairement, Estevao et Rodrigo, c'est 2 joueurs qui ont un peu le même profil, en beaucoup plus jeunes et beaucoup plus dynamiques, mais ils ont le même profil, et puis donc il a profité de ça. Et puis effectivement, c'est un peu, d'ailleurs il l'a dit, Ancelotti, il a dit que c'était très cruel pour Juan Pedro, qui a vraiment qui a perdu sa place au détriment de Neymar. Lui, il a marqué 15 buts en Première Ligue, quand l'autre, Neymar, a disputé seulement 15 matchs. Donc la comparaison, elle est assez déséquilibrée. En tout cas, il a été beau joueur, Juan Pedro. Il avait réuni ses proches, d'ailleurs, pour vous confirmer que peu de gens connaissaient l'intégralité de cette liste. Juan Pedro, il avait réuni toute sa famille, ses proches, pour assister à la convocation. Et bon, et il a pris un saut d'eau froide sur le dos, parce que voilà, il a pris sa non-convocation, alors qu'il réclamait lui aussi la présence de Neymar dans le groupe. C'est assez cruel pour lui.
1: C'est assez cruel pour lui. Ludovic Duchesne, non, vous êtes aussi...
3: J'avais une question pour Eric,
1: oui,
3: aussi.
1: Bien sûr, pourquoi pas.
3: Il est avec nous. Thiago Silva, ça faisait partie de... C'était quoi? C'était un rêve, c'était une chimère, c'était une...
1: C'était 41 ans aussi.
3: Ouais, mais est-ce que ça a été possible à un moment donné ou jamais envisagé par Carlo Ancelotti finalement?
7: Non, ça a été clairement envisagé. D'ailleurs, il a été, son nom a été couché sur la liste des 55, des présélectionnés. Donc, s'il avait jamais envisagé de le prendre, il l'aurait pas intégré. Il est relativement inquiet par rapport à sa défense et par le manque d'expérience qui va manquer à son groupe. Donc, il a vraiment envisagé la présence de Thiago Silva, qui avait fait plusieurs appels de pied. Mais peut-être que le doute, est-ce que Thiago Silva remplaçant dans un groupe, est-ce que c'est utile? C'est un peu ce qui a, je pense, penché en sa défaveur. Au final, il a pris Ibanez, et puis bon, le duo titulaire, c'est Marquinhos et Gabriel Magalhães, ça faisait pas de doute, mais Thiago Silva aurait pu être utile pour apporter de l'expérience, pour faire le lien entre le staff et les joueurs. Mais voilà, lui aussi a été très déçu, lui aussi, par l'intermédiaire de sa femme, on a vu, qui est très active sur les réseaux sociaux, on a vu qu'il avait préparé une petite fête et il avait rassemblé des amis, et il a déchanté lui aussi.
1: Eric, on va revenir vers vous pour reparler de Neymar. Vous disiez Thiago Silva, le rôle peut-être de remplaçant, mais ça n'aurait pas apporté grand-chose. On se dirige peut-être vers ce rôle-là aussi de Neymar, homme de vestiaire, peut-être important pour le groupe. On verra dans quelles conditions, on va en reparler. Je voudrais qu'on écoute justement Carlo Ancelotti, qui répond un peu à cette question et qui dit « mais il peut nous aider ».
9: Nous avons sélectionné Neymar, non pas parce que nous pensons qu'il serait un bon remplaçant, mais parce que nous croyons qu'il peut aider l'équipe, que ce soit pour une minute, cinq minutes, 90 minutes ou même en tirant un penalty. Mais je pense qu'il est important de ne pas fonder tous nos espoirs sur un seul joueur. Je crois que nous partageons la responsabilité en tant qu'équipe et chaque joueur doit à sa manière contribuer à aider le Brésil à remporter la Coupe du Monde. Je ne cherche pas de grands noms, seulement des joueurs prêts à aider l'équipe à gagner.
1: Et le Brésil rêve, j'allais dire, à nouveau, parce que je ne suis pas sûr que cette équipe, Eric, était très populaire ces dernières semaines, ces derniers mois. On a l'impression que ça s'est éteint un petit peu, la flamme de la Seleção au pays.
7: Bah oui, clairement, depuis la dernière Coupe du Monde où, pour le coup, elle a commencé à enchanter un peu les foules jusqu'à se prendre les pieds dans le tapis contre la Croatie de manière assez inexplicable. Mais depuis, c'est des changements d'entraîneur, Dorival Junior, Fernando Diniz, et il y a eu des intérimaires aussi. Et là, c'est vrai que je pense que c'est l'arrivée d'Ancelotti dans un premier temps qui a redonné un peu de la flamme aux supporters. Et puis... Puis après, bon, il n'a pas fait de miracle non plus. Hein. Il a juste réalisé un ou deux bons matchs avec la Seleção contre la Colombie et contre le Japon en amical. Non, contre la Corée du Sud, pardon, en amical. Enfin bon, rien de bien convaincant. Et puis là, c'est vrai que le retour de Neymar, ça redonne un petit peu... on va dire que ça fait rentrer les Brésiliens dans la Coupe du Monde. Ils étaient un petit peu spectateurs, j'allais dire. Et là, ils vont vraiment rentrer... un peu plus dans cette Coupe du Monde, participer, commencer à faire des animations, peindre les couleurs du Brésil dans les rues, comme c'est un peu la tradition ici, et ils vont se prendre au jeu, quoi, en espérant que Neymar soit à la hauteur, mais je pense pas dans un rôle de titulaire, loin de là.
1: Oui, il sera voilà, plutôt, c'est ça. Ce il rôle dans le vestiaire peut-être de grand frère de...
3: Je ne sais pas si Eric sera d'accord, mais je pense que c'est quand même l'un des effectifs les plus faibles depuis longtemps, enfin en mon sens, du Brésil, ce qui explique aussi le retour de Neymar. C'est-à-dire que tu prends Neymar parce que sur un match, tu sais qu'il est capable de faire n'importe quoi, de positif je parle, et de faire gagner son équipe. Mais quand tu vois vraiment cette équipe du Brésil, moi, franchement, j'ai du mal à y croire et j'ai du mal à penser qu'ils vont même aller loin. Quoi. Je sais pas quel est le sentiment là-bas au Brésil, mais...
1: Mais quel est le sentiment de votre sentiment, Eric ?
7: Non, mais il y a des raisons d'y croire aussi. C'est pas un effectif ridicule. C'est sûr qu'avec Eder Militão, Rodrigo et Estevão, il y aurait eu plus de d'armes, j'allais dire. Mais je sais pas. Regardez l'effectif de l'Argentine il y a 4 ans, c'était pas non plus flamboyant. Non, et aujourd'hui, il y a vraiment des raisons d'y croire quand même. Oui. Rafinha, Vinicius Junior, le milieu de terrain est correct.
3: Il y a moins d'équipes.
4: Il y a quand même une charnière. Marquinhos, Gabriel, titulaire en finale de Ligue des Champions, par exemple.
1: Oui, l'un pour le PSG, l'autre pour Arsenal.
4: Casemiro qui a été un des meilleurs milieux de terrain de Première Ligue cette saison.
5: Un bon gardien de but.
4: T'as Rafinha, t'as Vinicius. Après, ils ont été malchanceux par rapport aux blessures. Parce que Estevao, c'est une pépite qui crevait l'écran en Angleterre. Rodrigo, on le sait, c'est un super joueur. Tu perds deux joueurs importants offensivement. Quoi.
1: Vous y serez ? Vous allez les suivre, Eric, pendant cette Coupe du Monde ?
7: Non, je vais plutôt suivre l'ambiance ici à Rio, sentir comment. Ouais, c'est plus intéressant, je trouve. et puis voir comment, effectivement, si vraiment la mayonnaise prend et si les Brésiliens vont continuer de croire et puis surtout, on va voir si Neymar est à la hauteur, parce que maintenant les attentes sont absolument énormes hein, après avoir quelque part pleurniché et réclamé sa présence dans les 26 pendant des mois. Bah maintenant il y est et il va falloir qu'il montre autre chose que ce qu'il fait depuis des semaines et des mois avec Santos, parce que sincèrement c'est quand même pas très reluisant. Alors il y a quelques éclairs, il y a des jolies passes, quelques gestes techniques, mais c'est vraiment vraiment insuffisant pour faire un bon match ou un bon bout de match contre Haïti. Bien sûr qu'il en sera capable, mais quand il devra se mesurer à des équipes ou à des sélections parmi les meilleures du monde, là ça sera un autre problème.
5: À commencer par le Maroc.
1: Alors je donne le programme et après je vous livre quelque chose que vous pourrez souffler aux Brésiliens et qui peut-être les rassurera. 14 juin Maroc, on sera vite dans le dur hein, côté de la Seleção.
5: C'est le gros match
1: tout de suite, le gros match. Ensuite il y aura Haïti, on en a parlé tout à l'heure dans l'émission de Nathalie Amar, le 20, et enfin l'Écosse le 25. Eric, écoutez bien ce que je vais vous dire.
3: Allez.
1: Écoutez bien, vous pourrez glisser ça au Brésilien. 2010, je commente le quart de finale Brésil-Pays-Bas, ils sont éliminés. 2014, je commente à Belo Horizonte la demi-finale Brésil-Allemagne et on se souvient
5: humiliation,
1: tous de cette humiliation.
5: Historique.
1: 2018, je passe mon tour, c'est pas moi, j'y suis pour rien. Et 2022, bah, je commente aussi avec Frédéric Suto la Croatie. Les journalistes de la rédaction brésilienne de RFI ne veulent plus me voir jamais dans un stade
5: vous
1: quand
5: êtes
1: le Brésil
5: noir.
1: Joue. Donc je n'y serai pas, Eric. Et donc il y a peut-être une chance pour que ça aille un peu plus
3: et
1: loin.
3: 98,
1: et peut-être
3: que
1: vous. Et en 98,
3: là pour
1: aussi.
3: Je
1: aussi.
3: Confirme.
1: Donc le chat noir ne sera pas là. Ça peut peut-être vous aider dans vos enquêtes. Vous pourrez dire voilà, j'ai déjà dépisté un chat noir. Il ne sera pas là. Merci en tout cas d'avoir été avec nous, Eric Frozio. Merci de votre éclairage et on vous souhaite une belle Coupe du Monde depuis Rio.
7: Vous aussi, c'est gentil. Merci à tous.
1: Au revoir, à bientôt. Oui, c'est vrai, c'est comme ça. Ça me fait une petite pensée émue pour Elcio Ramalho qui, à chaque fois qu'il me croisait dans le stade, se disait « Ah mince, je vais donc rentrer chez moi ce soir ».
4: Vous n'étiez pas là en 2018 ?
1: Ben voilà, j'étais pas.
4: Ouais, j'étais éliminé.
1: J'étais en Russie. Ouais, ouais, mais enfin, le dossier est lourd quand même.
4: Ah,
1: le
4: oui.
1: dossier est lourd depuis quelques coupes du monde. Allez, c'était pour rassurer les Brésiliens. Je suis pas sûr que ça les aide beaucoup, mais au moins ils ont Neymar, donc ils rêvent depuis hier. Allez, on enchaîne, Monsieur Salerno.
10: Und der SC Freiburg ist im Europa League Finale.
11: And the final of the Europa League in 2026.
1: 19h temps universel demain, Istanbul, finale de la Ligue Europa, Fribourg 7e de Bundesliga, défie Aston Villa 4e de Première Ligue et logiquement favori, on va partir là-dessus Bruno Constant.
4: Bah oui, parce que c'est une des meilleures équipes de Première Ligue cette saison. Ils sont quatrième devant des clubs comme Liverpool, comme Chelsea, comme Tottenham qui sont très loin. Parce que pour moi, ils ont l'un des meilleurs entraîneurs d'Europe, Unai Emery, qui fait un travail remarquable, qui a pris ce club en deuxième partie de tableau. Il les a qualifiés le week-end dernier pour la deuxième fois en 3 ans en Ligue des Champions. Et faire ça en Angleterre en Première Ligue, c'est compliqué quand vous n'êtes pas un des clubs du top 5 ou du top 6 historique. Et puis parce que c'est la meilleure équipe d'Europa League sur la compétition, ils ont la meilleure attaque, ils ont la meilleure défense, ils ont parmi les meilleurs joueurs, et puis un entraîneur expérimenté.
1: On va
4: sixième finale, quatre victoires, voilà, c'est le monsieur Europa League qui doit ramener la flamme du côté de Aston Villa.
5: Oui, je partage l'avis de Bruno. Je pense que effectivement Aston Villa est grand favori de la finale. Ça joue sur un match et quand on voit les résultats à l'extérieur de Fribourg lors des tours précédents, Fribourg a pas mal perdu. A perdu à Genk, a perdu à Lille, a perdu à Braga. Des clubs quand même un peu, sans être désobligeants, moins forts, moins outillés qu'Aston Villa.
4: Oui.
5: Donc oui, Aston Villa est favori, mais ça leur met une certaine pression. Oui. Effectivement, Unai Emery, ça serait sa 5e s'il gagnait la Ligue Europa demain, donc ça serait exceptionnel.
1: On va revenir vers vous, Ludovic, mais puisque tout le monde me parle d'Unai Emery, bah bien sûr, à la tête des vilains, Unai Emery, vainqueur 4 fois déjà de cette C3, il y a la finale perdue en 2019, alors à la tête d'Arsenal, mais il y en a 3 de gagnés avec Séville, 3 de rang en plus,
5: exact.
1: 14, 15, 16, c'est ça. Et puis une avec Villarreal en 2021, ça vous classe quand même un entraîneur et ça mérite qu'on l'écoute.
12: Europe, it means a lot for me. Playing Champions League, playing.
13: Les Coupes d'Europe comptent beaucoup pour moi. La Ligue des Champions, la Ligue Conférence, mais surtout la Ligue Europa, où j'ai connu des succès avec mes clubs précédents, Séville ou Villarreal, avec d'excellents joueurs et des supporters au top. Il y a aussi eu cette rencontre avec Arsenal, perdue contre Chelsea, qui reste quand même, et malgré tout, un bon souvenir. Pour moi, c'est une énorme responsabilité de jouer cette finale avec Aston Villa, car je sais combien c'est dur de jouer ce genre de match et à quel point c'est compliqué de remporter un trophée.
12: Because I know how the difficulty is to get a trophy, how the difficulty is to play one final.
1: Et pour nos auditeurs qui rêvent depuis tant d'années de savoir, mais la voix de Laurent Salerno, c'est comment? Eh ben, c'est comme Unai Emery. Voilà. Mesdames, messieurs, vous venez de l'entendre. Il est le doubleur
3: avec le petit côté italien.
1: Coaché par Pierre-Olivier Guérin, vous venez d'entendre la voix de Laurent Salerno. Bon, bref, Unai Emery, c'est la bonne fée du club de Birmingham depuis 2022. Et c'est vrai que, c'est un entraîneur, qui a des résultats, finalement, il est passé à Arsenal, ça s'est moyennement passé, au PSG, ouais. Bon, moyen, bah, avec des clubs un peu moins huppés, il est à l'aise et il remporte des trophées.
3: Là, il est dans son élément, je pense qu'Aston Villa, quand on regarde toutes les autres équipes de cette Ligue Europa, ouais, on aurait pu déjà les mettre peut-être en finale, en tout cas, ça faisait partie déjà des grands favoris, mais lui, il a la recette, quoi. Ça sera sa sixième finale, c'est énormissime.
1: Énorme.
3: C'est vraiment, comme le disait Bruno, monsieur Ligue Europa. Et de l'autre côté, Fribourg, ils rentrent dans des contrées qu'ils ne connaissent pas. Hein. C'était la première fois qu'ils allaient en demi, c'est la première fois qu'ils vont en finale. Donc pour eux, ils ont fait septième de Bundesliga, c'est pas non plus. Et puis ils ont pris des cartons, ils ont une défense qui...
1: on va revenir sur
3: Français McEngo qui est là-bas, mais ils en ont pris 6 au Bayern, je crois 4 à Dortmund, 2 à Leverkusen, enfin...
1: Restons d'abord sur Villa et après on va dire quelques mots, on sera moins long, c'est clair, sur Fribourg, mais Villa fait quand même une très très belle saison. C'était très très mal engagé, quelque chose comme 3 défaites et 2 nuls, ouais. Non, sur les 5 premières journées.
4: Ils font un début de saison très compliqué. C'est un club qui est sous le coup du, enfin qui est encadré par le fair-play financier anglais. Ils ont pas les mêmes revenus commerciaux que les Chelsea, les United et Arsenal, donc ils peuvent pas beaucoup recruter. Et Unai Emery, ce qu'il réalise avec ce club, c'est pas loin d'être un petit miracle. D'ailleurs, il y a une polémique en Angleterre, c'est qu'il n'a pas été nommé parmi les 6 entraîneurs pour le trophée d'entraîneur de l'année, alors qu'il fait un travail remarquable.
1: Notamment sortir de l'automne, début de l'hiver, ils enchaînent 12 victoires en 13
4: matchs. Ils ont le meilleur parcours de Première Ligue. Mais c'est vrai que quand je dis c'est Monsieur Europa League, c'est pas péjoratif, mais... C'est un grand entraîneur, peut-être. Alors, petit club convient pas à Aston Villa, parce que
1: moyen
4: jusqu'au 30 mai, Aston Villa a autant de Ligue des Champions que le PSG et Marseille.
1: Oui, vainqueur de Ligue des Champions en 82, ouais.
4: Mais il a toujours pas remporté de trophée depuis 4 ans avec Aston Villa, et c'est ce qui lui manque en fait.
1: Et Aston Villa n'a pas remporté le moindre trophée depuis 10 ans.
4: Une Coupe de Ligue, mais surtout la Coupe d'Europe des clubs champions en 1982, c'est ce qui fait rêver les supporters, et gagner une nouvelle Coupe d'Europe 40 ans, 44 ans après, ça serait exceptionnel.
1: Mais ce serait formidable ça à Unai Emery. Au moins un titre.
5: Ce serait formidable. Pour eux.
4: Ça vaut pour Unai Emery, ça vaut pour Mikel Arteta avec Arsenal aujourd'hui. Ce qui leur manque, ces entraîneurs-là, c'est un trophée avec leur club avec qui ils réussissent.
5: Oui.
4: Et si c'est pas validé par un trophée, il y aura toujours ce petit mais en fait.
5: Et puis ça évitera, s'il gagne demain, ça évitera à Aston Villa d'être un peu un Saint-Étienne anglais qui vit dans la nostalgie d'une victoire. Saint-Étienne n'a même pas gagné, mais c'était une finale. Mais qui vit dans la nostalgie d'une époque
1: de proto.
5: Alors que là, il pourrait se reprojeter vers l'avant et ce serait formidable. C'est un grand club d'une grande ville qui est moins connu peut-être que Manchester dans les villes du Nord, mais voilà, c'est une très grande ville en Angleterre.
4: C'est le passeport du football anglais.
5: Absolument.
3: Après, je sais pas, Bruno disait, enfin, la manière dont Bruno l'a présenté, moi j'étais limite à deux doigts de pleurer, parce que le budget d'Aston Villa doit quand même être assez énorme.
4: Non, mais par rapport au...
3: Parce que là, tu me parlais, tu disais...
5: Par rapport à Chelsea.
4: Non, mais par rapport à la compétition, l'Europa League, qui est aujourd'hui dévalorisée, avec la Ligue des Champions, c'est les seconds couteaux, mais les seconds couteaux de Première Ligue seront toujours plus forts que les seconds couteaux.
3: Oui, mais le budget d'Aston Villa, il doit être quoi, 400 millions, 500?
4: On fonctionne pas en budget, c'est plus en chiffre d'affaires. Et le chiffre d'affaires d'Aston Villa, il est dans les 30 clubs les plus riches du monde, Aston Villa, clairement. Ouais. Il n'y a pas de débat là-dessus. Et c'est pour ça qu'ils sont sûrs du Mancini par rapport à la compétition Europa League. Et c'est pour ça que les clubs anglais sont régulièrement en finale désormais.
1: Ouais, avec des joueurs. Alors d'abord, on rappelle que la victoire face à Liverpool 4-2 ce week-end, au passage, ça n'est pas rien, même si Liverpool n'est pas au top. Ils sont quatrième, assurés d'être en Ligue des Champions la saison prochaine. Bon, bah, ça c'est fait. Et puis, on parlait de l'effectif. Emiliano Martinez dans les buts, on le déteste, hein, soyons clairs.
5: Mais il est fort.
1: C'est le gardien pour ceux qui n'auraient pas suivi de l'Argentine championne du monde. Donc pas toujours très classe, mais efficace. Lucas Digne, international français en défense. Ollie Watkins, 14 buts en
5: très grande forme
1: cette saison, en très grande forme. Il y a de l'international présent dans chaque ligne.
4: Ouais, mais ça c'est normal. C'est plutôt l'inverse à Aston Villa. C'est un club qui est très anglais, qui est très britannique.
1: Ah oui, ça c'est clair.
4: Les joueurs les plus importants, c'est Morgan Rogers qui est international anglais, c'est Ollie Watkins international anglais, c'est McGinn qui est le moteur de cette équipe, qui est son capitaine. Sans lui, il n'y a pas les mêmes résultats. C'est eux qui portent cette équipe. Et c'est vraiment un corps très britannique. Et je trouve que ça rend le travail de Unai Emery encore plus fort. Parce que c'est vrai que quand vous avez à Arsenal un joueur anglais sur les 11 au coup d'envoi, ou pareil à Manchester City, ben vous dites oui, c'est pas vraiment un club anglais, parce que c'est surtout une équipe de joueurs étrangers. Là, pour le coup,
3: Camara, qui est un joueur important.
4: Camara, mais qui a eu beaucoup de pépins physiques.
1: Emiliano Martinez ou Lucas Digne, je les cite par rapport au fait de jouer une finale. Voilà des joueurs qui ont l'expérience internationale et qui peuvent aussi apporter demain
5: ça
1: à
5: aidera,
1: Istanbul quelque
5: ça
1: chose.
5: Ça aidera, il n'y en a pas à Fribourg des joueurs de ce calibre-là.
1: Non, ça c'est clair. On rappelle donc que le dernier titre de Villa, c'était une Coupe de la Ligue en 2016 et qu'il y a eu 4 échecs en finale hein, ces dernières années. 2010 et 2020, la Coupe de la Ligue et puis la Cup en 2000 et en 2015. Il est temps que cela change. Aston Villa favori donc face à Fribourg. Fribourg, pas vraiment au top, hein. On va être plus rapide. 7e, je regardais, 13 victoires, 13 défaites cette saison. Moins 6 à la différence de but pour un 7e de Bundesliga.
5: Ils n'avaient pas forcément l'effectif pour jouer sur deux tableaux. Hein.
1: 4 défaites sur les 7 derniers matchs. Victoire contre Leipzig ce week-end. Là encore, on a une équipe très très allemande. Je regardais les joueurs changés. Il y a un Burkinabé, mais qui joue peu. Irie. Encore une fois, une finale, ça peut transcender, mais l'homme fort, c'est un Croate, Igor Matanovic.
5: Exact. Il y a Grifo aussi, qui est un bon joueur de l'effectif. Ils ont été impressionnants. Moi, j'avais vu le match contre le Celta Vigo, la double confrontation. Là, ils les ont vraiment balayés. Je les suivais parce que c'est une équipe qui avait fait du mal à l'OGC Nice précédemment. Voilà.
4: Donc Patrick aime se venger sur les adversaires.
5: C'est ça. Et après, comme je l'ai dit avant, ils ont souvent renversé la situation chez eux, à domicile.
4: Avec leur public, ouais.
5: Avec leur public. Est-ce que, à l'extérieur, un match sec, sur un seul match, contre une équipe beaucoup plus expérimentée, avec un meilleur banc, je suis quand même pas très optimiste pour eux, mais après tout, il y a toujours eu des surprises. Et Aston Villa doit un peu surmonter cette lose que vous nous avez détaillée sur les dernières finales. Donc
3: il y a de la pression aussi. Pour prendre la suite de Patrick, le révélateur, pour reparler de la Ligue 1, c'est Lille, puisque Lille a joué les deux clubs, a perdu contre Aston Villa, mais a battu Fribourg.
5: Voilà.
3: Donc ça fait... Bon, évidemment, pas à la même période et pas, voilà, et peut-être pas dans les mêmes contextes, mais quand même, c'est deux bons révélateurs, même s'ils n'avaient pas fait un mauvais match contre Aston Villa, ils avaient perdu, mais ils ont battu le club allemand. Donc, ça peut être aussi une bonne indication. Bon, moi, je crois qu'il y a un grand favori, voilà.
5: C'est clair.
3: Très clairement, Aston Villa doit gagner ce match et peut-être même par plusieurs buts d'écart.
1: Avec l'expérience, on l'a dit, d'Unai Emery. Moi, ce que je trouve terrible, je me suis beaucoup amusé de ce surnom les vilains, mais c'est dur. Pourquoi les vilains, ils sont si laids que ça?
4: C'est leur surnom, les vilains.
1: Bon, c'est vrai qu'Emiliano Martinez, il est laid. Mais enfin bon, ça doit être terrible à porter, je me disais ça dans
4: C'est un surnom, parce qu'en Angleterre, ils ont toujours plusieurs surnoms.
5: Il y a les Clarets aussi.
4: Ouais, voilà, liés à leur maillot, liés à l'origine,
5: liés à la couleur
4: du Bordeaux club.
5: Du maillot.
4: Après, si vous êtes allé une fois à Birmingham, faut admettre que c'est pas la ville la plus belle d'Angleterre.
5: Non, c'est pas très riant, quoi.
4: Ouais. Pour dire, c'est que beaucoup de joueurs qui jouent à Aston Villa ou qui jouent dans les clubs de Birmingham, souvent ils vivent à Londres. Ils prennent le taxi tous les matins pour aller à l'entraînement.
3: Il y a combien de kilomètres?
4: Il y a un peu plus d'une heure de route pour aller à l'entraînement.
1: Ah oui, à ce point-là. Donc,
4: j'avais participé avec Robert Pires quand il avait fait une pige à Aston Villa avec Gérard Houllier. On avait fait un trajet ensemble une fois. Et c'est vrai qu'il dit, je fais ça tous les matins. Il était au nord de Londres. Et il me disait, c'est vrai que Birmingham, c'est pas la ville la plus enthousiasmante qui existe. Mais voilà, après, ça reste un club. C'est pour moi un des stades à faire absolument en Angleterre, Villa Park. C'est un vrai stade à l'anglaise, les 4 tribunes, le vent, le bruit. C'est le PSG s'en souvient, hein. L'année dernière, en quart de finale, ils prennent une saucée à Villa Park. Quand ça bouge, c'est vraiment impressionnant.
5: Ça peut être très hostile.
3: Vous avez tremblé comme rarement là-bas.
4: Ouais.
1: Et c'est une équipe qui s'installe dans le premier tiers, dans les 5 premiers, près 5-6 premiers de la première ligue. Depuis Unai Emery particulièrement?
4: Il y avait eu des passages avec O'Neill il y a une quinzaine d'années maintenant, où ils avaient titillé un peu le top 5 britannique. Mais non, mais Unai Emery, c'est pour ça qu'ils ont été le chercher. Ils lui ont donné l'air carte blanche. Hein. Il est manager, il a toute son équipe autour de lui pour le recrutement. Ils ont complètement modernisé le club, le centre d'entraînement, grâce à Unai Emery et son staff. Il a fait vraiment passer un cap à ce club. Et encore, je le répète, à la dimension des clubs de première ligue, il le fait avec des moyens qui sont très, très, très limités. Il peut très peu recruter. Les principaux renforts, par exemple, la saison passée, c'était des prêts. Ils avaient récupéré Asensio et Rashford en prêt, mais ils n'avaient pas pu les garder parce qu'ils n'ont pas les moyens de les acheter. Donc ça fait sourire, parce que je suis d'accord sur la dimension d'un club anglais de première ligue et qui est première moitié de tableau. Ça reste un club surdimensionné en Europe par rapport aux autres qui ont des difficultés financières liées aux droits télé. Eux, ils n'ont pas ces problèmes-là. Mais à cause de leurs revenus commerciaux qui sont très inférieurs et des dépenses qu'ils ont en masse salariale, ils sont un peu à la traîne par rapport au top 8, top 9 anglais. Et c'est pour ça que ce que réalise Unai Emery, c'est assez incroyable. Et avec une vraie identité de jeu, avec un vrai projet de jeu. Voilà, donc, il a besoin de ce succès-là pour peut-être un jour aller encore plus haut. Je pense qu'il faut continuer à
3: avec
4: gagner.
3: Avec Aston Villa.
1: Il reste pas, a priori, lui.
4: Son nom a circulé du côté de Manchester United. Ça s'est pas fait. Voilà, je sais pas. Je suis pas dans sa tête.
1: Dans cette, je pense dans ce moment où en Angleterre, on en a parlé.
4: Il a eu beaucoup de frustration par rapport au manque de moyens financiers qu'il peut voir, notamment quand tu vois Chelsea qui recrute, Liverpool qui recrute 500 millions, Arsenal pareil. Ben lui, il a pas ces moyens-là. Et il me dit, vous me demandez de qualifier le club pour les champions, mais j'ai pas les mêmes moyens. Il en a même beaucoup moins. Donc il peut y avoir une frustration qui peut-être un jour le poussera à aller voir ailleurs.
1: Oui, parce qu'il y a des places qui se libèrent, peut-être.
3: Même si les joueurs doivent être très bien payés à ce niveau-là.
1: De Manchester oui, City, peut-être.
5: On parle plutôt de Maresca, là-bas.
1: On en reparlera plus tard. oui, bien sûr. Voilà, la finale de la Ligue Europa, vous l'avez compris, c'est demain soir à Istanbul, 19h. Temps universel, Fribourg-Aston Villa, et si vous avez bien compris aussi depuis 13-14 minutes, il y a un grand favori, c'est Aston Villa, avec à sa tête celui dont on pourrait donner le nom à cette compétition, Unai Emery, s'il l'a remporté une cinquième fois. Demain, allez, il est temps de faire une pause, elle s'impose, hein, les amis, avant de parler de la course à la CAN 2027, Soft va chanter Misé, six pays-là, Soft est un quartet acoustique alliant musique fine et textes pertinents. Le groupe est l'un des chefs de file d'une nouvelle vague caribéenne. Avec ce titre, Misé si Payala, il se fait l'avocat d'une cause musicale qui privilégie une forme acoustique pour mettre en valeur des paroles.

0: soft sur RFI nous chantait Misesi Beyala. Eh, c'est plutôt sympa, il y a presque un petit côté Brésil aussi.
1: C'est un petit bifort de la soirée que vous allez passer ce soir dans les clubs parisiens.
0: Oui, bien sûr, comme tous les soirs. Club ou bar, on ne sait jamais. On va peut-être filer en Afrique, tiens, maintenant.
2: Au nom de la CAF, j'ai le plaisir énorme de vous accueillir aujourd'hui au tirage au sort des éliminatoires de la CAN CAF Total Energies Pamoja 2027.
0: Merci Laurence Salerno pour cette surprise. Bonjour madame. C'est sans doute la personne qui commentait ce tirage au sort en début d'après-midi du côté du Caire. Je ne sais pas si c'est d'habitude toujours au Caire. Ça m'a
1: c'est
0: étonné que ça ne soit pas dans une des villes hautes.
1: Au Caire.
0: Non, ah ouais. Bon, donc c'est en général, ça n'est pas dans une des villes hautes de la prochaine CAN.
1: Pas toujours.
0: Bon,
1: pas
0: d'accord. Toujours.
1: Mais surtout que là, c'est bien un an et demi avant la CAN que ce tirage a lieu, en fait.
0: Enfin, oui, c'est
1: un peu plus d'un an,
0: disons. Oui, un peu plus d'un an.
1: Oui.
0: Un peu plus d'un an, avec des qualifications qui vont s'étirer jusqu'à deux, trois mois du coup d'envoi. Bon, on n'est pas obligé de le croire. Le coup d'envoi, c'est le 19 juin.
1: Oui,
0: 2027, non, moi, jusqu'au 17 juillet. On rappelle Kenya, Ouganda, Tanzanie. La Tanzanie est plutôt
1: prête.
0: Dans les clous.
1: Oui.
0: Le Kenya un peu moins et l'Ouganda pas du tout.
1: Oui, ah. Et avec en plus, alors ça c'est les pays n'y sont pour rien, mais malheureusement le retour de
0: d'Ebola.
1: La fièvre Ebola dans cette région. Donc tout ça complique
0: à l'est
1: pas
0: de
1: mal
0: la RDC,
1: les choses
0: donc
1: et en Ouganda aussi.
0: Ouais, forcément ça touche l'Ouganda.
1: Et donc c'est pas évident. Moi je pense que les dates vont être maintenues, mais peut-être que si les pays ne sont pas tous prêts, ce sera un autre pays hôte qui prendra le relais
0: vous
1: en catastrophe.
0: Pensez pas
1: peut-être
0: qu'ils peuvent décaler en 2028, sauter une édition.
1: Peut-être aussi, mais ça serait
0: ça se beaucoup,
1: bizarre
0: bon.
1: De terminer les éliminatoires un an avant. Ceci dit, ils l'ont déjà fait une
0: oui,
1: fois.
0: Oui, ils l'ont déjà fait.
1: Ils
0: l'ont
1: ils
0: déjà
1: peuvent
0: fait.
1: Le refaire.
0: Qu'est-ce que vous disiez, Monsieur Duchesne?
1: Un glissement.
0: Pardon.
1: Un nouveau glissement.
0: Non, mais faites comme chez vous. Discutez peut-être avec Laurence Salerno.
1: Cet homme, est extrêmement dissipé.
3: Oui. Je demandais à Laurence Salerno si l'Italie jouait la CAN.
0: Oui, non. Arrêtez de remuer le couteau dans la plaie, l'Italie.
3: C'est
0: enfin.
3: Une blague, évidemment.
0: Dites-moi, alors donc, pour faire simple, les deux premiers de chacun des 12 groupes seront qualifiés.
1: Attention.
0: Mais attendez, j'ai pas fini.
1: Il y a une entourloupe.
4: C'est pas clair, en fait, c'est ça.
0: Dans les trois groupes où figurent les pays hôtes, bah oui, les pays hôtes, ils disputent. Ils sont qualifiés d'office, mais ils disputent. Dans ces trois groupes-là, eh bien, c'est l'équipe qui sera la mieux placée, qui se qualifiera. Donc, on a, en fait, neuf groupes dans lesquels les deux premiers vont se qualifier.
1: Voilà,
0: dans les
1: trois où il n'y a qu'une place. Et donc, on peut dire les trois groupes.
0: Oui, bien sûr.
1: Afrique du Sud, Guinée, Érythrée, qui sont avec le Kenya. Donc là, entre Afrique du Sud et Guinée, il y aura un mort. Disons-le clairement. Idem, Tunisie, Libye, Botswana, qui sont avec l'Ouganda. Donc, ça va jouer sans doute entre la Tunisie et la Libye pour la place et ça peut être un vrai piège pour les

0: tunisien, puisque jouer la Libye n'est jamais simple et c'est un vrai derby du Nord. Hein. Et puis le Nigeria qui est avec Madagascar, la Guinée-Bissau et la Tanzanie. Donc là, il n'y a qu'une place pour les trois et c'est le Nigeria qui a souvent du retard à l'allumage dans les éliminatoires, on l'a vu pour la Coupe du
1: Ouais,
0: Monde,
1: ça
0: ça
1: lui
0: lui a
1: coûte la Coupe
0: coûté
1: du
0: sa
1: Monde.
0: place, doit se méfier notamment de la Guinée-Bissau qui était,
1: Voire de
0: et
1: Madagascar
0: de
1: qui est capable de tout
0: Madagascar
1: aussi.
0: aussi qui est en train de bien se refaire
1: L'équipe
0: ces
1: de Gambie. Dans
0: dernières
1: ces trois
0: manches.
1: groupes-là, on le
0: Donc
1: rappelle,
0: tout ça
1: il n'y aura
0: est.
1: qu'un qualifié à l'issue de ces, puisqu'on sait déjà que les pays hôtes le sont,
0: C'est
1: et
0: ça.
1: voilà, il n'y aura
0: Donc
1: qu'un
0: c'est un
1: qualifié.
0: peu
1: Les pays hôtes
0: asymétrique. Seront-ils toujours si la CAN n'a plus lieu dans ce
1: Ça
0: pays?
1: y est, ça y est, ça y est, vous rentrez
0: Je rajoute un
1: dans mon
0: de
1: jeu. Vous
0: l'Ouganda.
1: rentrez dans mon jeu.
0: Alors là, oui, ça changerait, mais ils vont faire en sorte d'être prêts, je pense, quand même.
1: On peut
0: Parce qu'en
1: espérer pour.
0: fait, maintenant, j'ai
1: Voilà.
0: quand même des gros doutes, notamment sur l'Ouganda. Hein. D'après les informations qui sont remontées de la tournée d'inspection de la CAF, est-ce que vous voulez qu'on parle un peu
1: Mais
0: des
1: bien
0: groupes,
1: sûr,
0: alors?
1: on rappelle encore une fois, en préambule, quand vous avez les deux premiers sur quatre qui se qualifient, il y a quand même très peu de chances qu'on ait des surprises et le tirage au sort aujourd'hui montre qu'a priori on ne devrait pas avoir. Alors il y en aura forcément une ou
0: Ouais, mais il
1: deux,
0: y a des
1: mais
0: groupes
1: quand
0: plus
1: même.
0: difficiles que d'autres. Alors, je pense au groupe C, Côte d'Ivoire, Ghana, Gambie, Somalie. Bon, la Somalie va distribuer sans doute des points aux autres, mais Ghana, Gambie, Côte d'Ivoire,
1: C'est la Gambie qui
0: la Gambie
1: peut-être,
0: peut faire turbuler le système, comme
1: à
0: on dit.
1: condition qu'elle revienne à ses heures
0: Ah, mais
1: récentes,
0: elles
1: mais
0: sont
1: passées.
0: récentes, hein. Elle a fait deux CAN de suite et elle était plutôt convaincante dans le jeu. Et elle avait notamment, même lors des dernières qualifications, elle avait contraint le Gabon à un match poursuite très échevelé. Donc attention à la Gambie. C'est une équipe qui a un gros potentiel offensif, qui a des très bons attaquants.
1: Le groupe D, Patrick, quand on a parlé là.
0: Le groupe D, alors oui, parce que là, il y a un des pays hôtes. Donc les groupes avec les pays hôtes sont
1: Ben oui.
0: difficiles. Mais même le groupe E. RD Congo, Guinée
1: Oui.
0: équatoriale, c'est un déplacement toujours compliqué, la Guinée équatoriale. Sierra Leone, Zimbabwe, il faudra pas faire de faux pas pour la
1: Enfin,
0: RDC.
1: oui, la RDC mondialiste devrait pouvoir se sortir
0: Normalement.
1: et
0: Et
1: prendre une des deux
0: puis, il y a
1: places,
0: un
1: quand même.
0: groupe avec trois équipes de niveau relativement proche, Burkina Faso, Bénin,
1: Oui, ce
0: Mauritanie et
1: groupe-là
0: Centrafrique.
1: est nivelé vraiment celui-là. Il va y avoir match sans doute
0: Oui,
1: jusqu'au bout.
0: parce que la Centrafrique, c'est une des meilleures équipes du chapeau 4. C'est
1: Ça fait
0: meilleur
1: partie.
0: que l'Érythrée ou la Somalie, par
1: Ça fait
0: exemple.
1: partie. On va avoir une pensée pour ces équipes-là. Alors, elles ne sont pas les 10
0: Ne
1: présentes, mais
0: sont
1: il y a
0: jamais qualifiées.
1: 10 pays d'Afrique qui ne se sont jamais
0: Ouais,
1: qualifiés à une
0: dont la
1: CAN, dont
0: Centrafrique.
1: la Centrafrique et le Tchad.
0: Donc, le Burkina Faso, désormais coaché par Amir Abdou, doit se méfier du Bénin de Guerre Notre Or et de la Mauritanie, qui est aujourd'hui dirigée par un sélectionneur espagnol. Cameroun, Comores, Namibie, Congo. Donc, a priori, le Cameroun doit passer, mais attention,
1: Oui, mais c'est le Cameroun.
0: Oui, et puis
1: Ouais, quand même.
0: la
1: Oui,
0: Namibie
1: mais capable du meilleur comme du
0: les
1: pire.
0: avait
1: Ouais.
0: bien embêtés lors des dernières éliminatoires. Et les Comores sont une équipe qui maintenant est régulière en phase finale, donc qui a
1: Oui.
0: un vécu et des heures de vol, comme on dit. Donc
1: Dans la
0: attention.
1: course à la Coupe du Monde, quasiment
0: Voilà.
1: jusqu'au bout, pour ce qui est de la phase de poule.
0: Absolument. Et bon, Algérie, Zambie, Togo, Burundi, là, logiquement, l'Algérie ne peut pas rater la qualification. Le Togo revient, essaye de se relancer sous les ordres de Patrice Neveu, mais c'est plus le Togo d'Adebayor, hein, c'est une autre époque. Sénégal, Mozambique, Soudan, Éthiopie, donc là, des déplacements qui peuvent être compliqués
1: Là
0: en termes de
1: encore.
0: logistique, mais là, le Sénégal doit survoler cette poule.
1: Oui,
0: Voilà.
1: Mozambique, Soudan, Éthiopie, quand même.
0: Et Mali Cap-Vert, donc le mondialiste capverdien qui est chapeau 2 alors que le Mali est chapeau 1.
1: Ça, il peut y avoir un
0: Rwanda,
1: match, oui.
0: Libéria, donc.
1: Le Rwanda peut
0: Le
1: enquiquiner.
0: Rwanda peut un peu embêter le monde, mais logiquement, Mali et Cap-Vert, sur le pédigré des joueurs et la qualité du groupe, doivent être dans les deux premiers, doivent être les
1: J'ai
0: deux
1: une
0: qualifiés.
1: question
0: Oui,
1: pour le spécialiste Patrick bien
0: Julien.
1: sûr.
0: C'était quand la dernière grosse surprise d'une élimination en qualif de la CAN?
1: Ah,
0: Et
1: alors,
0: qui? C'est une très bonne
1: le Ghana
0: question.
1: n'était pas la dernière
0: Le
1: CAN, ça
0: Ghana
1: c'était une
0: s'était fait éliminer
1: surprise.
0: dans un groupe
1: Le
0: avec
1: Ghana
0: le
1: c'est quand
0: Mali
1: même
0: et les Comores.
1: les Brésiliens de l'Afrique,
0: La
1: ils ont
0: Guinée, non?
1: remporté, alors même si
0: Quatre
1: c'était il y a
0: CAN, il y a
1: longtemps, mais
0: longtemps.
1: la Guinée n'a pas joué, je
0: La
1: crois, là.
0: Guinée s'était fait éliminer la dernière fois également. Oui, mais ça, c'est pas
1: Oui, mais
0: une.
1: c'est pas le même
0: C'est
1: pédigré.
0: voilà, la
1: Le
0: Guinée n'est
1: Ghana,
0: pas
1: c'est
0: un.
1: vraiment, vraiment quand
0: C'est
1: même
0: quand
1: une
0: même très,
1: surprise.
0: très, très, très rare.
1: Oui, c'est très rare.
0: C'est très rare, surtout avec cette formule, avec deux
1: Bah
0: qualifiés
1: oui,
0: dans des
1: voilà,
0: poules de
1: et
0: quatre.
1: 48 sélections.
0: Donc oui, c'est très rare. Certaines équipes jouent la CAN à chaque fois. Hein. Je pense à la Tunisie, je pense à la Côte d'Ivoire, par exemple. C'est très rare qu'ils ne soient pas qualifiés. La Côte d'Ivoire avait raté la CAN 2004, mais ça remonte à...
1: On n'a pas parlé du groupe du Maroc. Maroc, Gabon, Niger, les Soto. Comment les Marocains pourraient ne pas y être, avec tout le respect qu'on a pour nos amis nigériens.
0: Entraîné par un Marocain là-bas.
1: Et le Gabon, on verra où il en était, mais le Gabon était aux portes de la Coupe du Monde, il n'y a pas si longtemps.
0: C'était le meilleur deuxième des poules de Coupe du Monde, le Gabon. Mais depuis, ça s'est un peu mal passé à la CAN et
2: c'est un peu comme les qualifs
0: qui a un peu détruit ce qu'elle avait construit.
2: C'est un peu comme les qualifs de la Coupe du Monde de cet été, où en Europe, en dehors de l'Italie, qui nous habitue à faire des choses assez étonnantes, il n'y avait pas de surprise en fait, parce qu'il y avait tellement de qualifiés qu'au final, on a fait des matchs pour faire des matchs.
1: C'est un peu comme les qualifications de la zone âme sud, on sait quand même qu'a priori, les gros sont là, il peut y avoir une surprise.
3: Non, mais la différence quand même.
1: Regardez, on n'a pas parlé d'Égypte, Angola, Malawi, Sud-Soudan, comment les Égyptiens pourraient ne pas sortir de
3: Non, mais là, il peut peut-être
0: Attention
3: y avoir.
0: Attention à l'Angola d'Aliou Cissé.
1: Oui.
3: Là, il peut y avoir les surprises. Moi, à mon avis, c'est dans les groupes où il y a déjà un pays organisateur.
1: Oui, c'est là.
3: Que je vois le groupe avec l'Afrique du Sud, la Guinée, le Kenya.
0: Absolument. Celui-là, il est dur. Et même Tunisie, Ouganda, Libye, Botswana. Logiquement, la Tunisie a l'expérience.
2: Je suis désolé, mais là, la compétition, elle est un peu faussée. Parce que ça veut dire que les points de ces équipes déjà qualifiées vont pas compter.
0: Non. Je suis d'accord.
2: Donc je vois même pas comment on peut valider ça. Ou alors il faut faire des groupes de 5 avec.
3: Donc la réclamation de Bruno Constant.
1: On transmettra à la CAF. Alors ce sera transmis dans les deux heures. Ce sera traité d'ici un an ou deux. A priori, vers 3-4 heures du matin, vous aurez une réponse.
0: Et si la réponse ne vous satisfait pas, vous allez au
1: TAS. Merci messieurs, on a été ravis de vous accueillir. Parler du Brésil, notamment de cette finale de Ligue Europa. Tout ça orchestré par Laurent Salerno, qui n'aura pas de pression lui à la Coupe du Monde, puisque son équipe n'y sera pas. Demain, vous retrouvez la dame, bien sûr. Le beau temps revient, elle aussi.
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2: À l'écoute de RFI, 21h ici à Paris, 19h en temps universel. Eh bien, dans 10 minutes, c'est Mardi Politique, avec Laetitia Saint-Paul, qui est députée Horizon et indépendante du Maine-et-Loire. Mais pour l'heure, c'est le journal de Frédéric Genot. Bonsoir Frédéric.
3: Bonsoir Romain, bonsoir à tous. Vous prenez les puces TPU de Google et vous ajoutez le financement du fonds d'investissement Blackstone. Cela devrait donner d'ici l'an prochain un gigantesque centre de calcul dédié à l'intelligence artificielle. Explication dans ce journal. La guerre au Proche-Orient entraîne une flambée du prix des engrais qui passe également en partie par le détroit d'Ormuz. L'Union européenne débloque des fonds pour aider les agriculteurs, ce qui ne réglera pas le problème à long terme, nous dira Arnaud Schwartz de France Nature Environnement. Et puis, l'émotion à vif et le malaise dans le périscolaire à Paris. Les animateurs ont été nombreux à faire grève aujourd'hui pour protester contre le climat de suspicion généralisé après une série d'affaires de violences sexuelles mettant en cause des agents du périscolaire.
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3: Toujours plus, plus rapide, plus efficace, plus intelligent. Deux géants américains, Google et le fonds d'investissement Blackstone, se préparent à lancer une entreprise d'intelligence artificielle. C'est ce qu'indique le Wall Street Journal. Blackstone apporterait 5 milliards de dollars dans un premier temps. Et Google, son savoir-faire qui progresse à grands pas dans le domaine, Pierre-Olivier.
5: Le projet pharaonique vise à mettre en service d'ici l'année prochaine un centre de calcul dédié à l'IA. Sa capacité, 500 mégawatts, soit la consommation instantanée d'une ville moyenne. Avec des intérêts complémentaires pour Blackstone et Google, Stéphane Roder, PDG du cabinet AI Builders.
6: Tout le monde s'y retrouve finalement parce que Blackstone crée une entreprise qui va vendre de la capacité de calcul et Google fait du revenu sur ses processeurs.
5: Les processeurs justement, il s'agit de puces appelées Tensor Processing Units. Cela fait 10 ans que Google les met au point. Leur rôle est de rendre l'IA intelligente.
6: Ces puces permettent en fait de lire de la documentation, les modèles d'IA générative sont entraînés avec, par exemple, tout Wikipédia, beaucoup de documentation pour être capable en fait, de répondre à la question que vous allez poser ensuite.
5: Pour l'instant, seuls 3 acteurs majeurs savent produire ces puces sur la planète, Nvidia, Intel et Google. La création de cette nouvelle entité montre à quel point la puissance de calcul sera à l'avenir l'élément essentiel pour peser dans le secteur de l'IA.
3: Pierre-Olivier. 3 jours après Donald Trump, c'est Vladimir Poutine qui arrive à Pékin, une visite qui doit renforcer les liens entre la Chine et la Russie. Xi Jinping et Vladimir Poutine se rencontrent régulièrement depuis 13 ans. L'un des enjeux de la visite, c'est l'énergie. La Chine souffre du blocage du détroit d'Ormuz et cherche à garantir ses approvisionnements. Pendant ce temps, en Israël, on se prépare à une reprise des frappes contre l'Iran. Le pays ne cache pas sa déception après le report de la reprise des combats annoncée par le président américain. Benjamin Netanyahou s'est entretenu hier soir avec Donald Trump avant de convoquer un cabinet de sécurité restreint à Jérusalem. Les explications sur place de Michel Paul.
7: En Israël, le message est clair. L'État hébreu est prêt à replonger dans les combats si Téhéran ne cède pas. Pour le gouvernement Netanyahou, la trêve entrée en vigueur le 8 avril n'était qu'une parenthèse. L'attaque de drones hier contre une centrale nucléaire aux Émirats Arabes Unis est venue rappeler la réalité de la menace. Les responsables de la sécurité ici sont catégoriques. Aucune issue diplomatique ne sera acceptée sans un démantèlement quasi total du programme d'enrichissement d'uranium iranien. Face aux menaces de Téhéran de paralyser le marché mondial du pétrole, l'armée israélienne peaufine ses plans d'attaque en coordination étroite avec Washington. Les discussions de cette semaine s'annoncent cruciales. Le premier ministre israélien multiplie les réunions sécuritaires. Benjamin Netanyahou le proclame. Israël garde les yeux grands ouverts et se dit prêt à tous les scénarios. Michel Paul, Jérusalem, RFI.
3: Déclaration du ministre israélien des Finances Bezalel Smotrich. Le procureur de la Cour pénale internationale a émis un mandat d'arrêt à son encontre, comme la CPI l'avait fait en novembre 2024 pour le premier ministre Benjamin Netanyahou et son ancien ministre de la Défense, Yoav Gallant. Bezalel Smotrich accuse l'autorité palestinienne d'être à l'origine de cette démarche sans expliquer ce qui motive ces accusations. et il ajoute qu'il considère cela comme une déclaration de guerre. L'une des conséquences de la guerre au Moyen-Orient, c'est la flambée des prix des engrais qui passent eux aussi en grande partie par le détroit d'Hormuz. L'Union européenne a débloqué des fonds pour aider les agriculteurs. L'UE importe 60% des engrais qu'elle consomme. L'idée est de puiser dans la réserve agricole des fonds européens destinés aux situations de crise pour soulager le secteur. Il reste environ 600 millions d'euros dans cette enveloppe pour 2026, mais ces aides ne résolvent pas le problème du modèle agricole actuel en Europe. Ce n'est qu'une décision prise dans l'urgence. Pour le plus long terme, il faut envisager d'autres alternatives. C'est ce qu'explique Arnaud Schwartz, vice-président de France Nature Environnement.
4: Aider à compenser le surcoût actuel des engrais qui pour la plupart sont issus des énergies fossiles réglera pas ce problème de dépendance de notre agriculture si on développe pas des alternatives ici même. Des alternatives engrais bas carbone, mais aussi peut-être et surtout des engrais organiques issus d'élevages respectueux de l'environnement bien répartis sur l'ensemble du territoire. Une fois de plus, on se retrouve pris dans une mesure de court terme à cause d'un problème structurel, et ce qui fait qu'on détruit à la fois l'agriculture ici et ailleurs, mais aussi l'environnement et la santé des gens.
3: Arnaud Schwartz, propos recueillis par Juliette Pietraszewski. Comment combattre l'épidémie d'Ebola? L'Organisation mondiale de la santé estime qu'elle est d'une grande ampleur et se propage rapidement. Cette épidémie a fait 131 morts et il y a déjà plus de 500 personnes contaminées. Les biologistes tentent d'identifier la souche de ce virus pour déterminer s'il existe des candidats vaccins ou des traitements qui pourraient être efficaces. Le gouvernement français dit avoir pris des mesures de précaution, notamment à Mayotte. Le risque d'importation du virus en France hexagonale est considéré comme très faible. Par ailleurs, le chef de la diplomatie américaine, Marco Rubio, estime que l'OMS a un peu tardé à identifier l'épidémie. Marco Rubio, citoyen des États-Unis, un pays qui s'est officiellement retiré de l'OMS et a réduit ses financements destinés au développement international. De nouvelles commandes pour Naval Group. La Suède va acheter 4 frégates de défense et d'intervention à l'entreprise française. La première sera livrée en 2030 et les 3 autres les 3 années suivantes. La Suède s'est par ailleurs dite intéressée par l'offre de dissuasion avancée en matière nucléaire proposée en début d'année par Emmanuel Macron. De leur côté, les députés français ont adopté la révision de la loi de programmation militaire 2024-2030. Ils ont approuvé 36 milliards d'euros supplémentaires par 440 voix contre 122 celles de la gauche non socialiste. C'est un sujet terriblement sensible, celui des violences dans le périscolaire, notamment à Paris. L'idée est insupportable pour les parents qui confient leur enfant à l'école et qui demandent aux autorités municipales d'assurer leur sécurité. 78 agents ont été suspendus, dont une trentaine pour des suspicions de violences sexuelles. Pour le personnel qui s'occupe des enfants en dehors des heures de classe, les décisions prises ne sont pas les bonnes. Un appel à la grève a été très suivi et une manifestation a eu lieu cet après-midi. Oriane Gendreau y était.
8: Ils se pressent tous dans une petite rue étroite juste à côté de la grande place de la Bastille. D'après Denise, secrétaire générale à la CGT, ce lieu de rendez-vous n'a pas été choisi au hasard.
9: La direction des affaires scolaires, la DASCO, il y a leur siège social ici. C'est pour ça. Comme ça, ils vont nous entendre, ils vont nous voir, parce qu'il y a beaucoup de choses qui ne vont pas dans les écoles, notamment les suspensions automatiques. Il y a une politique de répression de la part de la municipalité.
8: Denise parle du plan de prévention contre les violences sexuelles adopté ce mardi au Conseil de Paris. Et c'est d'ailleurs là-bas que le cortège se dirige. Les syndicats ont été invités à l'hôtel de ville par Emmanuel Grégoire. Comme eux, Shane s'inquiète que ce plan soit trop abusif.
10: On travaille avec peu de moyens, on est accusés beaucoup, tous mis dans le même sac à tort et à travers, alors qu'il y a quelques cailloux dégueulasses, c'est vrai, au fond d'une chaussure, au fond d'un pied.
8: Pour Marouane, les 20 millions d'euros investis par le nouveau maire de Paris devraient d'abord servir à régler des problèmes structurels pour permettre de mieux s'occuper des enfants.
11: Prioritairement, on a besoin que les taux d'encadrement soient respectés parce qu'on travaille en sous-effectif permanent, qu'on puisse former les agents. pour qu'ils puissent accueillir correctement les enfants qui nous sont confiés.
8: Depuis le début de l'année, 78 agents du périscolaire ont été suspendus, dont 31 pour suspicion de violences sexuelles.
12: Oriane Gendreau. Le Canada annonce ce soir que les 3 concerts de Patrick Bruel prévus en décembre au Québec sont annulés, compte tenu du contexte actuel et de l'impossibilité d'assurer la promotion. Ce sont les termes de l'agence chargée de l'organisation. 21h10 à Paris.
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0: C'est l'heure de Mardi Politique sur France 24 et RFI. Bonsoir Frédéric Rivière.
1: Bonsoir Rosine, bonsoir à tous.
0: Et ensemble nous recevons Laetitia Saint-Paul. Bonsoir à vous.
2: Bonsoir.
0: Vous êtes députée Horizon et Indépendant et députée du Maine-et-Loire. Merci d'avoir accepté notre invitation. Et puisque vous avez été capitaine dans l'armée de terre, on va évidemment commencer par le budget militaire de la France. Dans le contexte de fortes tensions internationales, les députés ont voté aujourd'hui et ce soir, il y a quelques instants, la loi de programmation militaire 2024-2030 qui prévoit 36 milliards d'euros supplémentaires pour les armées françaises. Est-ce que, avec cette trajectoire, vous pensez que la France disposera d'une armée à la hauteur des enjeux ?
2: Alors oui, effectivement, nous venons à l'instant de voter la loi de programmation militaire rectificative et il était hors de question de s'arrêter au milieu du gué. En fait, nos armées ont eu vraiment du mal à se remettre de 20 ans de déflation et depuis 2017, donc moi j'ai été rapporteur au nom de la commission des affaires étrangères des deux dernières lois de programmation militaire et nous avons porté l'effort de défense le plus important depuis la fin de la guerre froide. Donc c'était indispensable de porter cet effort de défense pour le porter à 2,5% du PIB en 2030.
1: Cette trajectoire, Laetitia Saint-Paul, elle doit être validée chaque année lors du débat sur le budget de l'État. Est-ce que vous redoutez que l'élection présidentielle de l'année prochaine, 2027, ne puisse remettre en cause cette ambition ?
2: Alors vraisemblablement, la plupart des candidats à l'élection présidentielle portent cet effort de défense parce que nous voyons bien que les domaines de conflictualité se multiplient. Traditionnellement, on pense terre, air, mer. Aujourd'hui, il y a le domaine sous-marin, cyber, nucléaire, radiologique, bactériologique, chimique, spatial, les enjeux de guerre hybride. Donc avec toutes ces sphères qui s'élargissent de conflictualité, et on voit bien que les conflits avant se succédaient à un rythme qui s'accélérait, aujourd'hui les conflits se superposent.
1: Oui. Mais vous dites que tous les candidats semblent plus ou moins d'accord, mais en l'occurrence LFI n'était pas favorable à cette augmentation de budget à l'Assemblée.
2: Oui, hormis l'extrême gauche.
1: Ils auront un candidat ?
2: Ils auront un candidat, effectivement, je dirais que, hormis l'extrême gauche, cet effort est porté par à peu près tout le spectre politique, parce que les faits sont têtus. Enfin, nous sommes tenus d'assurer notre souveraineté.
0: Est-ce que vous pensez que la présidentielle sera modifiée par justement ces enjeux-là ? C'est-à-dire que les candidats vont devoir s'intéresser au sujet plus prégnant de l'actualité internationale plutôt qu'à des sujets comme le pouvoir d'achat, qui reste un sujet évidemment important et préoccupant pour les Français. Mais est-ce que le sujet de la défense va occuper une large place selon vous ?
2: Alors, il me semble indispensable qu'il occupe une large place au regard de la situation actuelle. En fait, il n'y a jamais eu autant de personnes vivant en guerre depuis la Seconde Guerre mondiale qu'aujourd'hui. Et moi, je suis convaincue que le régalien ne se délègue pas. Donc, que l'État et que les candidats à la présidentielle se recentrent sur les enjeux régaliens, je crois qu'il est temps.
0: Alors on va parler des conséquences justement de la guerre avec le Premier ministre Sébastien Lecornu qui annoncera jeudi des nouvelles aides ciblées sur le carburant et il a indiqué que la situation allait durer, c'est une évidence hein, face à l'enlisement des États-Unis dans la guerre en Iran. Le gouvernement est-il condamné dans le fond à faire des mesurettes au coup par coup ?
2: Alors, malheureusement, moi je vis dans ma circonscription la souffrance des agriculteurs qui s'inquiètent par rapport au prix des engrais, le prix des carburants. Enfin, moi je le vis dans mon quotidien de député et je suis navrée par cette politique des petits pas. Enfin, moi qui porte les enjeux de défense et internationaux, je pense que la notion de souveraineté ne se pense pas que sur les enjeux militaires. Il y a la souveraineté énergétique, agricole, technologique. Et je pense qu'il est crucial que cet enjeu de souveraineté transverse soit une question clé pour les prochaines présidentielles.
0: Mais je crois que le gouvernement, enfin, beaucoup l'ont compris, et le problème c'est la mise en œuvre de cette souveraineté qui met du temps. Hein, comment on remplace effectivement les énergies fossiles ? On n'est pas tout à fait au point sur, mettons les éoliennes ou la transition écologique, énergétique. La France n'est pas encore prête.
2: En sachant qu'on a ce parc nucléaire qui nous a, pendant des décennies, permis une autonomie énergétique, enfin en tout cas hors matières fossiles. Et moi, je suis convaincue qu'il faut porter cet effort d'électrification.
1: Mmh. Et pour vous, qui êtes une Européenne convaincue, le fait qu'il n'y ait aucune harmonisation, qu'il n'y ait aucune coordination entre les pays européens sur la réponse à apporter à cette explosion des prix des carburants, est-ce que ça vous pose un problème? Est-ce que vous souhaiteriez que, dans ce domaine-là aussi, l'Europe trouve peut-être un chemin un peu plus commun?
2: Oui, dans ce domaine comme dans d'autres... Je ne peux pas comprendre qu'on n'arrive pas à avancer de concert. Enfin, je pense que pour peser aujourd'hui dans les enjeux mondiaux, il faut cette Union européenne, parce que l'Union fait la force. Toutes les décisions qui sont prises isolément montrent une certaine cacophonie et qu'on arrive à s'unir. Moi, j'ai beaucoup travaillé sur les enjeux d'ingérence étrangère et qu'on n'avance pas, qu'on ne montre pas un front commun. Oui, effectivement, ça me chagrine. Et pas à pas...
1: Vous parliez de la souffrance, notamment des agriculteurs, que vous rencontriez dans votre circonscription. Est-ce que vous sentez, dans la détresse actuelle d'un certain nombre de ces personnes, les ferments d'une une explosion sociale? Parce qu'on se souvient que le mouvement des Gilets jaunes, il avait surgi finalement pour moins que ça. C'était aussi des histoires de taxes et de prix des carburants. Mais c'était beaucoup moins sévère qu'aujourd'hui.
2: Oui, j'étais aux premières loges pour les Gilets jaunes, où il y avait cette impression qu'en gros on taxait le gazole pour les gens de la ruralité, ouais. Et qu'à Paris, on s'envolait au kérosène. Donc oui, la crise du carburant et du prix du carburant, enfin, je vois bien quand je fais mon plein, plus de 2 euros le prix du litre à la pompe. Après, il y a quand même cette compréhension que l'État ne peut pas tout et qu'on prend de plein fouet les déséquilibres.
1: C'est Lionel
0: Jospin. Ouais.
2: Eh bien, écoutez, je ne m'attendais pas à être jospidiste ce soir. Non, mais moi, je porte quand même qu'il faut que l'État se concentre sur le régalien. On se prend de plein fouet à chaque fois les grands déséquilibres mondiaux.
0: Mais selon vous, est-ce que les Français ont compris la pédagogie qu'est en train d'instiller dans le fond le gouvernement, c'est-à-dire que c'est la fin du quoi qu'il en coûte, et que lorsqu'il y a des guerres ou des chocs pétroliers, l'État, effectivement, pour reprendre l'expression, ne peut rien. Est-ce que les gens ont compris que finalement il fallait vivre avec ces conflits au Moyen-Orient qui font grimper effectivement le prix de l'essence? Est-ce que les Français l'ont compris? Parce qu'on voit effectivement pas de signe de colère pour l'instant.
2: Alors, vous avez
0: une certaine fatalité, voilà.
2: Vous avez me taxé de bérouiste. Je crois vraiment que nos concitoyens
0: après Jospiniste
2: aujourd'hui, je me réinvente. Je pense vraiment qu'ils ont pris la mesure que la dette était un fardeau et que finalement le subvention à la pompe ne pouvait pas être envisagé dans la durée, que ça avait été un coût déjà conséquent pour nos finances publiques.
0: Et ça, vous dites, c'est François Bayrou qui a bien fait son travail.
2: Là, je crois qu'en tout cas, il a fait la pédagogie qu'on ne pouvait pas s'endetter éternellement et creuser le déficit pour les générations futures. Et l'on voit finalement que les taxes sur les carburants rapportent moins qu'avant la crise. Pourquoi? Enfin, moi je le vois
1: plus
2: bien.
1: Plus dans un premier temps et puis un peu moins maintenant, parce qu'il y a une baisse de la consommation
2: maintenant,
1: en fait.
2: Et en fait, je vois bien. Enfin, dans la ruralité, il y a beaucoup de débrouilles. Finalement, ça incite au covoiturage. Il n'y a pas une seule fois où je prends le train. Moi, je prends le train ici d'abord le TER, ensuite le TGV. Pour relier Saumur à Paris. Il n'y a pas une seule fois où le train n'est pas bondé, que ce soit le TER ou la partie TGV. Donc finalement, il y a une réorganisation dans la tourmente. Et j'espère, et d'ailleurs Laurent Marcangeli, mon président de groupe, a posé une question à Sébastien Lecornu aujourd'hui, eh bien, enfin que le gouvernement entend et qu'il y aura des solutions, oui, dans la durée, pas seulement des solutions de petits pas.
0: Alors, on va parler de politique après, mais puisque vous l'avez souligné, puisque je crois qu'en décembre 2025, vous avez remis un rapport sur l'intelligence artificielle et la cybersécurité. Et là, on a vu en avril dernier, l'ANTS, c'est-à-dire l'agence qui émet des cartes d'identité, les passeports, les permis de conduire, a été la cible d'une cyberattaque. Est-ce que l'État français a sous-estimé la force hein, de ce sous-estimer cette menace qui est de plus en plus importante. On a vu par exemple que dernièrement un agent de tourisme qui est Pierre Vacances, je crois, qui a été aussi piraté pour les données des clients. Qu'est-ce que vous pouvez dire là-dessus?
2: Alors, en tout cas, vous avez tout à fait raison sur cette crise des fuites de données. Donc la CNIL vient d'annoncer qu'on avait atteint un sommet cette année, qu'il n'y avait jamais eu une fuite aussi massive de données qui se revendait dans le darknet. Et la France est plutôt reconnue justement à l'échelle européenne et mondiale, notamment à travers l'agence Viginum, donc qui travaille sur la désinformation et les ingérences numériques étrangères avec la CNIL. Il y a vraiment une organisation où ils travaillent en source ouverte et la France est reconnue.
1: Mais elle est reconnue pour quoi ?
2: Elle est reconnue pour être pionnière, puisque Emmanuel Macron, depuis les Macron Leaks, donc 2016-2017, oui. avait vu cette vulnérabilité, avait souhaité la création.
1: Non, mais ce qui est curieux dans ce que vous dites, c'est que vous dites la France est reconnue donc pour son efficacité, je suppose, mais elle est aussi connue pour être l'un des pays les plus touchés au monde, apparemment peut-être en deuxième position derrière les États-Unis par les fuites de données qui sont souvent le résultat de cyberattaques. Donc ça, c'est pas. Et comment on l'explique ça ? Est-ce que ça veut dire que on est une proie plus intéressante que les autres, ou est-ce qu'on est peut-être tout simplement plus vulnérable justement ?
2: Alors, on a mis tout un tas de mesures en place depuis 10 ans pour y faire face. La France est davantage une proie que les autres. Enfin,
1: mais pourquoi ? Alors, je comprends pas bien le reconnu pour son efficacité et en même temps une proie prioritaire et avec des réussites de la part de ces cyberattaques. Quand il y a fuite de données, c'est que l'attaque a été réussie.
2: Alors moi, je corrèle les ingérences étrangères avec les cyberattaques. Finalement, pour des raisons différentes, notamment la Russie, ils font pas un pacte chez le notaire, ils ont intérêt à nous affaiblir. Donc, à l'échelle de l'Europe, nous sommes la deuxième proie après l'Ukraine. Pourquoi ? Parce que nous sommes une puissance tout court, une puissance nucléaire, une puissance militaire, une puissance économique. Parce que nous prenons des positions fortes. Nous soutenons Taïwan, nous soutenons l'Ukraine dans la durée. Donc, nous sommes une proie pour les ingérences étrangères. Et de fait, il y a un intérêt de nous attaquer à ce titre. Et pour la cybercriminalité, dans tous les cas, étant une puissance économique, il y a un gain à escompter. Et là, on ne pourra jamais assez rappeler à nos concitoyens d'être prudents, parce qu'avec ces fuites de données, finalement, la granulosité est très fine. Ils savent votre nom, votre date de naissance, votre adresse mail. Ils savent même quand vous avez changé votre carte bancaire. Donc, la police à Saumur m'a dit que le plus grand nombre de plaintes enregistrées, c'était justement pour des cyberattaques. Donc, il faut absolument être vigilant. Et quand une administration vous met la pression, jamais répondre, parce que c'est pas du tout le mode d'action d'une administration de vous mettre la pression pour répondre dans la demi-heure.
0: Mais ça, c'est un lien avec la déstabilisation des pays comme la Russie.
2: Oui, absolument.
0: Ce sont les mêmes, en fait.
2: Ce sont pas les mêmes, mais leurs intérêts convergent. Donc, la Russie est connue pour abriter beaucoup de cyberattaquants qui s'en prennent à nos intérêts.
0: Ah oui. Pas forcément pour des raisons financières, mais pour des raisons de déstabilisation.
2: En fait, voilà, c'est que la Russie a intérêt, on a bien vu avec Storm 15-16, plus de 3 600 000 articles de désinformation publiés.
1: Rappelez peut-être, Storm 15-16, c'est pas forcément limpide pour tout le monde.
2: Alors, c'est l'ingénierie mise en place par la Russie pour nous déstabiliser avec du blanchiment de l'information, avec des faux articles publiés, avec des faux comptes en nombre considérable. Et donc, le but de la Russie, c'est de nous déstabiliser. Pourquoi ? Parce qu'on soutient l'Ukraine. Après, les cyberattaquants, le but, c'est de faire de l'argent. Mais in fine, les intérêts convergent et donc beaucoup de nos attaquants trouvent refuge en Russie.
0: Et ça risque effectivement, à l'approche de la présidentielle, d'être d'être un sujet encore plus
2: absolument. Donc là, je travaille étroitement avec Viginum. Donc ils ont présenté les conclusions par rapport aux élections municipales en France pour préparer les élections présidentielles. Mais plus ça va, quand même, plus nos concitoyens sont éclairés sur le sujet, conscients de cette vulnérabilité. Moi, j'ai proposé justement dans mon rapport qu'il y ait des clips télé à l'instar de Manger Bouger ou que Viginum puisse porter ce type de clip pour sensibiliser l'opinion publique avant les présidentielles. Et j'ai porté de refuser les algorithmes 3 semaines avant les scrutins pour qu'on n'ait pas des millions de faux comptes comme on a pu le voir en Roumanie.
1: Est-ce qu'on a une idée de ce que coûtent toutes ces cyberattaques à l'économie française?
2: Je peux pas vous...
1: Mais vous ne savez pas si des études sont faites, s'il existe des estimations? Parce que ça doit avoir un coût, évidemment.
2: Alors, enfin, ça a un coût certain. De toute manière, la sécurité, de manière générale, dès que vous prenez l'avion, vous voyez le dispositif de sécurité. Évidemment, ça a un coût. Alors, localement, moi, j'interroge mes entrepreneurs. Et il y a d'abord la honte qui prime. Pourquoi? Parce que vous avez attaqué. Ça veut dire que des données de vos clients ont fuité. Ouais. Donc, il peut y avoir une rupture de confiance. Donc, les entrepreneurs ont honte d'avoir attaqué, ne se fédèrent pas nécessairement, ne partagent pas leur détresse. Et d'où l'idée qu'il y ait des antennes Viginum, CNIL, délocalisées. Donc, en fait, c'est dur d'avoir des infos précises à ce niveau-là, des données chiffrées.
1: Il nous reste assez peu de temps. Un petit mot, puisque vous avez déposé, ou vous allez, je ne sais pas, déposer une proposition de loi sur les rave parties, ces fêtes géantes où on écoute de la techno, où pas mal de drogue circule, sur des terrains occupés, pour l'occasion, bien souvent illégalement. Vous dites qu'il y a un vide juridique en la matière et que vous voulez taper plus dur. Pourquoi y a-t-il un vide juridique aujourd'hui et qu'est-ce que vous voulez faire?
2: Alors, ma proposition de loi rêve partie illégale, enfin, je tiens à préciser illégale, déjà été adoptée en première lecture par l'Assemblée nationale.
1: Ouais.
2: Donc, j'attends son inscription au Sénat. Et quel que soit le sujet que je porte, que ce soit le MeToo armé ou la loi rêve partie illégale, j'ai horreur de l'impunité, j'ai horreur de l'impuissance publique, et il y avait un vide juridique sur la définition d'organisateur.
1: Ouais.
2: Donc ma proposition de loi le comble, et elle n'attend plus.
1: Ça peut aller jusqu'à 30 000 euros d'amende, c'est ça?
2: Voilà, c'est ça. Finalement, mes collègues députés ont rehaussé et une peine de prison, mais pourquoi? Pas tant pour faire de la prison que pour donner les moyens de garde à vue, d'enquête à la police, gendarmerie, justice.
1: Merci Laetitia Saint-Paul.
0: Merci beaucoup et merci à Flore Simon, Sigrid Azeroual et Sacha Bamba pour avoir préparé cette émission et à toute l'équipe technique évidemment. À très vite.
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10: Il est 20h30 à Kinshasa, une heure de plus, ici à Paris, 19h30, temps universel.
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10: Bonsoir à toutes et à tous. Course contre la montre pour contrer l'épidémie d'Ebola en cours en République démocratique du Congo. Elle a déjà coûté la vie à plus d'une centaine de personnes. Nous irons à Mongoualou, épicentre de cette 17e épidémie. Au Sénégal, la coalition nationale pour une pêche durable tire la sonnette d'alarme. En cause, une décision du ministère qui autorise des navires industriels à pêcher dans la zone proche du littoral. Et puis en football, le tirage au sort de la CAN 2027 a été effectué aujourd'hui au Caire, en Égypte. 48 pays, 48 équipes réparties en 12 groupes de 4. Pour rappel, les 3 pays organisateurs, Kenya, Tanzanie, Ouganda, sont déjà qualifiés d'office. Une souche inhabituelle, une flambée détectée trop tard, des aides internationales en chute libre. La 17e épidémie d'Ebola qui frappe la République démocratique du Congo est particulièrement difficile à contrer. Elle a déjà coûté la vie, je vous le rappelle, à plus de 130 personnes. Direction Mongoualou, une commune minière de l'Ituri, épicentre de cette nouvelle épidémie. Une ville où circulent chaque jour commerçants, creuseurs artisanaux et transporteurs. Et derrière les chiffres officiels, la réalité sur place reste extrêmement fragile. Le centre de traitement à Ebola n'est pas encore construit. Les humanitaires commencent seulement à arriver. Et la population, elle, tente de s'organiser. Le récit de Patient Ligodi.
12: À Mongoualou, l'hôpital général fonctionne déjà sous tension. Plus de 20 personnes sont actuellement à l'isolement, selon les autorités locales. Mais les structures spécialisées manquent encore. Le site du futur centre de traitement Ebola a été identifié près de l'hôpital, le terrain déjà plani par une société minière. La construction, elle, n'a pas vraiment encore commencé. Et sur place, les premiers partenaires humanitaires arrivent progressivement. MSF déploie du matériel de triage et d'isolement. Le PAM aussi vient d'arriver dans la commune. Mais acheminer rapidement du matériel reste compliqué. L'aérodrome de Mongoualou, par exemple, n'est toujours pas opérationnel. Alors, en attendant, la population improvise ses propres réponses. Dans les marchés, les écoles et les boutiques, des dispositifs de lavage des mains apparaissent un peu partout. Les commerçants installent leurs propres kits aussi. Les autorités locales réclament désormais des masques, des médicaments et davantage de matériel de prévention. Et malgré l'épidémie, la ville continue de tourner. Les établissements scolaires ou encore les marchés restent ouverts. Les activités minières aussi. Les habitants circulent vers Bounia ou encore le Nord Kivu. La société civile décrit aujourd'hui une population inquiète, stressée, mais qui commence progressivement à prendre la maladie au sérieux après des semaines, des rumeurs et des croyances mystiques autour des premiers décès.
10: Un récit signé Pascal Patient Ligodi, donc, on l'a vu, hein, la situation est critique. Le président congolais Félix Tshisekedi en a certainement pris la mesure. Il demande par exemple à la population de respecter les mesures de prévention pour se protéger du virus. Autre appel, celui du célèbre médecin congolais et prix Nobel de la paix 2019, Denis Mukwege, qui appelle notamment à la réouverture de l'aéroport international de Goma aux mains du groupe rebelle de l'AFC M23. Et Kinshasa qui haute justement le ton contre Kigali après la fermeture partielle de ses frontières avec la ville de Goma. Le règlement sanitaire international ne dit pas qu'il faille fermer les frontières en cas d'épidémie, a lancé le gouvernement congolais cet après-midi, qui dénonce un geste de mauvaise foi de la part de son voisin rwandais. Et puis l'Africa CDC, l'agence sanitaire de l'Union africaine, est aussi impliquée dans la riposte contre Ebola, avec notamment le déploiement d'experts et d'autres membres du personnel soignant. Jean Kaseya, directeur général de l'Africa CDC, en visite en RDC, annonce que 3 candidats vaccins sont déjà à l'étude pour lutter contre la souche Boudimbougio, mais il faudra quelques mois encore avant d'avoir un vaccin homologué. J'ajoute enfin que le gouvernement français se dit très attentif à la situation sur place. Paris a annoncé ce mardi prendre des mesures de précaution, de premières mesures de précaution à Mayotte notamment, même si le risque d'importation en France hexagonale et dans l'archipel reste très faible à ce stade. Le centre hospitalier de Mayotte et les autres acteurs de santé ont été mobilisés afin de préparer, nous dit-on, le cas échéant, une prise en charge rapide des patients. Les services de l'État français vont de leur côté travailler au renforcement des contrôles liés à l'arrivée de migrants en provenance de zones touchées par le virus.
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10: C'est une mesure que la Coalition nationale pour une pêche durable dénonce. Une décision autorisant 5 navires industriels à pêcher dans la zone proche du littoral, alors qu'un gel des licences pour la pêche dans cette zone est en place depuis 2006. Nous sommes au Sénégal. L'Organisation des pêcheurs artisanaux demande donc le retrait immédiat de cette autorisation en se basant sur les recommandations du Centre de recherche océanographique de Dakar. Thierry Roy, Mohamed Silla est le porte-parole de la Coalition nationale pour une pêche durable.
13: Le dernier rapport officiel du CROD mars 2026 est catégorique. Nos stocks de poissons côtiers sont en état de surexploitation critique. Introduire 5 navires industriels supplémentaires dans une bande côtière déjà saturée est une décision irresponsable. La priorité absolue doit être la régénération de notre patrimoine marin, pas l'augmentation incontrôlée de la pression de pêche. La note de synthèse de mars 2026 démontre un déficit global critique de 871,9 tonnes sur les stocks de fonds. Pour le mérou blanc, Tchof, le Dantex, les scientifiques préconisent une baisse immédiate de l'effort de pêche allant jusqu'à 75%, couplé à un gel absolu des nouvelles licences. Même si un navire prétend cibler une espèce abondante, son filet capture et détruit de manière accessoire les espèces fragiles, déjà menacées. Donc, l'étroitesse et la configuration physique de la zone côtière le rendent particulièrement vulnérable.
10: Un propos recueilli par Léa Lisa Vesteroff. Plus besoin de visa pour entrer au Togo. Les ressortissants de tous les pays africains sont désormais exemptés pour les séjours d'une durée de 30 jours maximum. Le Togo met en avant sa volonté de renforcer la libre circulation des personnes et des biens sur le continent. Les précisions de Magali Lagrange.
14: Welcome to Togo. Le message est publié par le ministre des Affaires étrangères Robert Dussey. Selon le communiqué officiel, la mesure concerne les ressortissants de tous les pays africains. Plus besoin de visa d'entrée sur le territoire togolais pour y passer jusqu'à 30 jours. Il suffit désormais de remplir en ligne une déclaration de voyage au moins 24 heures avant l'arrivée. Pour obtenir un bordereau à présenter au poste frontalier, il faut aussi un passeport national en cours de validité. Les autorités togolaises mettent en avant l'intégration africaine, la libre circulation, la coopération entre États. Lomé souhaite, selon son communiqué, devenir un hub régional pour les affaires et les échanges en Afrique. Le Togo rejoint la courte liste des pays qui ont déjà supprimé le visa d'entrée sur le continent, le Bénin voisin, la Gambie, les Seychelles, le Rwanda, dont le ministre des Affaires étrangères salue la décision togolaise. Une Afrique qui avance, c'est une Afrique qui lève toutes les barrières à la circulation des personnes sur le continent, écrit Olivier Ndungiré. Au Ghana, les visas deviendront gratuits pour tous les Africains à partir de la semaine prochaine.
10: Magali Lagrange, et puis au Mali, au moins 7 civils, une dizaine selon certaines sources, ont été tués samedi soir par une frappe de drone de l'armée Athénée dans le centre du pays. Nous vous en parlions hier. C'est un groupe de jeunes qui a été ciblé, des jeunes qui participaient aux festivités organisées dans le cadre d'un mariage collectif traditionnel réunissant une soixantaine de couples. Enfin, du football et le tirage au sort de la CAN 2027 qui a été effectué aujourd'hui au Caire en Égypte. 48 pays, 48 équipes réparties en 12 groupes de 4. La formule étant la suivante. Les deux premiers de chaque groupe seront qualifiés pour la phase finale, sauf dans les trois groupes où se trouvent les trois pays organisateurs, Kenya, Tanzanie, Ouganda, qualifiés d'office. Dans ces groupes, il n'y aura qu'un seul qualifié. Les précisions de Frédéric Chuteau.
15: Le Kenya étant qualifié d'office, il n'y a qu'une place à prendre dans le groupe D, ce qui laissera sur le carreau une grande nation du foot, l'Afrique du Sud, ou la Guinée qui a raté déjà la dernière CAN et a fait de l'édition 2027 une priorité absolue. Idem dans le groupe L, où se trouve l'un des autres pays organisateurs qualifiés d'office, la Tanzanie. Le billet restant semble promis aux Super Eagles du Nigeria et Madagascar devra sans doute encore attendre pour retrouver une phase finale de CAN après l'épopée de 2019. Même scénario dans le groupe H, celui de l'Ouganda, troisième pays hôte de cette CAN 2027. Une seule place qualificative, elle ne devrait pas échapper à la Tunisie. Dans les 9 autres groupes de ces éliminatoires, la formule est plus limpide, les 2 premiers iront à la CAN et le système des têtes de série devrait limiter les surprises. Maroc et Gabon, favoris dans le groupe A par exemple, Côte d'Ivoire et Ghana, qui se retrouvent dans le groupe C après le tirage au sort, Cameroun et Comores dans le groupe G. Au final, le groupe le plus équilibré et ouvert peut-être est le groupe F, avec le Burkina Faso, le Bénin, la Mauritanie et la République centrafricaine qui rêvent de participer à sa première CAN.
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18: Bonjour à toutes et à tous. En Turquie, les discussions entre le gouvernement et le PKK font renaître les espoirs des Kurdes sur la reconnaissance de leur langue. Nous serons en reportage à Ankara. Il sera aussi question de langue et de minorité en Pologne. Si comme moi, vous ne connaissiez pas le silésien, restez bien à l'écoute. Mais pour commencer, on parle de la baisse de la natalité, une réalité mondiale qui fait la une en Europe.
19: Grande première depuis la Seconde Guerre mondiale, en 1975, le taux de fécondité français passe sous le seuil de renouvellement des générations.
20: La France va-t-elle de nouveau connaître une période où le nombre des cercueils sera chaque année supérieur à celui des berceaux?
18: Le député, ancien Premier ministre Michel Debré. En 1975, donc, on s'inquiétait déjà de la dénatalité. Et l'an dernier, en effet, le pays a compté plus de décès que de naissances. La baisse de la fertilité est une réalité mondiale, mais elle préoccupe particulièrement dans une Europe à la population déjà âgée. Dans le nord du continent, en Lituanie, le nombre d'enfants par femme est aujourd'hui tout juste de 1,1. Une statistique loin d'assurer le renouvellement des générations. Alors, pour convaincre les jeunes de faire des enfants, comme dans quasiment tous les pays européens, le gouvernement cherche à relancer le désir d'enfants. Il multiplie les mesures et les projets, avec parfois une pointe d'originalité. Reportage à Vilnius, Marielle Vituro.
21: D'aller savourer un café à côté de chez elle. Elle a un ventre déjà bien rebondi, son troisième enfant va naître à la fin du mois de mai. Elle prendra un congé de 16 mois, rémunéré à près de 70% de son salaire.
22: C'est vrai que la possibilité d'avoir le temps de m'occuper de l'enfant nous a encouragés pour cette grossesse. Ce qui est aussi un plus, c'est d'avoir des revenus pendant cette période sans perdre les allocations du congé parental. Ça n'était pas possible quand mes premiers enfants sont nés.
21: Les autorités lituaniennes misent sur des aides toujours plus généreuses pour convaincre les familles d'avoir des enfants. Jūrate Zelskienė, la ministre des Affaires sociales, les détails.
23: La prime de naissance va passer de 800 euros à plus de 1000 euros. Les mères qui n'ont pas assez cotisé à la sécurité sociale et qui sont enceintes recevront 444 euros chaque mois.
21: La situation démographique n'est pas bonne en Lituanie. Tout juste 17 000 enfants sont nés en 2025 dans un pays de 2,8 millions d'habitants, le chiffre le plus bas depuis le retour du pays à l'indépendance en 1990. L'argent ne fait pas tout pour encourager la natalité. Des pays comme la Pologne ou la Hongrie ont misé sur des aides extrêmement généreuses pour relancer les naissances, sans grand succès. Il faut accompagner les parents tout au fil de la parentalité et les aider à mieux concilier travail et famille. Aistė Šimėnaitė anime une émission sur la maternité à la radio publique. Elle est aussi mère de 2 enfants et elle note quelques progrès.
24: On peut se réjouir que le système d'éducation soit gratuit. Et désormais, certaines municipalités proposent des modes de garde pour les bébés à partir de 4 mois, quelques heures par jour. Les crèches se multiplient et c'est une bonne chose pour concilier travail et famille.
21: Les pères ont aussi droit à 2 mois de congé parental. S'ils ne s'occupent pas de leurs enfants, ces 2 mois sont perdus. Une mesure décidée pour encourager plus d'égalité au sein des couples, mais loin d'être plébiscité, comme le note la sociologue Oshra Maslowskaïté.
25: Seulement 17% des pères prennent ce congé. Sur le papier, la politique paraît très progressiste, mais on constate encore une répartition très traditionnelle des rôles à la maison, avec un poids accru sur les femmes, puisqu'elles sont 70% à travailler en ayant des enfants.
21: La démographie est devenue un sujet clé car il en va pour certains de la survie de la Lituanie. Les députés planchent sur plusieurs projets de loi pour encourager la natalité et renforcer la famille. Voilà ce que propose Tomas Tomilinas, un député de centre-gauche.
0: Notre projet est d'autoriser les parents à fractionner le congé parental jusqu'aux 8 ans de l'enfant. Le retour des femmes sur le marché du travail sera ainsi plus flexible et le temps passé avec un enfant plus grand peut avoir d'autant plus d'impact.
21: Mais pour faire des enfants, il faut se rencontrer. La ministre des Affaires sociales a cartonné sur les réseaux sociaux quand elle a proposé que l'État investisse dans des discothèques publiques. Jurate Zelskiene.
1: C'était dit sur le ton de la plaisanterie, mais je pense qu'il s'agit de quelque chose de très sérieux. Selon des sondages, 14% des jeunes gens en Lituanie ne fondent pas de famille, car ils n'ont pas de partenaire. Ils n'ont pas d'endroit où faire des rencontres.
21: En septembre, le gouvernement va lancer une campagne pour appeler les Lituaniens à prendre leurs responsabilités vis-à-vis de leur pays en faisant des enfants. Mais cette instrumentalisation de la situation est dangereuse, alerte certaines voix. Les questions démographiques ne sont pas qu'une histoire de natalité. Il faut les considérer dans toute leur ampleur et intégrer l'immigration dans la réflexion. Bonjour Thibaut Prébet.
2: Bonjour.
21: Et merci d'être avec nous. Vous êtes économiste, spécialiste des marchés financiers et vous avez écrit « Démographie, la bombe tranquille », un livre publié par les éditions du Rocher. Alors, le moins qu'on puisse dire, c'est que vous ne semblez pas convaincu par les politiques de relance de la natalité. Qu'est-ce que vous pensez de ce qu'on entend, de ce qui est proposé en Lituanie ?
2: Oui, effectivement, il y a deux angles aujourd'hui qui sont proposés généralement dans le débat public. Le premier est un argument économique et comme ça a été dit dans votre reportage, la Hongrie, par exemple, de Viktor Orban a fait énormément, deux fois plus de politique familiale que dans la moyenne de l'Europe pour aucun résultat. L'autre élément est cette idée qu'on ne se rencontrerait pas assez, ce qui me semble une réécriture de l'histoire un peu farfelue et guère convaincante. Ce qui est sûr, c'est qu'on n'a pas encore clairement retrouvé comment relancer la fécondité. Il n'est pas sûr qu'on y arrivera ou que ce soit souhaitable.
21: Et vous, vous pensez que ce déclin démographique, il est irréversible ? C'est très pessimiste, il n'y a rien à faire ?
2: En fait, de dire qu'il est irréversible, c'est-à-dire qu'il ne peut pas se changer. Je pense qu'il peut se changer de lui-même, mais pas parce qu'on donne de l'argent aux gens. De la même manière que les femmes, quand elles se sont rendues compte qu'elles perdaient moins d'enfants avec la baisse de la mortalité infantile, juvénile, ont commencé à en faire moins. Il n'est pas impossible qu'à force d'avoir de plus en plus de difficultés à faire des enfants de plus en plus tard, à un moment, on enraye cette dynamique de l'augmentation de l'âge à la maternité qui rebaisse et que ça aide à la fécondité. Mais ce ne sera pas pour des aides financières. Je crois que l'intervention pécuniaire sur ce sujet n'a pas de potentiel et c'est quelque part un aveuglement qui nous empêche de nous adapter et en cela uniquement, c'est un problème.
21: Alors, les causes fondamentales, selon vous, elles sont où ?
2: Mais en fait, ce qui est intéressant, et c'est là quand on parle de rencontre, c'est assez ironique, puisque, en fait, à la base, la rencontre de la femme et de l'homme, elle est dans un monde agricole au Moyen-Âge, où 95% de la population travaille la terre, et il faut des bras pour ne pas mourir de faim. Donc, il y a une urgence vitale à faire des enfants. Un peu plus tard, quand le progrès technique arrive, on passe à 5% de la population mondiale qui est agricole, bah là, il y a toujours la pression familiale et sociale, l'impossibilité, parfois, pour les femmes d'accéder au marché de l'emploi, qui font qu'il faut se mettre en couple, y rester, et... Quand maintenant on a d'autres possibilités avec ce progrès social qui vient en dernière étape après le progrès médical et le progrès technique, la femme a d'autres possibilités de carrière, d'aspiration, de vision du couple. Et effectivement, elle est moins obligée de rencontrer quelqu'un vite pour faire des enfants. Mais il faut bien comprendre que ça vient d'un progrès. Et comment on repart là-dessus, comment on inverse cette tendance sans revenir sur le progrès. Mmh. Et c'est toute la difficulté et on constate que les voix qui s'élèvent contre ça ne sont pas généralement celles qui sont les plus volontaires à défendre le progrès des femmes.
21: Il y a beaucoup de discours idéologiques sur ce déclin de la natalité, sur les droits des femmes, sur l'immigration aussi entre autres. Quelles conséquences ça a sur le fond du problème et la perception qu'on en a ?
2: Oui absolument, c'est vrai qu'on en voit beaucoup dans des partis assez à droite conservateurs et souvent des hommes dire qu'il faut revenir sur la fécondité sans se rendre compte exactement de ce que ça évoque. Et à l'opposé du spectre, on voit beaucoup de féministes dire que si on améliore la condition des femmes, ça fera remonter la fécondité, ce qui est l'inverse de ce qu'on voit partout, puisque des pays comme par exemple l'Égypte qui ont sorti les femmes du marché de l'emploi ont tenu leur fécondité, et tous les pays qui offrent plus d'égalité ont des fécondités très basses. Donc en fait, c'est vrai que trouver une solution qui à la fois va dans le sens d'aider et d'améliorer la situation des femmes, mais également de faire

0: était beaucoup pour des familles de 3 à 4 enfants. On parle encore en Lituanie d'aider des familles qui ont 2 enfants. Et de plus en plus de propositions vont plutôt maintenant vers cibler le premier enfant, c'est-à-dire l'acte d'avoir un enfant assez jeune qui peut donner envie d'en faire d'autres. Je pense que la piste la plus intéressante, si on veut faire des politiques natalistes, va plutôt ici.
1: Thibaut Prévet, vous évoquez un monde qui se fracture. Vous êtes économiste, hein. Je vais schématiser, vieux et riche au nord, jeunes et pauvres au sud. Est-ce qu'il faut absolument relancer la natalité dans l'hémisphère nord ou est-ce qu'on peut redistribuer un peu les richesses et la main-d'œuvre sur la planète?
0: Oui, alors c'est un sujet qui est compliqué. C'est-à-dire qu'en fait, est-ce qu'il faut relancer la fécondité ou pas? Tout va dépendre, un, de à quel point vous êtes progressiste et d'un autre point, à quel point vous êtes inquiet par l'état de la planète. C'est-à-dire qu'effectivement, si on pense qu'on est un peu trop nombreux, sans être dans la caricature de « on sera tous morts dans 20 ans » ou « on aurait éradiqué le réchauffement climatique », si la situation est intermédiaire, ce sera plus facile à régler si on est moins nombreux que plus nombreux. Donc en fonction de l'importance de ce sujet pour vous, pour moi elle est cruciale, je pense que ça peut être une fausse piste de relancer la fécondité. Et après, sur la distribution dans le monde, c'est vrai qu'on a des dynamiques très différentes. L'écart de richesse entre les pays a tendance à baisser. Donc cette idée de riche d'un côté, pauvre de l'autre, est justement quelque chose qui va, au fur et à mesure, s'affaisser. En revanche, il est vrai que les pays au sud sont très jeunes. Vous prenez le Niger, on est à 16 ans de moyenne d'âge. Donc là, il y a des dynamiques très différentes en termes de possibilités de travail, mais qui vont aussi être modifiées par le fait qu'on a de plus en plus d'emplois qui est digital, dans les services informatiques et autres, qui est un emploi qui ne nécessite pas la proximité pour pouvoir rendre ce service. Donc toute cette logique industrielle de proximité est un peu effacée aujourd'hui. Donc je pense que les nouvelles organisations spatiales dans le travail sont à définir et c'est pas quelque chose sur lequel on peut se baser sur le passé.
1: Est-ce que vous pensez que l'immigration de travail notamment, l'immigration est en Europe, une des solutions?
0: Alors absolument, parce qu'il est vrai que un des facteurs du ralentissement démographique est qui nous amène toujours assez vite au plein emploi, parce qu'on a de moins en moins d'arrivants sur le marché de l'emploi. Et donc l'arrivée de l'immigré est quelque chose qui est mieux vu et qui devient plus nécessaire. On a eu l'exemple par exemple en Italie. Attention tout de même, dans un monde où de plus en plus de pays ont besoin d'immigration et de moins en moins en fourniront, il faudra attirer l'immigré, ce qui n'est pas tout à fait l'optique générale, donc une inversion des valeurs qui est savoureuse mais pas facile à mettre en œuvre.
1: Et si vous faisiez une préconisation au gouvernement européen aujourd'hui, ce serait laquelle?
0: En fait, moi, ce que je dirais surtout, c'est ne pas perdre de vue que le progrès est nécessaire et vital pour lui-même et pas pour relancer la fécondité. C'est-à-dire qu'il ne faut pas faire que des choses, en particulier sur les droits des femmes, sur la manière d'élever ses enfants, uniquement dans une logique de relance de la fécondité. C'est un axe qui fait faire des erreurs et le progrès a une valeur en soi, sans être bloqué sur ce sujet d'impact sur la fécondité.
1: Merci Thibaut Prébet. Je rappelle le titre de votre livre, Démographie, la bombe tranquille, c'est aux éditions du Rocher.
0: Merci à vous.
1: Direction la Turquie, où l'État est engagé dans un processus de paix avec le Parti des travailleurs du Kurdistan en guerre contre Ankara depuis près d'un demi-siècle. Objectif affiché, le désarmement et la dissolution du groupe. Et dans l'ensemble de la population kurde, l'espoir d'une paix retrouvée a ravivé celui d'avoir droit à une éducation en langue maternelle. Mais pour le pouvoir, cette demande reste un tabou. Reportage à Ankara, signé Anand Lawer.
2: C'est la fin de journée dans le centre d'Ankara. Au troisième étage d'un immeuble, dans les bureaux d'une association, 5 jeunes, la vingtaine, la trentaine, suivent un cours de langue kurde, plus précisément de Zaza, une minorité linguistique des Kurdes de Turquie. Ali Can, un employé municipal, a grandi ici, dans la capitale turque, loin des régions de l'est de l'Anatolie dont sa famille est originaire.
3: Avec mes parents, je ne parlais pas souvent Zaza. C'était surtout avec mes grands-parents quand j'étais seul avec eux et qu'il fallait bien se faire comprendre. Mais c'est à peu près tout. En dehors de la maison, on parlait turc, toujours turc, rien que turc.
2: La langue de ses aïeux, Ali Can aurait voulu l'apprendre à l'école. Mais dans la République de Turquie, pourtant issue d'un vaste empire multiculturel et multilinguistique, il n'y a qu'une seule langue à l'école, la langue officielle, le turc.
3: Pour moi, demander s'il faut autoriser ou non l'éducation en langue maternelle, c'est comme demander s'il faut autoriser ou non le fait d'être humain. Ce devrait être un choix que l'État propose à tous. Nous avons une langue officielle, le turc, personne ne remet ça en cause. Mais personne, aucune institution ni aucun citoyen ne devrait se réjouir de la disparition des langues autochtones.
2: L'éducation en langue maternelle est une demande ancienne et très largement partagée par les Kurdes de Turquie, qui représentent environ 20% de la population. C'est même un dénominateur commun chez les citoyens kurdes, par-delà leurs différences religieuses, sociales ou politiques. Selon l'Institut de sondage Ravest, spécialisé dans la question kurde,

0: entre 75 et 80% d'entre eux réclament une éducation dans leur langue maternelle. Pourtant, cette demande demeure un tabou aux yeux de l'État. L'exprimer peut même être un crime. Il y a 20 ans, le syndicat d'enseignants et Timsen a dû la retirer de ses statuts pour ne pas être interdit. Zülküf Güneş, son secrétaire général, constate que peu de choses ont changé.
1: Les opposants à l'éducation en langue maternelle prétendent toujours que cela diviserait le pays, que c'est impossible sur le plan pratique, que les enfants seraient en échec scolaire. Ce sont des mythes qu'on nous rabâche depuis des décennies, alors même qu'à travers le monde, des tas d'études scientifiques et d'exemples concrets démontrent le contraire.
0: En 2012, des cours de kurde ont été introduits au collège et au lycée, mais sous forme de cours optionnels, comme des cours de langue étrangère. Zülküf Güneş, qui regrette avoir quasiment oublié sa langue maternelle, le Zaza, après l'entrée au primaire, estime que c'est insuffisant.
1: Il y a beaucoup de raisons pédagogiques pour défendre l'éducation dans la langue maternelle, mais ce n'est pas le point principal. C'est vrai, l'éducation en langue maternelle permet à l'enfant de mieux s'exprimer, d'avoir de meilleurs résultats scolaires. Mais en fait, on parle surtout de perpétuer la culture de cet enfant. En Anatolie, des dizaines de langues autochtones ont déjà disparu. Or, quand une langue disparaît, c'est toute une culture qui disparaît, pour toujours.
0: D'autant qu'au sein même des familles, ces langues se perdent aussi. Les jeunes générations parlent moins bien kurde que leurs parents. Selvie, une avocate de 32 ans, s'est inscrite il y a 6 mois à des cours de Zaza. Elle dit avoir eu un déclic le jour où l'un de ses clients a demandé à prononcer sa défense en Zaza et où elle a dû se mettre en quête d'un traducteur.
2: Je me suis demandé si je pouvais le défendre moi-même. J'ai vite réalisé que non. Le Zaza, c'est la langue que j'utilise avec ma famille, mais je n'ai pas les connaissances grammaticales ou le vocabulaire qu'il faut pour l'employer dans mon travail. Je ne sais pas organiser mes idées en Zaza, je dois passer par le turc. Ça a été une prise de conscience. À peu près au même moment, j'ai lu quelque part qu'il fallait lutter contre l'auto-assimilation autant que contre l'assimilation. Et c'est vrai, quand ils parlent Zaza, même nos aînés utilisent de plus en plus de mots turcs.
0: Depuis un an et demi, l'État turc est engagé dans un processus de paix avec le PKK, Parti des travailleurs du Kurdistan, groupe armé classé terroriste en guerre contre Ankara depuis près d'un demi-siècle. Chez les Kurdes de Turquie, les espoirs de paix ont ravivé ceux d'une prise en compte de leurs attentes, à commencer par celle d'une éducation en langue maternelle. Mais pour Roj Girasun, directeur de l'Institut Ravest, la Turquie n'en est pas là.
3: Le processus actuel n'est pas un processus de résolution de la question kurde. Il vise plutôt une démilitarisation. Une fois que cette démilitarisation aura été accomplie, alors il deviendra plus simple d'exprimer ce genre de revendication démocratique.
0: Pour cet expert de l'opinion publique, il y a tout de même des raisons d'espérer, et notamment un chiffre qu'il cite régulièrement. 40% des Turcs, au sens de citoyens de Turquie qui se déclarent ethniquement turcs, ne seraient pas opposés à une forme ou une autre d'éducation en langue maternelle. C'est, selon lui, un bon point de départ pour entamer la discussion.
4: C'est une autre langue dite minoritaire. Elle est parlée par presque 1 million de personnes, mais la Pologne refuse toujours de la reconnaître comme une langue régionale, le silésien. En février dernier, le président Karol Nawrocki a de nouveau mis son veto à cette reconnaissance, reléguant cette langue au rang de simple dialecte. Une décision que la prix Nobel de littérature polonaise, Olga Tokarczuk, a qualifiée de scandaleuse la semaine dernière. À Varsovie, les explications d'Adrien Sarla.
5: Ils représentent l'ethnie régionale la plus nombreuse de Pologne, mais n'ont pas le droit d'enseigner leur langue dans leurs écoles, de la faire figurer sur des panneaux de signalisation bilingue ou de mener des actions pour la mettre en avant. Nichés au sud-est de la Pologne, autour de la ville de Katowice, les Silésiens ont une identité et une culture distinctes du reste de la Pologne. Mais leur langue, incompréhensible pour la plupart de leurs compatriotes, reste pourtant considérée comme un simple dialecte du polonais. La question divise aussi les linguistes à mesure que la langue gagne en popularité. En 2011, lors du premier veto présidentiel à une loi tentant de lui donner un statut officiel, le silésien comptait 500 000 de locuteurs quotidiens. 15 ans plus tard, ce chiffre a doublé. Une évolution sociolinguistique que certains experts voient comme un argument de poids pour la reconnaissance de cette langue aux sonorités allemandes et slovaques. Mais en Pologne, cette question est aussi très politique. Après avoir disparu de la carte à plusieurs reprises et vu ses frontières gommées puis redessinées au cours des siècles, le pays a à cœur de protéger son identité et l'idée d'une nation monolithique. Or, une langue régionale, voire même le statut de minorité nationale que les Silésiens cherchent à obtenir, pourrait venir écorcher cette image d'une Pologne homogène, si chère au camp nationaliste dont est issu le président. Pour l'instant, Varsovie ne reconnaît qu'une seule langue régionale depuis 2005. Le kachoub, parlé dans le nord du pays, ne compte pourtant aujourd'hui qu'entre 60 et 90 000 locuteurs, de quoi le considérer comme une langue menacée selon l'UNESCO.
4: Accent d'Europe, c'est fini pour aujourd'hui. Théo Raison a réalisé cette émission que vous pouvez retrouver en podcast sur votre plateforme préférée. À suivre sur RFI, tout de suite après le journal La Musique avec l'Afro Club. À demain.
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10: Christophe Paget.
9: Bonsoir à toutes et à tous. À la une, l'épidémie d'Ebola en RDC. L'OMS alerte sur son ampleur et sa rapidité. La Croix-Rouge va, elle, déployer des équipes dans la zone. Et les États-Unis annoncent un renforcement des contrôles sanitaires à leurs frontières. On en parle avec notre correspondant à Washington dès le début de ce journal. L'Iran menace d'ouvrir de nouveaux fronts si les États-Unis l'attaquent à nouveau. Et Téhéran menace aussi de faire payer l'utilisation des câbles sous-marins qui traversent le détroit d'Ormuz. Des câbles qui servent pour Internet, pour les paiements bancaires ou encore pour le cloud. Enfin en France, l'ancien insoumis et candidat à la présidentielle François Ruffin se défend de tout racisme face à des accusations venues de la gauche portant sur une bande dessinée qu'il vient de faire paraître. Raphaël Delvolvé nous expliquera tout ça. L'OMS alerte sur l'ampleur et la rapidité de l'épidémie d'Ebola. Épidémie qui aurait déjà fait 136 morts dans l'est de la République démocratique du Congo, selon le ministre de la Santé de RDC, qui parle aussi de 543 cas suspects. Hier, l'Organisation mondiale de la santé avait déclenché une alerte sanitaire internationale pour faire face au virus. Aujourd'hui, c'est la Croix-Rouge qui active son plus haut niveau de réponse. Dans les prochains jours, l'organisation va déployer des équipes et des experts dans les zones touchées. Quant aux États-Unis, ils annoncent qu'ils vont renforcer les contrôles sanitaires à leurs frontières. À Washington, Vincent Sourio.
11: Si vous n'avez pas de passeport américain et que vous avez séjourné au cours des 21 derniers jours en République démocratique du Congo, en Ouganda ou au Soudan du Sud, vous ne pourrez pas séjourner aux États-Unis, même si vous êtes détenteur d'un visa en bonne et due forme. C'est à l'embarquement que les mesures se prennent. Les compagnies aériennes ont l'obligation de refuser l'embarquement à tout voyageur provenant de ces zones, à moins que ce voyageur ait obtenu une dérogation spécifique pour des raisons humanitaires, par exemple. Cela signifie que les contrôles vont être très stricts dans les aéroports qui opèrent des liaisons entre l'Afrique et les États-Unis, que ce soit Addis Abeba, Nairobi, Doha ou Istanbul. Pour les Américains qui arrivent ici en provenance des pays à risque, prise de température obligatoire, recherche de symptômes visuels, questionnaire médical, collecte des coordonnées des passagers et la diplomatie américaine recommande aux citoyens des États-Unis d'éviter de se rendre dans les pays touchés. Vincent Sourio, Washington RFI.
9: L'Iran menace d'ouvrir de nouveaux fronts si les États-Unis l'attaquent à nouveau. Réaction de Téhéran après les propos du président américain Donald Trump, qui a dit hier avoir suspendu à la demande des pays du Golfe une attaque prévue ce mardi contre l'Iran. Aujourd'hui, le Qatar a affirmé de son côté que les négociations entre les États-Unis et l'Iran avaient besoin de plus de temps pour aboutir. En attendant, l'Iran tente de pérenniser son autorité sur le détroit d'Ormuz. Hier, les gardiens de la Révolution ont annoncé la création d'un nouvel organisme censé gérer les passages dans ce détroit. Et ils ont aussi menacé de faire payer l'utilisation des câbles sous-marins qui le traversent. Des câbles qui servent pour Internet, pour les paiements bancaires, le cloud, l'intelligence artificielle ou encore les appels. Quels pays seraient les plus affectés? Écoutez la réponse d'Olivier Chatin. Il est professeur à HEC Paris et chercheur associé à l'Institut de recherche stratégique de l'École militaire de Paris.
12: L'Iran serait affecté parce que l'Iran est notamment connecté par certains de ses câbles, mais l'expérience montre que l'Iran n'a eu aucun problème pour se séparer du reste de l'Internet mondial pendant des semaines et des semaines. Ils ont juste à peine réouvert partiellement. Alors, qui serait affecté? Ce serait, à mon sens, principalement les autres pays riverains du Golfe arabo-persique qui, dans une large mesure, dépendent du trafic de données qui passe physiquement par le détroit d'Ormuz. Et ce seraient leurs activités économiques, notamment on peut penser aux activités financières, qui seraient très lourdement affectées. Ça rajouterait du mal au mal, entre guillemets, avec le fait que ça peut créer des dommages qui sont beaucoup plus difficiles à réparer que l'interruption du trafic maritime. Parce que si on détruit un câble, une fois qu'il est détruit, pour le remettre en place, il faut vraiment que la paix revienne et il faut des équipements spécialisés, des navires qui viennent, et ça met beaucoup de temps.
9: Olivier Chatin avec Anne Contner. En Israël, le ministre des Finances affirme que le procureur de la Cour pénale internationale a demandé un mandat d'arrêt contre lui. En 2024, la Cour avait déjà émis des mandats d'arrêt contre le Premier ministre israélien Benjamin Netanyahou et son ancien ministre de la Défense Yoav Gallant, soupçonnés de crimes de guerre et de crimes contre l'humanité dans la bande de Gaza. Bezalel Smotrich, le ministre des Finances, parle lui aujourd'hui de déclaration de guerre. Il accuse l'autorité palestinienne d'être à l'origine de la démarche. Et il ordonne en représailles l'évacuation du village de Ran al-Ahmar en Cisjordanie occupée. Vladimir Poutine est à Pékin. Le président russe est arrivé ce soir en Chine pour réaffirmer la force des liens entre les deux pays. Depuis le début de la guerre en Ukraine, la Russie est isolée diplomatiquement par les Occidentaux. Mais Vladimir Poutine se rend chaque année chez son voisin chinois, la Chine premier acheteur du pétrole russe sous sanctions. La Chine qui a par ailleurs entamé ce mardi 3 jours d'exercice et d'entraînement, la Russie pardon, qui a entamé ce mardi 3 jours d'exercice et d'entraînement de ses forces nucléaires. 65 000 militaires vont être mobilisés selon le ministère de la Défense. Des tirs d'essai de missiles balistiques et de croisières sont prévus. Des annonces qui interviennent alors que la Russie a essuyé ce week-end de la part de l'Ukraine une des attaques les plus massives depuis le début de la guerre. Moscou dit avoir été attaqué par 600 drones qui ont fait 4 morts. Direction maintenant les Pays-Baltes, des avions de chasse roumains de la mission de police du ciel de l'OTAN ont tiré sur un drone qui avait pénétré l'espace aérien de l'Estonie. C'est la première fois qu'un drone est abattu dans la région. Par contre, ce n'est pas la première incursion de drones dans les Pays-Baltes. Des drones ukrainiens volent vers les ports russes de la Baltique et comme les Russes brouillent le signal, ils finissent dans les Pays-Baltes. Marielle Vituro.
13: L'alerte a été donnée à 12h, heure locale. Moins d'une heure après, l'incident était terminé. Les Lettons, les premiers, ont aperçu l'objet volant sur leur radar. Ils ont alerté les Estoniens et ont prévenu l'OTAN, qui a fait décoller 2 F-16 roumains en poste dans le nord de la Lituanie. À Narva, à 20 km de là où un drone s'est écrasé contre la cheminée d'une centrale électrique fin mars, Anne veut relativiser.
14: On sait que l'Ukraine se protège par tous les moyens. Et l'un d'entre eux est de viser des cibles en Russie. Donc évidemment, quand on reçoit ce genre d'alerte, on est un peu anxieux.
13: Ces dernières semaines, il y a eu plusieurs cas de drones ukrainiens qui se sont écrasés ou ont survolé la région. La Russie se sert de cet état de fait pour sa propagande. Hannes Pevkur, le ministre estonien de la Défense, clarifie la situation.
15: Il faut être très très clair. Les Russes disent que l'OTAN ouvre son espace aérien aux Ukrainiens. Cela n'a jamais été le cas et l'Ukraine non plus ne nous l'a jamais demandé.
13: L'entourage du président lituanien évoque de possibles provocations russes à l'égard des Pays-Baltes. Mais ici, on sait que s'ils sont touchés, c'est l'Europe tout entière qui l'est. Marielle Vituro, Narva, RFI.
9: En France, les députés ont approuvé 36 milliards d'euros supplémentaires pour les armées d'ici 2030 en votant une révision de la loi de programmation militaire. Révision voulue par le gouvernement pour faire face au contexte international. La gauche, hors PS, a voté contre. Le texte doit passer devant le Sénat le 2 juin. En France toujours, François Ruffin se défend de tout racisme dans Libération ce mardi. L'ancien insoumis et actuel candidat à la présidentielle a répondu à des accusations très virulentes venant d'une partie de la gauche. Des accusations qui portent notamment sur une planche issue de la bande dessinée qu'il vient de publier. Raphaël Delvolvé.
16: Il voulait innover et se retrouve à devoir critiquer son propre ouvrage pour lancer sa campagne. François Ruffin a préféré une bande dessinée à un énième ouvrage autobiographique. La BD raconte des scènes réellement vécues par le député de la Somme, notamment ce jour où dans un train, il intervient pour calmer une confrontation entre des policiers et des passagers de couleur. la députée insoumise Emma Fourreau y voit du racisme.
17: François Ruffin se met lui-même en scène comme un sauveur blanc qui vient aider les pauvres, aider les personnes racisées. Donc on a des personnes racisées notamment qui font office de décor, de faire valoir pour François Ruffin.
16: Elle, comme d'autres élus insoumis, relaie abondamment depuis plusieurs jours la planche incriminée et la critique. Sous pression, François Ruffin choisit de dire dans Libération ce mardi entendre que ces images puissent blesser et ne pas se reconnaître dans ce passage de la bande dessinée. Dans l'entourage de l'ancien allié de Jean-Luc Mélenchon, on voit toutefois dans ses attaques un phénomène de meute, je cite, visant à affaiblir sa candidature, qu'il promet d'ailleurs de maintenir jusqu'au bout, même sans primaire à gauche. François Ruffin est d'ailleurs aussi ciblé sur un autre front par le reste de la gauche, cette fois pour avoir récemment dit son opposition, je cite, à l'immigration de travail.
9: Raphaël Delvolvé. Et puis, la réaction de la ministre de la Culture après la prise de position du patron de Canal+. Maxime Saada avait déclaré ne plus vouloir travailler avec les signataires d'une tribune anti-Bolloré, le milliardaire conservateur, propriétaire de nombreux médias. La ministre Catherine Pégard a qualifié la réaction de Maxime Saada de disproportionnée face à des inquiétudes qu'elle a qualifiées de bien réelles. La tribune dénonçait, je cite, l'emprise grandissante de l'extrême droite dans le 7e art sous l'influence de Vincent Bolloré. De son côté, la Société des réalisateurs et réalisatrices de films, qui regroupe 500 cinéastes, propose une médiation entre les signataires de la tribune et les équipes de cinéma de Canal+, pour, je cite, rétablir la confiance. RFI, il est 22h10 à Paris, 20h10 en temps universel. Et oui, c'est l'heure de retrouver DJ Festmaker, c'est l'Afroclub ce soir. Bonsoir.
18: Oui. Bonsoir mon cher Christophe, et Passy est à la maison ce soir, passez nous voir.
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de retour dans la maison de verre et même dans le building ce soir pour les 50 prochaines minutes. Arthur Bon est à la réalisation de la Faux Club. Yasmine Boulan coordonne tout ça depuis la régie vidéo. Oui, puisque ce soir on reçoit un pionnier, un bâtisseur, une voix qui résonne depuis plus de 3 décennies maintenant. Membre fondateur du ministère Amer et du secteur A, initiateur du mythique projet Bissau-Nabisso, il a contribué à écrire une partie de l'histoire des musiques urbaines francophones. Il est de retour avec un album ultra cinématographique intitulé Bande originale. Et cet album est sorti le 24 avril. Passy est notre invité et vous pouvez déjà lui poser toutes vos questions sur WhatsApp au plus 33 6 58 18 46 86. Allez, voici la bande originale de Passy.